un super bon mardi soir à vous. Comment ça va, hein? Avec une semaine de 4 jours, ça peut pas vraiment mal aller. Jason qui est là jusqu'à minuit. Merci beaucoup de nous faire confiance et je veux tout de suite en profiter pour saluer Marie-Ève Hinz, qui est professionnelle en hygiène et soins des pieds à Plessisville. Et toute son équipe est bien branchée chez nous.

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6: Voici vos nouvelles, Arsenal Média. Les nouveaux droits de douane canadiens sur plusieurs produits américains ne devraient pas entraîner de hausse importante du prix des aliments, selon des économistes. Des produits comme les cosmétiques, les articles de santé et de beauté pourraient toutefois coûter plus cher. Les économistes estiment néanmoins que la présence d'alternatives canadiennes pourrait limiter les répercussions sur les consommateurs. Un autobus scolaire transportant environ 25 élèves a été impliqué dans une collision cet avant-midi sur l'autoroute 20 Est, près de l'échangeur du pont Pierre-Laporte. Une conductrice a percuté un camion avant de frapper l'autobus. Elle a subi des blessures mineures. Les élèves ont été transférés dans un autre autobus et évalués à l'hôpital. Deux autres collisions sur les autoroutes 20 et 73 ont aussi perturbé la circulation en provenance de Lebinière et de la Beauce. Le candidat du Parti conservateur dans Arthabaska l'Érable, Tarek Ennou, demande des précisions sur l'avancement des travaux à l'Hôtel-Dieu d'Arthabaska. Il veut notamment connaître l'état du chantier, les coûts et l'échéancier révisé, alors que Santé Québec prévoit dévoiler un nouvel échéancier cet automne. Et maintenant, la météo à Victoriaville. Ce soir et cette nuit, c'est nuageux et le minimum est de 11 degrés.

Le Parti libéral du Québec a enfin présenté une candidature pour la circonscription d'Arthabaska-l'Érable en vue des élections du 5 octobre. Il s'agit de Thomas Guérette, 26 ans, de Sherbrooke. Et notre journaliste Claude Marquis y est allé d'un article complet à son sujet. Donc, vous pouvez aller lire le tout sur monvicto.com.

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2: Voici vos nouvelles, Arsenal Média. Les nouveaux droits de douane canadiens sur plusieurs produits américains ne devraient pas entraîner de hausse importante du prix des aliments, selon des économistes. Des produits comme les cosmétiques, les articles de santé et de beauté pourraient toutefois coûter plus cher. Les économistes estiment néanmoins que la présence d'alternatives canadiennes pourrait limiter les répercussions sur les consommateurs. Un autobus scolaire transportant environ 25 élèves a été impliqué dans une collision cet avant-midi sur l'autoroute 20 Est, près de l'échangeur du pont Pierre-Laporte. Une conductrice a percuté un camion avant de frapper l'autobus. Elle a subi des blessures mineures. Les élèves ont été transférés dans un autre autobus et évalués à l'hôpital. Deux autres collisions sur les autoroutes 20 et 73 ont aussi perturbé la circulation en provenance de Lebinière et de la Beauce. Le candidat du Parti conservateur dans Arthabaska l'Érable, Tarek Ennou, demande des précisions sur l'avancement des travaux à l'Hôtel-Dieu d'Arthabaska. Il veut notamment connaître l'état du chantier, les coûts et l'échéancier révisé, alors que Santé Québec prévoit dévoiler un nouvel échéancier cet automne. Et maintenant, la météo à Victoriaville. Ce soir et cette nuit, c'est nuageux et le minimum est de 11 degrés.

0: Bon, ben, très bien, merci beaucoup.
1: Un super bon mardi soir à vous. Comment ça va, hein? Avec une semaine de 4 jours, ça peut pas vraiment mal aller. Jason qui est là jusqu'à minuit. Merci beaucoup de nous faire confiance et je veux tout de suite en profiter pour saluer Marie-Ève Hince, qui est professionnelle en hygiène et soins des pieds à Plessisville. Et toute son équipe est bien branchée.

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5: Voici vos nouvelles, Arsenal Média. Les nouveaux droits de douane canadiens sur plusieurs produits américains ne devraient pas entraîner de hausse importante du prix des aliments, selon des économistes. Des produits comme les cosmétiques, les articles de santé et de beauté pourraient toutefois coûter plus cher. Les économistes estiment néanmoins que la présence d'alternatives canadiennes pourrait limiter les répercussions sur les consommateurs. Un autobus scolaire transportant environ 25 élèves a été impliqué dans une collision cet avant-midi sur l'autoroute 20 Est, près de l'échangeur du pont Pierre-Laporte. Une conductrice a percuté un camion avant de frapper l'autobus. Elle a subi des blessures mineures. Les élèves ont été transférés dans un autre autobus et évalués à l'hôpital. Deux autres collisions sur les autoroutes 20 et 73 ont aussi perturbé la circulation en provenance de Lebinière et de la Beauce. Le candidat du Parti conservateur dans Arthabaska l'Érable, Tarek Ennou, demande des précisions sur l'avancement des travaux à l'Hôtel-Dieu d'Arthabaska. Il veut notamment connaître l'état du chantier, les coûts et l'échéancier révisé, alors que Santé Québec prévoit dévoiler un nouvel échéancier cet automne. Et maintenant, la météo à Victoriaville. Ce soir et cette nuit, c'est nuageux et le minimum est de 11 degrés.

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Le Parti libéral du Québec a enfin présenté une candidature pour la circonscription d'Arthabaskal-Érable en vue des élections du 5 octobre. Il s'agit de Thomas Guérette, 26 ans, de Sherbrooke. Et notre journaliste Claude Marquis y est allé d'un article complet à son sujet. Donc, vous pouvez aller lire le tout

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2: Voici vos nouvelles, Arsenal Média. Les nouveaux droits de douane canadiens sur plusieurs produits américains ne devraient pas entraîner de hausse importante du prix des aliments, selon des économistes. Des produits comme les cosmétiques, les articles de santé et de beauté pourraient toutefois coûter plus cher. Les économistes estiment néanmoins que la présence d'alternatives canadiennes pourrait limiter les répercussions sur les consommateurs. Un autobus scolaire transportant environ 25 élèves a été impliqué dans une collision cet avant-midi sur l'autoroute 20 Est, près de l'échangeur du pont Pierre-Laporte. Une conductrice a percuté un camion avant de frapper l'autobus. Elle a subi des blessures mineures. Les élèves ont été transférés dans un autre autobus et évalués à l'hôpital. Deux autres collisions sur les autoroutes 20 et 73 ont aussi perturbé la circulation en provenance de Lebinière et de la Beauce. Le candidat du Parti conservateur dans Arthabaska l'Érable, Tarek Ennou, demande des précisions sur l'avancement des travaux à l'Hôtel-Dieu d'Arthabaska. Il veut notamment connaître l'état du chantier révisé, alors que Santé Québec prévoit dévoiler un nouvel échéancier cet automne. Et maintenant, la météo à Victoriaville. Ce soir et cette nuit, c'est nuageux et le minimum est de 11 degrés.

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0: Salut, bienvenue dans vos 100 000 matins. Vous souhaite un excellent mercredi. Fred Côté, salut.
1: Salut, Max.
0: Merci d'être là à 5h58, précisément. Jusqu'à la mort, jusqu'à l'arrivée de Chuck Noël. Plein de choses sur nos ondes aujourd'hui, vous le savez. Gilbert Delhomme s'amène dans la game à 7h05 ce matin. Vanessa Boulet, elle va venir nous parler d'exemples aujourd'hui. Êtes-vous un exemple pour vos enfants? Je l'adore, ce sujet-là. Tu sais, souvent, on dit, ah, mon enfant, il bouge pas. Mon enfant, faut que je le sorte du sofa avec un coup de pied dans le derrière. Oui, mais est-ce qu'il te voit bouger? Est-ce qu'il te voit faire de l'activité physique? Es-tu un exemple? Pour là, on va s'en parler avec Vanessa tantôt. Ça va être bien intéressant. Fait que plein de choses. Et j'ai très, très hâte de vous raconter une histoire qui est apparue dans le Journal de Montréal dans les dernières heures. Je sais, Fred, que tu as une relation amour-haine ou plus haine-haine avec l'intelligence artificielle.
2: Non, quand même. Tranquillement, pas vite.
0: De plus en plus, les gens se font pogner avec l'intelligence artificielle. Et là, la Sûreté du Québec s'est fait avoir. Mais c'est fait avoir solide. Il y a plein de monde qui se sont fait avoir à cause d'un gars qui a décidé de comme s'amuser avec l'intelligence artificielle puis faire comme on va faire des montages photos puis on verra qu'est-ce que ça donne. Je vais vous raconter cette histoire-là dans les prochaines. Il y en a plein et dans les prochaines minutes, tu sais, des fois là, il y a des gens qui s'embarquent dans un combat avec les villes, les municipalités, puis tu fais comment, oh, mon Dieu, pourquoi on est tombé là-dedans, puis tout ça. Puis là, t'avais-tu ton permis, puis j'ai pas checké si ça prenait un permis, puis tout ça. Parce que dès que tu veux faire quelque chose chez toi, majoritairement, ça prend un permis.
2: Ça prend un permis de la ville.
0: Oui, c'est une bonne façon d'aller récolter des dollars à la ville, souvent.
2: Effectivement.
0: Moi, je suis pas très obtention de permis dans la vie. Je suis pas très... C'est chez nous, faire mes affaires. Ah oui, c'est vrai, ça me prend un permis pour ça. Là.
2: C'est juste parce que si la ville passe, puis les inspecteurs, puis toute l'équipe, puis là, t'es pas conforme, puis toute l'équipe, là, ça peut soit ralentir les travaux, ça peut te coûter plus cher, puis tout ça, mais...
0: Mais je vais vous raconter l'histoire de ce monsieur-là qui est à Québec dans les prochaines minutes. Je vais vous raconter l'histoire d'une personnalité connue qui a eu maille à partir avec quelqu'un de la ville. Je suis en train de me demander si je le nomme ou pas, parce que c'est encore plus drôle si je le nomme.
2: Si tu le nommes... ah oui, OK, c'est, ben, moi, je dirais qu'on veut que ça soit drôle. Là.
0: Ben, c'est... C'est un des deux membres du duo radiophonique Les Grandes Gueules.
2: Ah, OK, bon. Ouais, c'est déjà plus clair.
0: C'est pas celui qui rit comme une chèvre.
2: Ouais, là, c'est très clair.
0: c'est très clair. Fait que je vais pouvoir vous raconter ça dans les prochaines minutes. Fait que ça, puis il y a bien d'autres affaires à venir pour aujourd'hui. On vous souhaite un bon mercredi. On passe avec Gabriel Fredette. Voici le bon choix dans vos 100 000 matins.
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0: que j'ai.
1: Nous devons obtenir le laissez-passer A38.
0: Immatriculé une galère.
1: Nous voulons le laissez-passer A38.
0: Le port, vous le trouverez au bas de la ville, c'est au bord de la mer.
1: Le laissez-passer A38!
2: Ça, t'as-tu un permis pour ça? Ça prend un permis.
3: Ouais, puis le rentre au guichet là-haut. Dans quel département?
2: Mais vous remplissez le formulaire. Oui, j'ai rempli le formulaire. Là, vous envoyez, au courriel de la ville. Non, c'est pas, il faut l'envoyer au bureau d'arrondissement. Ah, OK, parfait. Je raconte l'histoire d'un monsieur qui habite dans Cap-Rouge, dans le coin de Québec. Le gars s'est fait installer un super bel aménagement dans sa cour derrière chez lui. Une belle piscine avec du béton à l'entour de la piscine. Puis là, les marches. Oh, et moi, ça, c'est parfait. Aucune fleur. À rien, à 0-0-0. Le problème, c'est que le gars, lui, il se dit, ben, alentour, c'est pour la partie qui est pas bétonnée, au lieu de mettre du vrai gazon, tout le temps de la merde rentrer en rondeuse là-dedans pour essayer d'aller couper le gazon, je vais mettre du gazon synthétique.
3: Excellente idée.
2: Ouais, fait que le gars, Monsieur Jalouse, Mehdi de son prénom, fait la question de sa piscine creusée l'année dernière, là, il complète le terrassement, il fait les plans, puis tout ça. Puis lui, il contacte une compagnie de paysagement en se disant, parce que eux disent, ben nous, on va s'occuper des permis aussi, puis on va s'occuper de tout faire, que tout soit conforme, tout ça. Fait que sur les deux côtés de la piscine, il y a du gazon synthétique. Ça lui a permis de réduire les bandes de béton, parce que là, tu coupes dans le béton, tu coupes dans le prix. C'est pas mal moins cher du gazon synthétique que du béton. Du béton, aujourd'hui, ça coûte très, très cher, l'installation, puis tout ça. Et tu fais que ça empêche d'avoir de la boue dans la piscine. C'est plus sécuritaire pour les enfants. J'ai pas besoin d'aller tondre ça. J'ai pas besoin de m'en occuper. Fait que la partie qui est dans la clôture de la piscine, that's it, c'est réglé. La ville limite à un peu moins de 200 pieds carrés la surface qui peut être en gazon synthétique. J'ai environ trois fois plus. C'est en 2021 seulement que Québec a autorisé l'installation du gazon synthétique dans le résidentiel et encore uniquement autour des piscines creusées. C'est juste là où tu as le droit d'en faire. Fait que le gazon naturel est partout alentour du reste de la maison. C'est juste que lui, alentour de sa piscine, il y a un peu plus de gazon synthétique que prévu. Ça signifie aussi que si je remplace le gazon synthétique par du béton, ça devient légal. Mais c'est quatre fois le prix.
3: Ouais.
2: Fait que tu peux enlever du gazon, mettre du béton en grandeur. Ça, c'est légal, mais pas du gazon synthétique. Et s'il avait une garderie à la maison, son installation serait légale.
3: Ah oui, parce qu'une garderie, on le doit à plus de gazon synthétique.
2: On le doit à plus de gazon synthétique, c'est en plein ça.
3: Okay.
2: Fait qu'en plus de, parce que ce que la ville dit, parce que là, c'est le porte-parole de la Ville de Québec, M. Jean-Pascal Lavoie, dit, en plus de nuire à l'infiltration d'eau, ça peut rapidement devenir problématique. En cas de grands coups d'eau, le recyclage du gazon synthétique, c'est aussi très difficile et coûteux. Ça ajoute au coût environnemental de sa fabrication, qui est fait à base de polyéthylène, dérivé du pétrole. Contrairement au gazon synthétique, les aires vertes contribuent aussi à réduire les îlots de chaleur et ça favorise la biodiversité.
3: On prend ça, mais entre ça puis le ciment. C'est la même maudite affaire.
2: C'est la même
3: affaire.
2: Hein? C'est pareil. Fait qu'à un moment donné, tu vas en sauver un. Le gazon utilisé est garanti 10 ans et il est drainant. Fait que lui, dans le fond, ce qui s'est assuré, parce qu'il est sur un lit de gravel, le gazon synthétique, c'est plus comme avant. Avant, du gazon synthétique, c'était opaque. S'il mouillait, mettons, t'en avais pour 3 jours à ce que l'eau, lentement mais sûrement, rentre dans le gazon synthétique puis dans la base. Lui, il a choisi un modèle qui est sur un lit de gravel, dans le fond. Fait que quand il mouille, ça se recycle. L'eau tombe, mettons, dans la gravel.
3: Au travers comme du vrai gazon.
2: C'est ça, au travers comme du... Puis elle disparaît.
3: Il a passé à son affaire, le monsieur.
2: Ben oui, le monsieur a passé à son affaire. Puis ce qu'il reproche, dans le fond, c'est que l'entrepreneur, selon lui, aurait dû lui dire que ça prenait un permis pour faire ça. Fait que là, on a appelé l'Association des paysagistes professionnels du Québec, dont l'entreprise en question avec laquelle il a fait affaire n'est pas membre. Les contrats remettent la responsabilité à la conformité au client, mais l'entrepreneur devrait lui demander s'il détient les permis et les autorisations pour procéder, mais c'est au client que revient l'obligation de valider s'il a bel et bien le droit de faire ça. Les membres de l'Association des paysagistes installent pas très souvent du gazon synthétique lorsque ça se produit. Là, lui, il dit, j'ai jusqu'au 30 septembre me conformer. Je sais pas encore ce que je vais faire. Il a dépensé 4 000 $ pour l'achat du gazon synthétique sans compter les coûts d'installation. Fait que là, je l'enlève-tu ou je paye ton 200 $ d'amende ou je gosse avec toi pour que ça dure 2 ans pour t'amener le plus loin possible en cours ou à peu près. À Québec, le gazon synthétique est autorisé sur un terrain de sport compris dans une classe publique ou récréation extérieure, sur un aire de jeu d'une centre de petite enfance d'une garderie, sur un perron ou sur une galerie.
3: Ouais, tu peux mettre le genre de tapis, là, tu sais, ça, c'est pas du vrai gazon, c'est la tambour.
2: Sur la partie d'un lot où est exercé un événement spécial, l'article 134, et sur une superficie maximale de 18 mètres carrés autour d'une piscine creusée. Tu sais, là. J'aimerais ça, moi, ces réglementations-là, quand elles sont votées, là. quand tout le monde est alentour de la table. Combien on met ça? 18? Non, 22. Non, moi, je dirais 14. On va-tu, on s'entend-tu dans le milieu 18?
4: Ça représente quoi, 18 pieds carrés?
2: M'as-tu peur de mes vaches? C'est que on comprend là, les îlots de chaleur pis ça. Pis j'ai un ami à moi qui en a à la maison du gazon synthétique, pis tu sais, lui, il en a plus que la limite permise, pis il n'y a jamais personne qui est venu visiter chez eux pour. Puis il sait très bien là, qu'il n'est pas dans la conformité, mais lui, il est comme moi, c'est chez nous. Ah ouais. Moi, c'est plus simple. Il y a une partie de la cour où, mettons, à la sortie, parce qu'il y a un, si tu veux, il y a un genre cabanon dans la cour, qui a une porte de garage dans le cabanon, la tondeuse est là. À la sortie de ça, il a sa tondeuse, il peut faire le gazon. Mais de l'autre côté, adjacent à la piscine, qui est de l'autre bord de la maison, où est-ce qu'il faudrait que tu prennes ta tondeuse, que tu traverses toute la terrasse, où est-ce qu'il y a la même
3: levant, tout ça,
2: ou à peu près. Il a mis du gazon synthétique parce que les enfants vont jouer là souvent. Ça me tente pas de gosser avec ça. Il a mis du gazon synthétique. Il dit, j'espère que la ville viendra pas, puis tout ça. Mais des fois.
3: Il est sous, ce gars-là.
2: Hein? Et puis c'est drôle, il habite en face du maire de la ville, en plus. Il habite la même rue que le maire de la ville. Moi, je trouve ça très, très drôle.
3: Il doit jamais l'inviter pour un petit pique-nique en arrière. Là.
2: Je pense pas que le maire s'en fait avec ça. C'est pas mal plus les agents de conformité. Ouais. Mais je vous le raconte en une minute parce que je vous parlais de Mario Tessier tantôt. Je vous parlais de votre. En tout cas, Mario, dans sa nouvelle demeure, a fait un aménagement dans sa cour en arrière. Puis je vais taire la ville où il reste maintenant. Puis à un moment donné, je suis dans la cuisine chez nous, je suis en train d'essuyer la vaisselle. Puis là, je vois quelqu'un qui est dans la cour, qui a été à mesurer, en train de mesurer mes dalles. Parce que sur le côté de la maison, il y a des dalles qui mènent au cabanon puis tout ça.
3: Ouais.
2: Fait que là, il sort dehors. Il dit,
3: hey!
2: Oui, bonjour, peux-tu vous aider?
3: Ouais.
2: Il fait, ouais, non, on est venu valider parce qu'on passait dans la rue puis on trouvait que vos dalles étaient pas mal grosses. Il dit, vous êtes en infraction, monsieur. Ici, dans la ville de... Il dit, les dalles maximales qu'on met dans la cour, c'est 24 pouces. Vos dalles, c'est des 28 pouces. Mario est comme, OK. Mais là, ils sont installés. Mais c'est ça, là, il va y avoir une amende. C'est combien l'amende? Il dit, c'est 200$. Je reviens. Il s'en vend, prends 200$, donne ça au gars. Sac pas ton gars. C'est moi. Hey, donné, là.
3: Non, ça, c'est ridicule. Ça, là.
2: Avec son type à mesurer, sa chemise carottée à manches courtes, à genoux, là, il est là. Oh, oh, oh! 4 pouces. Hey.
3: Hey, pour une dalle à terre.
2: Une dalle à terre.
3: Qu'est-ce que ça change?
2: Dans ta maison.
3: Peux-tu bien me dire qu'est-ce que ça change?
2: Je comprends. Ah, moi
3: non plus. Ça me dépasse un peu.
2: Moi, les règlements, là. Bob Bissonnette.
3: Oh, tu dois être drôle à l'école.
2: Oh, regarde. Bob Bissonnette, la machine à scorer. Non, on s'en met le matin. Ça fait 10 ans déjà, Bob. On l'a célébré cette semaine. C'est drôle de le dire, célébrer un décès, ouais. Là, mais c'est l'anniversaire.
3: Commémoré.
2: Qu'on a commémoré. J'ai lu ça, l'anniversaire du décès de Bob Bissonnette. C'est pas un anniversaire, il n'y a personne de content. Là, mais en tout cas, on a commémoré la perte de Bob Bissonnette. Le voici avec la machine à scorer. Dans vos 100 000 matins. Ah, oh.

0: Francis Frémy s'amène avec sa chronique dans les prochaines, les fonds de pension. Comment ça fonctionne? Est-ce qu'on est bien au courant de l'argent qu'on est en train de mettre de côté, le fonds de pension auquel on a accès? Comment ça fonctionne? C'est quoi les grands règlements ou les façons de faire ou les questions à poser? Parce que des fois, on pense que... Puis c'est drôle, là, parce qu'il y a vraiment des gens qui choisissent des jobs en fonction de l'argent que ça va générer pour la retraite. Puis un médecin, on me l'a dit ouvertement, je me rappelle, il y a plusieurs années, il dit, moi, j'ai pas de passion particulière. Je vais te le dire, là. J'ai pas rêvant d'être avocat, grandir rêvant d'être avocat, médecin, astronaute. J'ai choisi une job avec laquelle je suis bon et qui va m'assurer une sécurité pour mon avenir. Je fais, il dit, garde, je travaille pour le gouvernement, je suis bon avec tes chiffres, tout ça, il dit, comptable, je pense, au gouvernement, puis tout ça, puis il est bien, puis il aime ça, puis tout ça, puis lui, le fait de savoir qu'il y a un fonds de pension, ça le sécurise grandement dans sa job, puis il aime ça. Puis il dit, moi, je vais à la job pour pouvoir faire des affaires que j'aime quand je sors de la job. Puis c'est louable. Je trouve que, tu sais, il est en paix avec lui-même dans ça. Puis ça arrive des gens qui n'ont pas de passion particulière puis qui ont choisi des jobs parce qu'ils ont vraiment des aptitudes là-dedans.
1: Ceux pour qui c'est important, justement, les fonds de pension, les avantages sociaux comme ça, les jobs de fonctionnaires, c'est les meilleurs jobs qu'il n'y a pas, là.
0: Oui, parce qu'à la radio, comment je vous dirais?
1: On choisit pas ce métier-là pour faire du cash.
0: Pour bien vivre à la retraite. Se retirer doucement à 55 ans sur un yacht.
1: C'est pour ça qu'il y a des vieux animateurs et que vous allez encore... Salut, c'est Fred, 70 ans. Oui, ça va?
0: Vous écoutez les classiques rock. Francis Frémy s'en vient, on va parler... On va parler des fonds pensions avec Francis de Finex, il reste là.
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5: Bon début de journée, ici Claude Marquis. Voici vos actualités. La campagne électorale québécoise se poursuit pour une 14e journée. Hier, le chef du Parti québécois, Paul Saint-Pierre Plamondon, a accusé Ottawa d'ignorer le Québec dans la guerre tarifaire avec les États-Unis. Le PQ promet une aide ciblée aux secteurs touchés et veut soutenir les entreprises qui diversifient leurs marchés. La CAQ a proposé pour sa part un pacte forestier avec un chantier national et une révision du régime forestier. Le Parti libéral promet d'ajouter 1000 ressources spécialisées dans les écoles publiques, tandis que les conservateurs proposent notamment davantage d'admissions en médecine et l'abolition de Santé Québec. Québec solidaire propose enfin une provision Trump de 2 milliards de dollars pour soutenir les entreprises touchées par les tarifs américains. Le groupe Meunerie Victo investit 3,5 millions de dollars pour agrandir ses installations du boulevard Labénor à Victoriaville et construire une nouvelle usine de fabrication. Les travaux déjà commencés touchent ces trois secteurs d'activité, soit Joggler, Boutique La Niche et Nature's Orb. La boutique La Niche sera notamment agrandie de 2000 pieds carrés, tandis que de nouveaux espaces d'entreposage seront aménagés pour Nature's Orb. Et le candidat du Parti conservateur dans Arthabasca l'Érable, Tarek Hinoud, demande des précisions sur l'avancement des travaux à l'Hôtel Dieu d'Arthabasca à Victoriaville. Il veut notamment connaître l'état du chantier, les coûts et l'échéancier révisé, alors que Santé Québec prévoit dévoiler un nouvel échéancier cet automne. S'il est élu, il affirme vouloir faire de ce projet un dossier prioritaire. C'est ce qui complète vos informations. 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
7: Centre du Québec, je te dirais Appalaches, on a le droit à deux petites journées ordinaires, là, mais au moins, on va retrouver le beau temps à partir de vendredi. Aujourd'hui, c'est nuageux avec 60% de probabilité d'averse. C'est pas chaud chaud ce matin, là, présentement, on a juste 6 degrés au cœur des régions, mais quand même, ça va monter assez vite. On prévoit un maximum à 23 aujourd'hui. Demain, ça reste nuageux. 40% de probabilité d'averse, petit maximum à 21 avant de retrouver le soleil pour vendredi. Puis une fois qu'il s'installe, s'installe pour une couple de jours, ça c'est une bonne nouvelle. 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Merci d'être avec nous autres dans vos 100 000 matins.
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9: La SQ s'est fait prendre dans un dossier d'images contrefaites avec l'intelligence artificielle. Un gars qui voulait se rendre intéressant a eu la visite de la SQ chez eux. Je vous raconte l'histoire dans les prochaines. Il y a même des journalistes d'expérience, des journalistes aguerris qui se sont fait avoir. Mais juste avant, Francis Frappy chez Finexia s'amène après As Well et Last Name dans vos 100 000 matins.

0: Francis Rabhi de chez Finexia, salut.
1: Oui, salut les gars.
0: Hey, content de te retrouver, Francis. Le fonds de pension, c'est une bébite que bien des gens se posent des questions parce que c'est quelque chose qui est difficile à comprendre quand on parle de placement. Il y a des jobs qui vont te fournir un fonds de pension et des jobs que non. Peux-tu nous expliquer et nous éclairer un peu là-dedans?
1: Ben oui, effectivement. Mais tu sais, on peut penser à tout ce qui est fonction publique, des gens partants, enseignants, infirmiers, infirmières, tu sais, tout ça, policiers, les employés de ville, les gens dans la construction. Donc, tous ceux-là vont avoir un fonds de pension au travail, qui est un bel avantage versus peut-être un autre travail qui en a pas, parce que ça l'oblige les gens à mettre de l'argent de côté. Fait que souvent aussi, point de vue court, ben tu sais, s'il y en a un des deux qui a un fonds de pension, il faut quand même jaser à l'autre puis dire « Hey, ben toi, t'en mets pas d'argent de côté.
0: Ouais.
1: Faut que tu prennes un pourcentage de ton salaire puis que tu prennes de ton côté justement des REER, des CELI d'une façon un peu plus obligatoire parce que l'autre, c'est obligatoire sur sa paie. » Puis là, il existe deux grandes familles de fonds de pension. Il y a ceux, ce qu'on appelle à cotisation déterminée, et ceux à prestation déterminée. Donc, souvent, on va le voir le CDPD au point de vue de ces deux régimes-là. La cotisation déterminée est plus comme un REER ou un REER collectif. Il y en a aussi à l'emploi qui vont avoir des REER collectifs. Donc, je mets un pourcentage de ma paye en tant qu'employé. L'employeur va également mettre un pourcentage. Ça peut être le REER collectif, mais le fonds de pension, donc à cotisation déterminée, est un peu similaire. Donc, pourcentage employé-employeur. Et pourquoi on l'appelle cotisation? C'est qu'on sait combien qu'on va payer. Donc, mais on ne sait pas la résultante finale. Tandis que la prestation déterminée, c'est qu'on sait la prestation qu'on va recevoir, ce que je dis, donc on va recevoir au niveau de la retraite, au niveau final. Donc, c'est ça la grande différence entre une cotisation déterminée et une prestation déterminée.
0: Puis tu sais, vas-y, Fred.
2: Mais on n'a pas quelque chose de base, Francis, peu importe pour qui on travaille au niveau du gouvernement quand on atteint l'âge de la retraite?
1: Oui, qui est un certain fonds de pension, effectivement, qui est la régie des rentes du Québec. Et de là, ben là, c'est
2: effectivement...
1: Tu vis pas riche avec ça parce qu'il y a un maximum, puis c'est une moyenne de toutes tes années à travers ça, puis si tu es en bas des salaires moyens, fait que ça représente total à peu près 12,6% de mémoire employés et employeurs. Donc, quand on est salarié, l'avantage, c'est que l'employeur va aussi contribuer ce 6,3%-là. Quand t'es travailleur autonome, ben là, il faut que tu penses à mettre ce 12% de ta poche. Fait que c'est à prévoir quand t'es travailleur autonome. Fait que oui, il y a une certaine base qui va être là. La moyenne annuelle, ça va nous donner à peu près 12-13 000 à peu près de la régie des rentes.
0: Est-ce qu'il y a des gens qui, de pleine conscience, choisissent des jobs avec des bons fonds de pension? Parce que, tu sais, moi, je me souviens, en grandissant, des fois, là, ma mère disait, tu sais, là, travailler chez Hydro-Québec, là, tu vas avoir ton fonds de pension. Travailler au gouvernement. Il y a vraiment des gens qui, puis là, je le dis avec beaucoup de respect, qui ont pas de passion, tu sais, ils grandissent pas avec, ah, moi, je veux absolument être astronaute ou je veux être... Les autres sont juste bons avec les chiffres ou bons dans... Fait que là, ils se dirigent dans un endroit qui est sécuritaire. Il y a des gens qui font ce choix éclairé-là d'aller dans des endroits où, justement, on va vous fournir un fonds de pension qui est intéressant.
1: Oui, stabilité d'emploi, syndicat, fonds de pension. Donc, oui, il y a des personnes, plusieurs, quoi, tu penses, des peu... passionné là à côté, je pense que c'est 8% du monde, tu sais, fait qu'effectivement ça c'est, puis je pense que en bas de 30% des gens qui sont satisfaits au travail, fait que tu sais, c'est comme ça, t'as les passionnés, t'as les satisfaits, puis après ça t'as à peu près 70% des gens, comme tu dis, qui choisissent de quoi pour manger puis avoir une job.
0: Ouais, c'est ça.
1: Puis on l'a vu, je pense que c'est dans la presse là à peu près une couple de semaines, qui mentionnait que au point de vue des entrepreneurs, ça pourrait être un autre sujet intéressant, mais au point de vue des entrepreneurs, on est plus bas qu'en 1980. On s'entend que la population a augmenté aussi, puis on a moins d'entrepreneurs aujourd'hui qu'en 1980. Donc, tu sais, de choisir une job, je pense que c'est un peu valorisé et sécurisé de dire, hey, justement, va choisir un emploi qui va avoir des avantages sociaux. Donc, tu sais, c'est sécurisant, tu vas être sûr d'une grosse partie de ta retraite, là, au point de vue des fonds de pension.
0: Ah,
1: c'est,
0: oui.
1: Ça a plein de positifs, c'est que tu sais, t'as la prestation, on sait que si tu as fait ton 35 ans, tu vas avoir 70 % de tes meilleures dernières années. T'sais, souvent, c'est les dernières années que ton salaire est plus élevé. Donc, si, exemple, tu as fini à 100 000, ben, tu es sûr que tu vas avoir 70 000 par année, un peu indexé. La CCQ ne l'est pas. Ben, faut faire attention. Fait que souvent, il faut venir compenser avec d'autres régimes, BRIAS, CELI, pour quand on fait nos planifications de retraite, pour venir compenser l'inflation qui augmente pas, parce que c'est bien beau, j'ai assez d'argent à 65, ouais. Mais rendu à 75, 10 ans plus tard, il te manque 10-15 % du temps de vie, ça paraît, là.
0: Faut que tu le prévois, parce que c'est ta vie, on va terminer avec ça, mais mon grand-père, moi, qui est décédé récemment, a eu sa pension des poches jusqu'à là, là. C'est honnêtement, c'était une sécurité pour lui, mais oui, faut le prévoir, puis il y a plein de façons de le faire. Puis tu sais, est-ce que les gens sont bien au fait ou bien au courant vraiment de comment leur employeur contribue à leur effort de retraite, ou c'est des choses que tu dois explorer toi, dans ta pratique justement avec les gens que tu rencontres?
1: T'sais, c'est toujours, ça dépend. Il y a des gens qui le connaissent très bien, mais c'est sûr, certain que c'est un faible pourcentage. La plupart ont une bonne idée. T'sais, hey, combien tu cotises? Ah, je pense que c'est 4 % puis mon employeur, ou t'sais, fait, mais t'sais, un fonds de pension public, grosso modo, c'est quand même de notre poche, l'entour de 11 % t'sais, entre 10 et 11 %. Fait, on dit toujours qu'idéalement, c'est à peu près 20 % dépendant de l'âge qu'on commence à investir. Plus qu'on retarde l'investissement, mais là, ça devrait être 25, 30, ça peut aller jusqu'à 50 % de notre paye. Puis là, on fait, oups, je suis pas capable de mettre 50 %. Fait que c'est de comprendre que les gens qui ont fonds de pension, ils commencent ce jeune policier, enseignant, infirmier, peu importe. Ouais. Ces métiers-là, ben, les gens commencent très jeunes, puis là, début vingtaine, mais là, c'est déjà 12 % qui est mis là, 6 % qui est mis, tu sais, à régir des rentes. Fait que, tu sais, on a déjà un bon noyau qui est fait pour avoir une retraite correcte. Puis après ça, ben, les nananes puis les surplus, ben, c'est les REER puis les CELI. Fait qu'imaginez-vous ceux qui n'en ont pas puis qui n'ont rien fait. Ben, ah, il faut qu'ils viennent compenser ça. Fait que c'est un beau filet, super intéressant. Si vous avez mis cette job-là, ben, c'est un beau nanane supplémentaire, effectivement.
0: C'est une bonne discussion à avoir. Un gros merci de ton temps, Francis.
2: Merci, Francis.
1: Fait plaisir, bonne journée.
0: Salut à Francis Frappier de chez Finexia.
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0: Coucou, avec du bon passant dans vos 100 000 matins, 6h40 minutes. On s'en va à la pause, mais de l'autre côté, je veux vous raconter l'histoire de Carl Milo. Carl Milo a fourvoyé tout le monde, la SQ, le journaliste d'enquête Félix Séguin, tout le monde en se servant de l'intelligence artificielle pour faire accroire qu'il jouerait un rôle dans la prochaine campagne électorale. Sauf que le gars, ses amis proches, c'est des amateurs de moto. Puis pas un club de moto de fin de semaine qui fait des tournées de pour le plaisir. Les autres. Là. Eux autres. Je vous raconte l'histoire dans les prochaines parce que tout le monde s'est fait avoir. On fait ça à haut.
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1: Correct, une bonne barbe, qui a un passé criminel assez étoffé, on va se le dire. A été condamné en 2015 pour extorsion, une feuille de route. Un bon client des policiers. Et c'est un sympathisant des Hells Angels, qu'on appelle dans le jargon un frotteux. Fait que le gars a des chums qui sont plus peu recommandables, puis tout ça, puis il est connu, puis il est fiché. Le mané sur son... Il a 56 ans, Carl Milo. Sur son sa page Facebook, il fait paraître une photo sur laquelle on voit... C'est avec plaisir que je serai attitré, que je serai le chauffeur attitré d'Olivier Primo pour sa tournée à travers le Québec afin d'aller rencontrer les entreprises québécoises pour la CAQ. Fait que là, t'as le logo de la CAQ, t'as une photo de Carl et d'Olivier Primo devant l'Assemblée nationale à Québec avec un drapeau du Québec, avec un gros Cadillac noir Escalade dans lequel il va transporter Olivier Primo.
2: Je sais pas si il est aussi grand que ça, Carl Milo, mais tu sais, il y a une grosse différence à la photo. Ou Olivier Primo, il est petit dans la vie, mais ça...
1: Ben, il est pas grand, Primo, là. Primo est pas... Ouais. C'est pas un grand bonhomme, Oli, là. Mais c'est ça. Là, la photo sort. Mets ça sur Facebook. Là, la SQ tombe là-dessus. Eux prennent le téléphone, appellent la CAQ en disant... Ouais, là, on a vu une photo d'un dénommé Carl Milo qui dit qu'il va devenir chauffeur pour Olivier Primo. Juste vous dire, il est fiché, c'est un dangereux, il y a une feuille de route, interdiction de posséder des armes pendant 10 ans, condamné en 2015. Là, la CAQ sont là. Nous autres, on n'a pas ce gars-là dans nos registres, on n'est pas au courant, on le sait pas. Après vérification, le gars est pas proche d'Olivier Primo, le connaît pas, c'est pas vrai. Là, la police se rend à sa rencontre chez lui le 27 août dernier, s'en va cogner à la porte. Et tout de suite après avoir cogné à la porte, le journaliste d'enquête, Félix Séguin, lui, a par contact su que les policiers allaient le rencontrer ce matin-là. Fait que lui, il se rend dans la rue chez Carl Milo. Quand la police s'en va, Félix Séguin, toc, toc, toc, salut M. Milo, Félix Séguin, journaliste d'enquête. C'est quoi l'histoire de la photo? Là, il dit, hey, moi, m'amusais, là. C'est pas vrai, là. Je serais pas son chauffeur, lui. J'ai fait des photos avec l'intelligence artificielle. Puis là, Félix Séguin, comment, ouais, intelligence artificielle? La photo, là, c'est dans le Journal de Montréal, vous irez voir. C'est évident que c'est de l'intelligence artificielle.
2: Ouais.
1: C'est évident, ça saute aux yeux.
2: Je l'ai vu, puis...
1: Olivier Primo a pas l'air d'Olivier Primo, il a l'air de Patrick Langlois à sa photo. Notre collègue Viva ici. Pour vrai, il a pas l'air d'Olivier Primo, c'est évident. Que c'est l'intelligence artificielle. Il fait même une autre publication à un moment donné. Après ma publication de devenir chauffeur pour Olivier Primo, j'ai été approché pour devenir dans un candidat dans Bordua, qui est le comté de Simon-Jolin Barrette.
2: Oui.
1: Ou à peu près. Du camion à l'Assemblée, il n'y a qu'un détour. Dans Bordua, votez Grand, votez Milo dans Bordua.
2: Avec Christine Fréchette qui a les mains qui brillent devant. Ça n'a aucun sens. C'est évident. C'est évident qu'un gros panneau, ça a 20.
1: J'ose espérer que la SQ l'a visité pour lui dire de ne pas faire ça. Et pas pour se poser des questions, parce que honnêtement, ben s'il y a quelqu'un dans un corps policier qui s'est pas rendu compte après au premier coup d'œil que cette photo-là, c'est pas une vraie enlevée de son gun, là. J'ai pas vrai.
2: Non, Max, tu m'as montré les photos tantôt, je voulais les voir, puis ça a aucun sens.
1: Mais honnêtement, j'ose croire que les policiers lui ont simplement rendu une visite pour dire hey!
2: Mêle-toi pas de ça pendant la campagne électorale. Fais tes niaiseries, mais juste un autre temps.
1: Mais c'est, et puis ils ont des gens à la police aussi pour déceler si c'est de l'IA ou pas, mais à la base. Ça saute au visage. Ça saute au visage. Ça veut juste dire que si des gens se sont fait prendre, parce que Félix Séguin, moi, je l'ai entendu à la radio dire « Ah, mais tu sais quoi, non. » Si un journaliste d'enquête aussi chevronné que Félix Séguin se fait avoir, imagine, là.
2: Le reste, ouais.
1: C'est juste ça, là. Vous irez voir l'histoire dans le Journal de Montréal, je vous le dis, ça saute aux yeux, là. Ça saute aux yeux. Puis c'est fou à quel point on le voit, là, que c'est une image générée par l'intelligence artificielle. Je dirais faire un tour sur la page du Journal de Montréal parce que c'est toute une histoire. 6h52, Gilbert Delorme s'amène dans les prochaines pour la game. On va l'avoir vers 7h05 pour se rendre là en musique. C'est l'excellent Vincent Vallière. D'ailleurs, j'ai une photo, moi, puis Vincent Vallière, on est sur le climat de Jarreau. Je vais vous mettre ça sur Facebook. On a monté ça ensemble, Vincent, puis moi. C'est correct.

0: sera le classement dans l'Atlantique, dans la Ligue nationale de hockey, au terme de la saison 2026-2027? Combien va finir le Canadien? 2, 3, 4, premier? Est-ce qu'ils font les séries? Termines-tu genre une bad luck puis ils finissent 7? On en parle avec Gilbert Delorme dans la game dans les prochaines minutes. 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
4: Bon mercredi, ici Louis-Philippe Arnoirel. Le président américain Donald Trump a signé hier soir de nouveaux décrets pour bloquer l'importation de certains produits canadiens, comme des motos, l'alcool et certains produits laitiers. La signature de ces 5 décrets représente une intensification de la riposte américaine qui fait suite à l'entrée en vigueur hier des droits de douane de rétorsion du Canada. Le président américain a également ordonné à l'agence fédérale responsable de superviser l'attribution de contrats gouvernementaux de retirer tous les biens et services canadiens figurant sur un calendrier des attributions. Plus tôt hier, le premier ministre Mark Carney avait averti que le choix du Canada de prendre ses distances avec les États-Unis ne se ferait pas sans prix, mais que la voie alternative serait bien pire. Par ailleurs, l'escalade des tensions avec les États-Unis a teinté la 13e journée de campagne électorale québécoise hier. La porte-parole de Québec solidaire, Huba Gazal, a proposé une provision de 2 milliards de dollars pour aider les entreprises touchées, tandis que le chef péquiste Paul Saint-Pierre Plamondon a dit craindre les effets des contre-tarifs canadiens sur le Québec. Le chef conservateur Éric Duhaime s'est pour sa part tourné vers le premier ministre Mark Carney et l'a pressé de conclure une entente avec les États-Unis. La chef caquiste Christine Fréchette a proposé un pacte forestier avec une révision du régime forestier. Finalement, le libéral Charles Milliard a pour sa part fait campagne sur l'éducation, promettant 1000 ressources spécialisées de plus dans les écoles publiques. Et pour terminer, l'intérêt des familles pour l'éducation de leurs enfants est en baisse dans de nombreux pays à revenus élevés, alors que les systèmes scolaires sont confrontés à une chute des résultats aux examens. C'est ce que révèlent les résultats récemment publiés d'un test standardisé du Programme international pour le suivi des acquis des élèves. En comparaison avec les résultats de 2022, presque tous les pays ont enregistré une baisse du soutien de la part des familles à l'éducation de leurs enfants, surtout pour les garçons. C'est ce qui complète vos actualités Arsenal Media. Passez une bonne journée sur nos ondes.
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6: Allons-y donc tout de suite dans le baseball majeur. Les Blue Jays, hier, qui poursuivaient leur série contre les A's d'Oakland. Série importante, parce que là, les Blue Jays sont dans une course aux séries éliminatoires. Ils sont un match derrière les Guardians. Et au moment où le match des Blue Jays commençait, celui des Guardians était terminé. Les Guardians avaient gagné. Fait que les Blue Jays se devaient aussi gagner si on voulait pas prendre plus de retard. Et finalement, ben, ils ont gagné grâce, entre autres, à Kazuma Okamoto, qui est devenu quand même le 5e Japonais à frapper 30 circuits dans le baseball majeur. Derrière Shohei Ohtani, Seiji Suzuki et Manuteka Murakami. Fou, mon Japonais laisse à désirer quand même. Fait que les Blue Jays poursuivent cette série, comme je l'ai dit, là, ils sont à un match des Guardians et d'une place en séries éliminatoires. D'ailleurs, il y a eu aussi une enquête, pas une enquête, mais selon ESPN, on a parlé d'expansion dans le baseball majeur et Montréal se retrouve encore là, dans une liste de 6 villes qui sont en tête là, selon ESPN, avec entre autres Salt Lake City, Nashville, Raleigh en Caroline du Nord.
7: Ouais.
6: On s'entend que ça me surprendrait là, quand tu as le choix entre Raleigh, déjà Nashville ou Salt Lake City, je pense que Montréal est loin derrière dans cette course-là.
7: Ça va dépendre des propriétaires, j'ai même hâte de
6: voir. Ça va dépendre, mais tu sais, ça prend un nouveau stade, puis ça c'est...
7: Mais
6: ça,
7: aller voir de la balle, moi.
6: Moi aussi, j'aimerais ça, mais va à Québec, va voir les capitales, c'est du bon baseball. C'est pas les, parce qu'il y a plus de monde au capital qu'il y en avait à la fin aux expos. Là.
7: Ça, c'est sûr.
6: Alors, on se déplace du côté de Flushing Meadows. Hier, c'était les quarts de finale, ben, début des quarts de finale au tennis. Et ça a été vraiment des quarts de finale très, très excitants. Premièrement, Jessica Pegula a battu Madame Navarro. Donc, elle accède aux demi-finales. Et sur sa route, ben, elle va affronter pour une troisième année consécutive à New York, Aryna Sabalenka. Elle a eu chaud. Ça a été difficile pour Aryna Sabalenka, tête de série numéro 1. Elle a gagné le 7-6, 3-6 et 7-6. Fait que ça a été plus difficile qu'on pourrait penser. Aujourd'hui, les quarts de finale se poursuivent entre Rybakina et Zeng et Andreeva et Goff vont s'affronter aussi un petit peu plus tard. Aujourd'hui, chez les hommes, il y a eu une remontée spectaculaire hier de Frances Tiafoe. Il a perdu les deux premiers sets, 7-5, 6-3. Après ça, il a gagné les trois autres, 7-5, 6-3 et 7-6 en bris d'égalité. Plus de 4h30 passées sur le terrain. Il va retrouver en finale l'autre Américain, Ben Shelton, fait la même erreur qu'hier, qui a quand même battu le numéro 2 mondial, Carlos Alcaraz. Et aujourd'hui, on surveille l'autre quart de finale entre Alexander Bloch et Monsieur Kanachakov, qui va affronter Alexander Zverev, tête de série numéro 1. Et lui, attention là, Si vous êtes néerlandais, je vais scraper ce nom-là, c'est sûr. Il va affronter Bottic van de Zand Schloop.
7: J'adore le tennis, juste pour
6: moi
7: ça.
6: Moi aussi, j'aime bien ça. Et dans la catégorie tout ça pour ça, ben Live Golf, le circuit Live Golf qui s'est mis sur la protection de la faillite et tout ça, fait que tout ça pour ça, ça a brassé bien de la chenoute, puis finalement, ben les Saoudiens sont partis, puis là, ben on est dans le trouble du côté de la Live Golf.
7: Ah oui, bon droit de l'argent du monde. Oh. Ça m'a quand même donné trois belles années de télé.
6: Pour vrai, t'as fait ça, toi?
7: J'ai fait ça à TVA Sport. Fait de la Live pendant trois ans à TVA Sport. Et au début, là, je vous le raconterai à un moment donné. On recevait des courriels. Vous travaillez pour l'Arabie Saoudite.
6: Non,
7: Nicole, on travaille pas pour l'Arabie Saoudite.
6: Ah, mon chèque qui est écrit TVA Sport.
7: C'est ça qui est écrit. C'est pas mal Pierre-Carl qui l'a signé. Comment je te dirais bien ça? OK, j'ai marre de l'homme. Vous avez dans la game dans les prochaines minutes. On prend le classement de l'Atlantique. Le Canadien finit où? Cette année, premier et deuxième, c'est quoi le classement? On va faire ça avec Gilbert au retour après Somber et My Body Isn't Ready dans vos 100 000 matins. Out!

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2: Très content de la game comme à chaque matin dans la game. Gilbert Delorme, salut.
3: Comment ça va les boys ce matin? Êtes-vous en forme?
2: Ben oui, on pète le feu, certain.
4: Pleine forme.
2: On a pris des café, ben oui, c'est réglé.
3: Ben oui, c'était le fun en dehors des zones. Là, moi et Fred, on parlait de toutes sortes de choses, là, des médias sociaux et toute la patente.
2: Oh, les deux, vous aimez bien ça, alimenter vos médias sociaux, vos Instagram, vos TikTok.
3: Ah oui. Moi, il faut que je trouve le piton, parce que je sais pas. Moi, c'est ce que j'ai fait hier, là, Fred. J'ai dit à ma femme, j'ai dit, garde. Il y a plein de choses là que je suis sur les médias sociaux, whatever, que soit BPM, soit vous autres, vous avez mis en ligne, whatever. Là, je disais à ma femme, je dis, prends mon téléphone, là, puis repose ça, là, je sais pas comment ça marche. Fait que, elle m'a tout organisé ça.
2: Hey, la question est vraiment bonne pour aujourd'hui, Gilbert, parce que là, on en parle beaucoup à quel point l'Atlantique, ça va être fort cette année. Ça va être dur de sortir de l'Atlantique puis de gagner sa section. Je vous donne le classement de l'an dernier. Les Sabres, 109 points. Le Lightning, 106 points. Le Canadien, 106 points. Les Bruins, 100 points. Les Sens, 99 points. Les Wings, 92. Les Panthers, 84. Et les pauvres Maple Leafs de Toronto, 78. Mettons qu'on s'amuse aujourd'hui et qu'on essaie de se faire un genre de 1 à 8. As-tu fait un classement, toi, en prévision cette année?
3: Vas-tu le faire, Max? Moi, je pense que ça va changer beaucoup, beaucoup, beaucoup cette saison. Moi, je vois écoute, je suis peut-être très, très, très optimiste, mais moi, je vois le Canadien en tête. Je vois le Canadien premier dans la division. Ça va être très, très serré. Par la suite, en deuxième position, vous me direz votre classement après. En deuxième position, je pense que les Panthers de la Floride vont faire tout un bond par en avant cette année.
2: Oui.
3: Moi, je vois les Panthers de la Floride se hisser jusque-là, puis même, je te dirais, peut-être se battre avec le CH pour la première place dans l'Atlantique. Le Lightning de Tampa Bay, t'as beau les aimer, pas les aimer, c'est un club qui réussit toujours à se classer, il réussit toujours à gagner des matchs importants et tout ça. Je pense que le Lightning va venir troisième. Après ça, j'ai les Sabres de Buffalo, qui ont une bonne saison l'année passée. Moi, je pense que ça va continuer. Ça va être très serré. Là. Il n'y aura pas 20 points de différence là, entre les quatre premiers. Moi, je pense que ça va être très, très, très serré. Je mets les Sabres de Buffalo quatrième.
2: Okay.
3: Je mets... toi, tu ne m'aimeras pas, Max. Je mets Maple Leafs de Toronto cinquième.
2: Ils ne sont pas dans les séries, c'est parfait.
3: Oui, mais peut-être qu'il va y avoir un club de l'Atlantique comme l'année passée qui vont rentrer dans les playoffs. Ça se peut. Là.
2: Ça se peut.
3: Très serré. Très, très serré avec les Bruins de Boston. Tout de suite en arrière, les Bruins de Boston. Et par la suite, septième, je mets les Sénateurs d'Ottawa. Et huitième, je mets les Red Wings de Détroit.
2: OK. J'ai les Wings en dernier. On va commencer par le sommet.
4: Ouais,
2: je pense que ça va batailler très, très, très, très ferme en haut entre le Lightning, les Panthers, le Canadien. Je pense aussi que le Canadien va finir premier. Je pense que Lightning va finir deuxième devant les Panthers. Troisième, les Panthers. Quatrième, les Sabres de Buffalo. Moi, j'aime beaucoup, beaucoup ce que Buffalo est en train de faire.
3: Ouais.
2: J'ai comme l'impression que les Sens vont pas nécessairement se ressentir de la perte de Brady Kachuk, mais je les ai quand même derrière les Bruins de Boston, par exemple, qui vont être cinquième. Les Sens, 6. Toronto, 7. Puis Détroit, 8.
4: Ouh, Toronto, 7.
2: Qui mange la menthe?
3: Mais il devrait faire un bon, toi, là.
2: Non, je suis pas capable. Je suis pas capable de me commettre à dire ou à penser que les Maple Leafs vont avoir du succès. Je suis pas capable.
4: Mais ils se sont améliorés pas mal quand même, cet été.
3: Ben oui, tu sais, puis juste dans le net, c'est bien beau que Bobrovsky, oui, il a pris de l'âle et tout ça, mais en même temps, c'est un gardien de but, c'est un bon gardien de but dans la Ligue nationale de hockey.
2: Ben oui, je sais.
3: Sergei Bobrovsky va leur donner des points, là. Moi, je pense que les Leafs, tu sais, puis ils peuvent pas être aussi mauvais qu'ils ont été l'année passée, là. Tu comprends? Gavin McKenna, tu sais, va injecter du sang nouveau là-dedans. Tu sais, Austin Matthews a été blessé beaucoup l'année passée, devrait connaître une meilleure saison. Nylander, on l'a critiqué beaucoup, beaucoup, beaucoup. Matthew Nice, vieilli, devrait arriver à maturité. Je pense que les Leafs vont être beaucoup meilleurs. Je pense que les Leafs sont
2: moi, ce que j'ai hâte de voir, Gilbert, pour les Leafs, là, c'est est-ce qu'ils sont capables de se sortir de cette morosité-là, de cette incapacité-là de générer quoi que ce soit? Il y a un manque de leadership là-bas, c'est terne, c'est morne. Puis tu sais, Jim Miller derrière le banc, là, c'est pas Scottie Bowman. Là. J'ai hâte de voir, surtout comment là, tu sais, les leaders là-bas. Là. Austin Matthews va te donner quel genre de saison cette année. Willie Nylander va te donner quel genre de saison. Ouais. Les gars sont ultra talentueux. Puis là, ils ont la chance d'avoir Gavin McKenna avec eux autres. Tu sais, dans quel environnement il va grandir, le jeune McKenna? Moi, c'est tout ça qui me fait penser que ça risque d'être encore difficile.
3: Ben, tu sais, t'as encore John Tavares qui est là. Lui, je pense que c'est un bon leader. Moi, j'ai jamais compris pourquoi qu'on y a enlevé le capitaine l'année passée. Là. L'année passée. Tu sais, on l'a donné à Austin Matthews. Je comprends qu'Austin Matthews, c'est probablement le meilleur joueur du club, mais en même temps, est-ce que nécessairement Fred, le meilleur joueur du club, c'est le gars qui mérite, hey, le C? C'est non. Pas tout le temps
2: Mike
3: ça, Keane là.
2: Était capitaine du Canadien, là, regarde.
3: Ben, c'était Bob Gainey, c'était pas le meilleur joueur du Canadien, là. T'sais, Brian Sutter, c'était pas le meilleur joueur des Blues de Saint-Louis avec qui j'ai joué. Steve Eiserman, c'était le meilleur joueur des Wings, ça c'est sûr et certain. T'sais, Peter Stachny à Québec, c'était peut-être notre meilleur joueur, mais en même temps, demande-moi si c'était un bon capitaine.
2: C'est ça.
3: Fait que, écoute, ça va être intéressant, ça va être la fun. Chose certaine, il y a de la compétition dans l'Atlantique en crime, mon Fred.
4: Ça va être très serré. Moi, en haut, j'aurais de la misère à faire une prédiction. Tu sais, les quatre équipes, on s'entend, je pense, là, Tampa Bay, Floride, Canadiens, Buffalo. Moi, je pense que c'est les quatre en haut. Après ça, en bas, je pense que Boston vont connaître une perte de régime. À un moment donné, Boston peut pas rester dans... Hier, l'année passée, ça a été une saison un peu... Comment dire, hein, hors de l'ordinaire, là, dans le sens où ils étaient pas censés avoir ce genre de saison-là avec tout ce qu'ils ont perdu. Fait que là, je pense que là, ça va les rattraper, Boston. Fait que Boston, après ça, Boston, Ottawa, Toronto, qui sont à peu près dans la même zone. On s'entend là que les Red Wings, cette année,
2: Parce que les Bruins, tu sais, puis Gilbert, tu le sais, t'es affronté, ces équipes-là. Les Bruins, peu importe l'alignement des Bruins de Boston, peu importe tu mets qui dans ces chandails-là, ils flottent de quoi à Boston, qui sont toujours difficiles à jouer. Puis... Ouais. Ils ont cet avantage-là sur les Maple Leafs, selon moi. J'ai hâte de voir vraiment cette saison. C'est le temps pour les Leafs de tourner le coin puis nous prouver qu'ils sont pas ce qu'ils sont réellement. Là.
3: Il y a une culture à Boston, Max. C'est un bon point que tu amènes. C'est un petit peu, comme les Penguins de Pittsburgh l'année passée. Les Penguins de Pittsburgh l'année passée, on les pensait morts et enterrés. Ça, ils ont quand même, ils ont pas de club, mais en même temps. T'as une mentalité, quand tu rentres dans ce vestiaire-là, tu mets tes bottines de travail. T'sais, Sidney Crosby, c'est le leader, c'est lui qui montre l'exemple. Puis c'est un petit peu la même chose, je pense, avec les Bruins de Boston. Puis ça a toujours été. T'as une équipe qui travaille fort. T'avais Raymond Bourque avant, après ça, t'as eu Zdeno Chara qui a été là longtemps, puis Patrice Bergeron. Fait que quand tu restais dans ce vestiaire-là, quand tu rentrais dans ce vestiaire-là, il y a une façon de jouer. Tu te présentes, tu joues. La façon que les Bruins veulent jouer, puis c'est de même, ça fonctionne, puis ça leur amène beaucoup de succès. Il faut admettre que ça leur amène beaucoup de succès. C'est des plombiers, peut-être, tu vas me dire, au pic puis appel, mais tabarouette, l'année passée, ils ont ramassé 100 points. C'est quand même exceptionnel, là, les Bruins de Boston. Là, l'année passée, on ne les mettait même pas dans les playoffs. Tout le monde les mettait en dehors des playoffs l'année passée. Tabarouette, 100 points au classement.
4: Puis avec pas grand-chose, là, leur plus gros joueur, c'est Pasternak. C'est tout ce qu'ils ont à peu près, là.
3: C'est un excellent joueur. Oui. C'est un excellent joueur. Puis n'oubliez pas, tu sais, Charlie McAvoy, beaucoup de blessures. T'es in and out du line-up. C'est un club qui a beaucoup de caractère, mais tu sais, à un moment donné, le talent. Il y a beaucoup, beaucoup de talent dans l'Atlantique. Puis je pense que ça va les rattraper. Puis ça peut être peut-être difficile cette saison.
2: Ah, une chose est sûre, c'est que l'Atlantique, ça va se jouer à la dure cette année. Puis on va suivre ça avec beaucoup d'intérêt. Gilbert, on se reparle demain, même heure. Un gros merci de ton temps.
3: Hey, salut les boys, bonne journée, attention à vous autres.
2: Salut, BPM Sport. Roxane Bruno, voici des petits bouts de toi tout de suite dans vos 100 000 matins. Au. Je sais pas.

0: Roxane Bruno avec des petits bouts de toi. Louis-Philippe Arnois Harel, notre exercice de diction chaque matin. Louis-Philippe Arnois Harel de la salle des nouvelles d'Arsenal Média semaine dans les prochaines. Il y a plein de choses qu'on surveille dans la campagne électorale. On fait le tour justement de tout ça avec Louis-Philippe dans les prochaines. Dans vos 100 000 matins, out!
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19: Bon début de journée, ici Claude Marquis. Voici vos actualités. La campagne électorale québécoise se poursuit pour une 14e journée. Hier, le chef du Parti québécois, Paul Saint-Pierre Plamondon, a accusé Ottawa d'ignorer le Québec dans la guerre tarifaire avec les États-Unis. Le PQ promet une aide ciblée aux secteurs touchés et veut soutenir les entreprises qui diversifient leurs marchés. La CAQ a proposé pour sa part un pacte forestier avec un chantier national et une révision du régime forestier. Le Parti libéral promet d'ajouter 1 000 ressources spécialisées dans les écoles publiques, tandis que les conservateurs proposent notamment davantage d'admissions en médecine et l'abolition de Santé Québec. Québec solidaire propose enfin une provision Trump de 2 milliards de dollars pour soutenir les entreprises touchées par les tarifs américains.
4: Le groupe Meunerie-Victo investit 3,5 millions de dollars pour agrandir ses installations du boulevard Labbé-Nord à Victoriaville et construire une nouvelle usine de fabrication. Les travaux déjà commencés touchent ces trois secteurs d'activité, soit Joggler, Boutique La Niche et Nature's Orb. La boutique La Niche sera notamment agrandie de 2000 pieds carrés, tandis que de nouveaux espaces d'entreposage seront aménagés pour Nature's Orb. Et le candidat du Parti conservateur dans Arthabaska l'Érable, Tarek Inoud, demande des précisions sur l'avancement des travaux à l'Hôtel Dieu d'Arthabaska à Victoriaville. Il veut notamment connaître l'état du chantier, les coûts et l'échéancier révisé, alors que Santé Québec prévoit dévoiler un nouvel échéancier cet automne. S'il est élu, il affirme vouloir faire de ce projet un dossier prioritaire. C'est ce qui complète vos informations. 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
21: Centre du Québec, je te dis, Appalaches, il y a une heure, c'était pas chaud chaud, puis ça l'est pas, ben même plus encore, là, on a juste 8 degrés au cœur des régions, mais ça va se réchauffer pas mal. On prévoit un maximum à 23 aujourd'hui, puis avec le facteur humidex, on peut même ressentir jusqu'à 28. Et les bonnes nouvelles s'arrêtent là, parce que pour aujourd'hui, c'est nuageux, on a 60% de probabilité d'averse toute la journée. Demain, déjà, c'est un petit peu mieux. Même si c'est nuageux, on a juste 40% de probabilité d'averse. Mais à partir de vendredi, c'est le retour du beau temps pour une couple de jours. 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Merci d'être avec nous autres dans vos 100 000 matins. On vous souhaite une excellente journée.

0: En pleine campagne électorale, très heureux de le rejoindre pour faire un peu une mise au point, comme à chaque jour, de la salle de nouvelles d'Arsenal Média, Louis-Philippe Arnois-Harel. Salut Louis-Philippe.
1: Salut les gars.
0: Donald Trump est venu un peu mettre, en fait pas un peu, est venu mettre de l'ombre sur la campagne électorale chez nous au Québec avec plein de nouvelles. Il y a eu la tarif contre tarif, mais là, en s'en prenant à Bombardier, là, on dirait vraiment qu'il est venu cacher le soleil. Là.
1: Non seulement ça, mais là, avec les embargos qui ont été annoncés ce matin, là, comme quoi ils faisaient un peu comme nous, on essaye de faire avec les contrats américains, d'éviter que des fournisseurs canadiens participent aux contrats publics. Là, c'est vraiment comme la réplique à la réplique qu'on est en train d'avoir. Puis on s'en parlait hors d'onde, là, c'est... J'ai rarement vu une campagne électorale s'éclipser comme ça. Quand on regarde les différentes couvertures qui sont faites de cette campagne-là, journée 13, là, autant dire qu'elle a pas existé ou à peu près. Là, c'est vraiment fascinant comment ça accapare l'entièreté de l'espace public. Par contre, il y a quand même eu des réactions, évidemment, à qu'est-ce qui se passe. Mais c'est justement, on se concentre là-dessus au lieu de faire des engagements, au lieu de faire des promesses. Donc, du côté de la porte-parole de Québec solidaire, Ruba Gazal, qui a proposé 2 milliards de dollars là, pour aider les entreprises touchées. Le chef péquiste, Paul Saint-Pierre Plamondon, qui a dit craindre les effets des contre-tarifs. Il parlait d'une récession quasi certaine là, sur le Québec avec cette formule-là. Chef caquiste qui est redevenu premier ministre le temps d'un matin pour proposer, pour parler de son pacte forestier, pour parler, on en avait parlé hier, là, des mesures d'achat québécois et tout ça. Donc, c'est vraiment ça qui a retenu l'attention. Chef conservateur Éric Duhaime qui, lui, demande à Mark Carney de retourner à la table des négociations le plus rapidement possible pour éviter cette situation-là. Donc, c'est vraiment là-dessus que c'est tourné. Et d'ailleurs, Charles Milliard, qui, je ne sais pas si tu l'as vu de ton côté, là, mais qui a fait une adresse à la Nation, ni plus ni moins, assis devant 4 ou 5 drapeaux québécois pour parler justement des contre-tarifs, de dire que son équipe, évidemment, était la meilleure pour répondre à ça et tout ça. Mais c'est une formule de communication que je trouvais intéressante parce que il y a eu des sondages qui ont été dévoilés qui disaient qui voyez-vous dans le siège du premier ministre, puis souvent c'était Christine Fréchette, Paul Saint-Pierre Plamondon à peu près à égalité. Fait que là on voit qu'il y a peut-être une tentative de le montrer comme étant, regardez, je suis capable, regardez-moi, littéralement à la place de premier ministre.
0: Mais la campagne va jouer là-dessus, puis tu sais, tout le monde vote différemment, tout dépendant de où vous êtes au Québec. Il y a des gens qui, des fois, vont voter vraiment pour le candidat dans leur région. Il y a des gens qui vont voter pour le chef. Il y a des gens qui vont voter pour le parti, l'idéologie du parti. C'est différent de chaque personne, de région en région. Moi, j'ai l'impression aussi, tu sais, exemple, en Abitibi, dans le temps, on disait pas que les gens votaient pour le PQ, les gens étaient gendronistes, votaient pour François Gendron, qui a été député là-bas pendant, je pense, c'est 36 ans qu'il a été député, Monsieur Gendron, en Abitibi. Mais c'est fou comment ce que Trump est en train de faire avec le Québec et le Canada présentement va peut-être faire bifurquer la campagne vers qui va être le meilleur pour nous protéger de Donald Trump, plus que qui va être le meilleur pour diriger la province.
1: Et s'il y a un effet là-dessus, on le voit pas encore. Parce que dans les sondages, si on se fie à projection de sondage QC125, bien évidemment, là où est-ce qu'on regarde à peu près où les sondages se portent, les pourcentages, les points de pourcentage pour chacune des formations, elle n'a pas bougé ou à peu près depuis le début de la campagne. Là, ça bouge de 1 plus 1 moins 1, mais sinon, ça s'est cristallisé assez rapidement. Là, et on n'a pas encore le débat des chefs qui est fait non plus. Donc, il y a encore certaines étapes qui nous restent à voir, là, mais je pense que chacun essaye de brasser à cash pour voir si on est capable de faire bouger ça. Là.
0: Ouais, assurément, parce que c'est ça que tu veux. Puis tu sais, on dirait que pour rejoindre le plus de personnes possible, on essaie par tous les moyens d'aller chercher des candidats plus jeunes, des candidats vedettes. T'sais, la CAQ l'ont fait en allant chercher Jen Peterson, en allant chercher, j'oublie son nom, là, je veux pas lui manquer de respect, là, mais la madame de Maison-Lavande, Ferron, c'est ça? En tout cas, j'oublie le nom de cette candidate-là, mais là, la CAQ a nommé Olivier Primo sur une mission. Il va faire le tour du Québec pour rencontrer les PME. Au début, on lui a offert un siège. Il l'a dit en entrevue avec Pierre-Olivier Zappa à LCN qu'il avait été approché pour être candidat, que ça lui tente pas, mais que rencontrer les PME, ça lui parle. Fait que là, il a fermé son Beach Club cette semaine. Puis là, demain, jeudi, part en tournée du Québec pour rencontrer les PME. Va recevoir une contribution de 20 000 $ pour faire ça, qui va remettre à des œuvres caritatives. Mais il y a là un essai à Louis-Philippe d'essayer d'aller rejoindre les plus jeunes, peut-être. Là.
1: Oui, ben, de l'effet influenceur, effectivement. Olivier Primo, qui d'ailleurs, on le rappelle, était dans les possibles candidats à la chefferie, qu'on se posait la question s'il se lançait ou pas pendant très longtemps aussi. Sinon, la couverture de ce matin aussi très intéressante, là, comme quoi il était très critique du deuxième mandat de François Legault, très critique de Mark Carney, mais que Christine Fréchette, c'est pas la même affaire que son travail avec Mark Carney, avec les tarifs. En ce moment, on est en guerre tarifaire, il faut passer au travers, donc c'est normal qu'on travaille ensemble. Donc, il y a vraiment une espèce de pivot. On voit qu'il utilise... Il va rentrer dans le mandat qui lui a été donné, là, effectivement. Là.
0: Assurément. Bon, on va suivre ça avec beaucoup d'intérêt parce que, oui, les PME vont prendre une grande place dans la campagne, surtout avec l'histoire des tarifs, parce qu'il y en a beaucoup présentement qui... Des gens qui nous écoutent probablement, qui tiennent des commerces à bout de bras depuis des années, qui essaient de s'en sortir. Là, ça arrive. Tu sais, des fois, tu es dans des régions quand c'est pas les constructions, c'est à la rue devant chez vous. Tu sais, je pense, mettons, dans le centre-ville de Montréal, les commerçants, c'est à la rue Saint-Denis. Là, là à un moment donné, ils ont fermé. Ça va être fermé 3 ans. 3 ans. Après ça, tu es dans un... Mettons que tu es dans un village en Beauce. La Beauce exporte beaucoup aux États-Unis, tout dépendant du corps de métier ou de l'industrie dans laquelle ils sont. On a des enjeux présentement. Ça va être très intéressant à suivre. Merci à Louis-Philippe de ton temps ce matin.
1: Toujours un plaisir.
0: On vous suit sur les différentes plateformes d'Arsenal Media. Louis-Philippe Arnaud Harel de la salle de nouvelles d'Arsenal Media. Imagine, non, pas Imagine Dragon. Shine Down avec Young Again tout de suite. 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Oh.

0: Ben, ça vous laisse maintenant dans les prochaines. On va parler d'exemples. Êtes-vous un exemple pour vos enfants? T'sais, on dit souvent, mettons, ah, j'aimerais ça que mes enfants bougent plus, fassent du sport. Moi, j'ai un modèle sédentaire à la maison. OK, mais toi, l'es-tu? T'sais, qu'est-ce que tu montres à tes enfants? En anglais, on dit lead by example. Est-ce que vous le faites? On va en parler avec Vanessa au retour dans vos 100 000 matins. Merci d'être là. On vous accompagne jusqu'à 9 h, jusqu'à l'arrivée de Chuck Noël.
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1: Un exemple pour plein de monde, t'sais, pour plein de filles, de gars qui te suivent, qui adhèrent à ce que tu proposes, qui adhèrent à ce que tu fais, puis tout ça. Puis l'article que j'ai trouvé parle de l'exemple qu'on est pour les autres, mais aussi de devenir un exemple pour nos enfants. Puis je passais une discussion que j'avais eue avec un de mes amis qui me disait hey, « Mon gars est sédentaire, t'sais, mon gars est pas capable de se lever du sofa, le sport, ça l'intéresse pas, il y a de la misère à bouger. » Puis là, moi, dans ma tête, je me dis « Ouais, mais toi avec, le sport, ça t'intéresse pas. » Fait que tu sais, c'est peut-être pour ça que ton gars reproduit ce que toi, tu fais pas. Puis j'avais le goût de t'entendre là-dessus sur l'exemple qu'on peut devenir pour nos enfants.
2: Ouais, exactement. En fait, quand tu m'as envoyé ça, pour vrai, je trouve que le sujet est super intéressant, puis on l'a pas exploré parce que justement, c'est sûr qu'en tant que parent, on passe beaucoup de temps justement à essayer d'enseigner des bonnes habitudes à nos enfants, tu sais, que ça soit bien manger, bouger, tu l'as mentionné, tu sais, prendre soin de soi, puis on peut même parler des écrans aussi, de lâcher un peu les écrans. Ouais. Puis tu sais, je me suis posé une question justement, tu sais, est-ce que nos enfants apprennent davantage de ce qu'on leur dit, de ce qu'on leur répète, j'irais même jusqu'à dire, ou de ce qu'ils nous voient faire, tu sais. Parce que, évidemment, ils sont là à nous regarder. Fait que, tu sais, à un moment donné, c'est quoi le message qu'on envoie, finalement? Fait que, tu sais, je pense que le fameux lead by example, évidemment, devient hyper intéressant.
1: Ah, assurément. Puis, tu sais, ce qui est drôle, parce que dans les discussions qu'on a avec nos enfants, des fois, tu peux leur dire, leur demander de faire des affaires, mais c'est souvent ce qu'ils voient, je pense, qui va peut-être faire la différence. C'est niaiseux, là. M'en va au restaurant avec mon gars, l'autre jour, on s'en va au Subway, puis là, dans la machine, tu peux choisir des drinks. Puis là, il veut prendre un 7-Up. On essaie de pas leur donner de boissons gazeuses du mieux qu'on peut, c'est de choisir d'autres choses. Puis là, je dis non, Milan, tout. Fait là, j'ai réussi à le convaincre de prendre un jus qui est pas peut-être nécessairement mieux, mais bon. Puis là, moi, je m'en allais prendre un 7-Up. Puis là, j'étais comme moi, non. Tu peux pas lui dire non au petit bonhomme puis en boire un d'en face. Tu sais, toi, prendre autre chose. Fait que moi aussi, j'apprends à travers ça en même temps.
2: Non, mais c'est ça, parce que tu sais, un enfant, évidemment, va pas se lever un matin en disant « je vais observer ce que mes parents font », tu sais. Il vit, il baigne dans un environnement, puis tu sais, puis cet environnement-là devient un peu la normalité de ce qu'il connaît, tu sais. Fait que c'est sûr que si toi, tu bouges en tant qu'adulte, ça fait partie de ton quotidien, ben ça devient une certaine normalité. Si vous cuisinez à la maison, vous mangez de façon équilibrée, tu prends soin de ton corps, toi, ta conjointe, peu importe, tu sais, ça devient quelque chose qui est normal, mais l'inverse est aussi très vrai. Fait que, tu sais, je pense que ce qui est fascinant là-dedans aussi, c'est qu'on réalise pas toujours, tu sais, qu'on est en train d'enseigner quelque chose à nos enfants, même quand on n'a pas ouvert la bouche.
1: Non, c'est ça.
2: Fait qu'on donne des leçons,
1: ben
2: oui.
1: Ben oui, on enseigne sans nécessairement leur donner des consignes.
2: Exactement. Puis, tu sais, il faut faire attention aussi parce que faut pas, en tant que parent, non plus penser que tout ce que nos enfants font, ça, c'est notre faute, évidemment pas. Les enfants ont leur personnalité, leurs préférences, leurs amis aussi. Mais tu sais, la maison, ça reste vraiment un premier endroit où ils apprennent c'est quoi une habitude de vie. C'est quoi qu'on répète, ouais. C'est quoi être actif, c'est quoi une alimentation équilibrée. Puis on en parle beaucoup de constance. T'sais, le but, c'est pas d'être parfait nous-mêmes dans nos habitudes. Par contre, tous nos choix ont un impact, évidemment, sur beaucoup de choix que nos enfants vont faire aussi. Fait que, tu sais, à un moment donné, tu sais, est-ce que l'environnement que je crée rend ces habitudes-là naturelles et accessibles? Tu sais, on a beau répéter 1000 fois une consigne à un enfant, on le sait, là. Des fois, ça ne rentre pas toujours au poste. Mais, tu sais, si notre quotidien raconte complètement autre chose de ce qu'on verbalise, ben, tu sais, notre quotidien, il reste beaucoup plus convaincant que notre discours au final, là.
1: Ouais, parce que le lead by example, ça peut même dépasser l'alimentation, l'entraînement, l'activité physique.
2: Ben absolument, tu sais, ça peut être comment qu'on parle de nourriture, ça peut être aussi la relation qu'on a avec notre corps aussi, tu sais, comment qu'on se parle de le trou qu'on a face à un miroir, tu sais, puis on s'entend, les enfants entendent beaucoup de choses.
1: Ben
2: quand
1: oui.
2: On pense qu'ils nous entendent pas, là, sont toujours là, tu sais. Fait que tout ça a un impact, tu sais, si t'entends constamment rabaisser par rapport à ton physique ou par rapport à, tu sais, une de tes caractéristiques, peu importe, ça finit par rentrer au poste. Nos enfants nous regardent beaucoup, beaucoup, beaucoup vivre. Fait que, tu sais, au final, tu sais, la façon dont on se traite nous-mêmes devient une partie de ce qu'on leur enseigne, là.
1: Ah, assurément. Puis, tu sais, dans tout ça, faut pas tomber non plus dans la pression d'être constamment un exemple. Faut pas que tu te dises, ah, il faut que je sois parfait auprès de mes enfants. Parce que c'est important qu'ils te voient des fois manquer ton coup aussi, là.
2: Ben absolument. Puis, tu sais, ça fait partie de la game. Tu sais, nous autres, on n'est pas parfaits non plus. Tu sais, ils vont nous voir perdre passer.

0: Ils vont nous voir skipper un entraînement parce que ça fonctionne pas. T'sais, on est humain, puis je pense que ça, il faut le garder en tête comme dans n'importe quoi. T'sais, on reconnaît qu'on s'est trompé, puis en même temps, on peut avoir ce discours-là avec nos enfants qu'évidemment, la vie, c'est pas toujours facile, puis qu'on a des embûches, mais qu'il faut continuer. Puis t'sais, ça fait partie du discours au quotidien, t'sais, ce qu'on vit à la maison, comment qu'on règle les conflits, comment qu'on trouve des solutions. T'sais, je pense que le meilleur exemple qu'on peut donner à nos enfants, t'sais, si jamais c'est pas leur montrer que tout est parfait. Mais c'est de montrer comment on revient quand on s'éloigne de ce qui est important pour nous, tu sais.
1: Ouais, parce que ça fait partie de ce qu'on leur transmet aussi, nos erreurs, tu sais, depuis des affaires qu'on a fait qu'on n'était peut-être pas dessus ou qu'on a raté notre coup.
2: Moi, ça, je leur montre régulièrement. Ça, puis mon manque de patience. Ils sont très au courant.
0: Ben, tu sais, ils viennent à connaître nos limites aussi.
2: Oui.
0: Mais ça, c'est au quotidien, tu sais, c'est de le verbaliser. C'est ça. Ça devient une certaine normalité, tu sais, au sein de la famille. Puis, c'est ce qui est merveilleux aussi. Quand ils commencent à aller chez des amis, quand ils commencent à voir le monde extérieur, ben, ils se rendent compte que finalement, tu sais, à la maison, c'est peut-être pas si pire, ou il y a d'autres choses aussi qui existent ailleurs. Ils sont en mesure de faire des choix. Tu sais, si tu les as bien accompagnés dans de prendre une décision, de réfléchir, ben, tu sais, sont amenés avec leurs outils à prendre leurs propres choix, mais sont quand même colorés par ce que tu leur as inculqué et enseigné, là.
1: Si tu avais, mettons, juste une réflexion à partager aux parents qui nous écoutent, ce serait quoi?
0: Ben, tu sais, je pense que je vais toujours mettre une petite dose de rough love là-dedans, là, mais parce qu'avant, je pense de répéter 800 fois la même affaire à ton enfant, que ce soit de lâcher le téléphone, de se mettre en action, d'aller jouer dehors, tu sais, je pense que ça vaut la peine de se regarder, de regarder notre propre nombril, de regarder la place du mouvement dans notre quotidien, la place de notre téléphone dans le nôtre aussi, tu sais. Puis encore là, c'est pas de se taper sur la tête, au contraire, parce qu'à un moment donné, on reprend un certain pouvoir, mais c'est ça. On n'est pas juste là pour donner des consignes puis pour répéter. On est là pour contribuer aussi à leur environnement.
1: Oui.
0: C'est en prêchant par l'exemple aussi qu'on devient aussi des modèles pour eux. Fait que, des fois, c'est ça. C'est juste de remettre en perspective comment nous, on mène notre vie, les choix qu'on fait, la façon qu'on se parle au quotidien, qu'on inculque tout ça là, à nos enfants.
1: Ouais, puis c'est profiter des moments avec eux. Un médecin m'a dit quoi il n'y a pas longtemps, puis je trouvais ça tellement vrai. Il dit, tu sais, lui, ses enfants sont pas mal plus vieux, là. Il dit, tu sais, que maintenant, ta fille, tu vas l'endormir à côté d'elle pour une dernière fois. Tu sais, là, tu trouves ça beaucoup des fois parce que c'est tous les soirs, puis là, des fois, ça prend 15, 20, 25 minutes. Tu fais, hey, j'ai hâte qu'elle s'endorme tout seul. À un moment donné, ça va être la dernière fois. Il dit, fait que profite-en de ces fois-là. Je dis, ouais, t'as raison.
0: Non, ça va vite. Ça va très vite.
1: Ouais, ça va vite dans le temps. Puis des fois même, on fait, coudonc, j'ai cligné des yeux, puis il est rendu 6 pieds 1, puis il vide mon garde-manger. C'est parfait.
0: Non, exactement. Mais c'est jamais oublier l'impact qu'on a dans leur vie. Des fois, on se dit, mon Dieu, tu sais, je répète, puis tu sais.
1: Ça
0: va mener à quoi, mais on a tellement un gros impact dans leur vie. Là.
1: Vraiment. Vanessa, merci de ton temps ce matin. J'invite les gens à te suivre sur Instagram, vanessa.boulais, B-O-U-L-A-I-S, sur Instagram.
0: Hey, bonne semaine.
1: Salut, merci, aussi. Salut. Vanessa Boulay, 7h56. On s'en va en musique. On s'en va à la pause, c'est vrai. J'ai peur de l'homme, ça va dans les prochaines, à 8h30 ce matin dans la game. On va refaire le classement dans l'Atlantique. Manquez pas ça. Le Canadien finit où, selon vous, cette année? La saison part le 29 septembre à Toronto. J'ai assez hâte. Et on commence la saison en plantant les livres chez eux, devant leurs partisans. C'est incroyable.
2: Attention à ce que tu dis.
1: C'est ça qui va arriver. T'en passes un papier.
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3: Bon mercredi, ici Louis-Philippe Arnoirel. Le président américain Donald Trump a signé hier soir de nouveaux décrets pour bloquer l'importation de certains produits canadiens, comme des motos, l'alcool et certains produits laitiers. La signature de ces 5 décrets représente une intensification de la riposte américaine qui fait suite à l'entrée en vigueur hier des droits de douane de rétorsion du Canada. Le président américain a également ordonné à l'agence fédérale responsable de superviser l'attribution de contrats gouvernementaux de retirer tous les biens et services canadiens figurant sur un calendrier des attributions. Plus tôt hier, le premier ministre Mark Carney avait averti que le choix du Canada de prendre ses distances avec les États-Unis ne se ferait pas sans prix, mais que la voie alternative serait bien pire. Par ailleurs, l'escalade des tensions avec les États-Unis a teinté la 13e journée de campagne électorale québécoise hier. La porte-parole de Québec solidaire, Ruba Gazal, a proposé une provision de 2 milliards de dollars pour aider les entreprises touchées, tandis que le chef péquiste Paul Saint-Pierre Plamondon a dit craindre les effets des contre-tarifs canadiens sur le Québec. Le chef conservateur Éric Duhaime s'est pour sa part tourné vers le premier ministre Mark Carney et l'a pressé de conclure une entente avec les États-Unis. La chef caquiste Christine Fréchette a proposé un pacte forestier avec une révision du régime forestier. Finalement, le libéral Charles Milliard a pour sa part fait campagne sur l'éducation, promettant 1000 ressources spécialisées de plus dans les écoles publiques. Et pour terminer, l'intérêt des familles pour l'éducation de leurs enfants est en baisse dans de nombreux pays à revenus élevés, alors que les systèmes scolaires sont confrontés à une chute des résultats aux examens. C'est ce que révèlent les résultats récemment publiés d'un test standardisé du Programme international pour le suivi des acquis des élèves. En comparaison avec les résultats de 2022, presque tous les pays ont enregistré une baisse du soutien de la part des familles à l'éducation de leurs enfants, surtout pour les garçons. C'est ce qui complète vos actualités Arsenal Média. Passez une bonne journée sur nos ondes.
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5: Allons-y avec les Blue Jays de Toronto hier qui poursuivaient leur série importante contre les A's d'Oakland. Pas parce que les A's sont dans une course aux séries, mais les Blue Jays, oui, contre les Guardians de Cleveland. En plus de ça, le match des Blue Jays avait lieu en soirée. Le match des Guardians, lui, avait lieu en après-midi. Les Guardians ont gagné. Fait que si on voulait pas perdre du terrain, fallait gagner. Et les Blue Jays l'ont fait. Ils ont gagné 4-2 hier, la série qui se poursuit. On est toujours à un match des Guardians et d'une participation aux séries éliminatoires. Encore une fois, faudrait pas en échapper trop pour les Blue Jays. Et selon un sondage de ESPN, ou du moins un reportage là, de ESPN, Montréal serait encore parmi les 6 villes prétendantes à une équipe dans le baseball majeur.
6: Ben oui.
5: Ça serait pas avant 2032, mais c'est surtout qu'il y a des gros compétiteurs. Là, Salt Lake City, Nashville, Raleigh en Caroline du Nord, Portland en Oregon, Orlando en Floride. Fait qu'avant qu'on arrive à Montréal, je pense que ça va prendre un bon grand bout de temps. Ceux qui espèrent le retour de nos amours, ouais, nos espos.
6: Déjà 3 clubs, déjà 2 clubs en Floride.
5: Ouais.
6: On a 4 en Californie, tu vas me dire, mais bon.
5: C'est... Ouais, mais il y en a un qui s'en va. Okay.
6: Ouais, c'est ça.
5: Ça s'égalise.
6: Ça s'égalise, t'as raison.
5: On se déplace du côté de Flushing Meadows. Et là, attention, beaucoup d'exercices de diction à venir. Parce que hier, c'était les quarts de finale, ça commençait. Et chez les dames, ça a été tous les quarts de finale. Ça a été très, très serré. Entre autres, entre Arina Sabalenka et la 6e tête de série, Madame Linda Noskova. Ça a pris 3 manches, 7-6, 3-6 et 7-6 en bris d'égalité. Finalement, c'est Arina Sabalenka qui a gagné. Elle va retrouver en demi-finale l'autre Américaine, Jessica Pegula, qui a gagné hier. Aussi en 3 manches de 6-3, 6-4 et 6-3. On surveille aujourd'hui chez les dames les autres quarts de finale entre Zheng Qinwen et Elena Rybakina, 2e tête de série. Et un peu plus tard, Mira Andreeva va affronter la 4e tête de série, l'Américaine Coco Gauff. Et chez les hommes, hier, ça a été des matchs d'anthologie, du moins un, là, celui entre l'Américain Francis Tiafo et Alex Mickelson. Mickelson gagne les 2 premières manches, 7-5 et 6-3. Puis après ça, Francis Tiafo revient de l'arrière, 7-5, 6-3 et 7-6 en bris d'égalité. Ça a pris presque 5 heures de tennis, mais finalement, là, Francis Tiafo qui a gagné. Et surprise, Ben Shelton a battu la 2e tête de série, Carlos Alcaraz, là aussi, en 5 manches. Et on surveille les quarts de finale chez les hommes aujourd'hui entre monsieur Karen Khachanov et Alexander Blocks. Oui, il y a un X à la fin. B-L-O-C-K-X. Blocks.
6: Blocks.
5: Et attention, là, c'est là que ça se complique. Autre quart de finale entre la tête de série numéro 1, Alexander Zverev, et le Néerlandais Botic van Zandschulpt.
6: J'aime ce chronique-là, je voulais, non?
5: C'est merveilleux. Mais moi, j'ai, c'est plate, le tennis, ça se finit, c'est le dernier tournoi majeur.
6: Plate,
5: mais
6: le dernier, à la fin, il tombe à l'eau.
5: Ouais, c'est... Toi, t'es niaiseux, rare.
6: Van Zandschulpt. C'est correct.
5: Schloops.
6: Avez-vous de bons patrons? Urbania ont sondé les Québécois, plus de 2000 Québécois, les 11 affaires qui irritent les gens chez leurs gestionnaires. Je vous partage ça après Tripping Daisy, I Got a Girl. Les aimez-vous, vos boss? Sont-tu bons?
5: Moi, j'adore le mien.
6: On les adore tous.
5: Meilleurs, c'est ça, les meilleurs boss.

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1: Considérez-vous que vous avez de bons gestionnaires, tu sais, ou peut-être votre blonde, votre chum, tu sais, vient à la maison. Ah, mon boss, c'est bien, mon boss, c'est tout le temps, bien. Généralement, moi, pour vrai, je me considère vraiment chanceux dans ma carrière à date, là. À une personne près, ça a toujours bien été, mettons. N'est pas nier un que c'était pas facile.
2: Là. Ouais, ça arrive, là.
1: Ça allait vite.
2: Ça gagne, c'est quand même pas mal. Ouais, la moyenne est bonne, là.
1: Mais... Oh, ouais, ça gagne. Mettons, ça fait 20 ans, je fais de la radio. Puis j'ai déjà dit ouvertement, moi, depuis que je suis à Arsenal, depuis un an et deux mois, le parfait bonheur. On est, je suis bien, on a du fun, on est bien encadré. Il y a des gens qui, malheureusement, aiment pas leur patron parce qu'il y a des irritants. On a sondé plus de 2000 Québécois à savoir c'est quoi les irritants majeurs que font les patrons ou les gestionnaires. Je vais les défiler de 11 à 1 rapidement. 11, vouloir plaire à tout le monde. Tu sais, un gestionnaire que là, bon, là, mané, faut que tu acceptes de prendre des décisions, d'être le méchant pour que les affaires avancent. Tu peux pas faire plaisir à Jean-Sébastien, Marie, Pierre, Paul, puis tout le monde. Mané, c'est tout des environnements puis des gens différents avec des besoins différents. À un moment donné, faut que tu tranches. Ça va être trop long.
2: Il y a une hiérarchie, il y a une affaire, une façon de faire les choses. Que tu peux pas changer ça.
1: C'est
2: parce
1: même,
2: que sinon,
1: c'est même.
2: Ça déséquilibre toute la patente.
1: Oui, puis il y a des gens, des fois, qui sont super, qui sont un peu sensibles. On va te le dire comme ça. Moi, j'avais une patronne qui était toute sauf sensible et empathique. Fait que si elle avait de quoi te dire, elle, c'était pas genre, je vais te donner deux compliments, va te dire ce que j'ai à dire, je vais te dire ce que j'ai à dire. Moi, j'ai aucun problème. Je fonctionne comme ça dans la vie, c'est parfait. On se parle dans le blanc des yeux, c'est réglé. Mais j'avais une collègue de travail, il fallait que tu lui dises 5 compliments avant de lui adresser un demi-reproche. Fait qu'elle, les meetings commençaient avec ma boss, une boîte de Kleenex à la table. Bon. Alors voici, parce que ça allait finir de même. À 10, ne jamais se porter à la défense de son équipe. Lucia dit, moi, je travaillais dans un domaine où on vendait du linge, puis on avait des consignes assez strictes pour les remboursements. Puis même quand je respectais les consignes strictes, quand le patron arrivait, il me donnait de la merde à moi devant les autres pour pas mal paraître devant le client en disant non, mais elle aurait dû, puis elle aurait dû, puis elle aurait dû, alors qu'elle, elle avait respecté, dans le fond, les consignes. Elle dit, ne jamais se porter à la défense de son équipe. Ça arrive 10. 9. Être joignable 24 heures sur 7, 24 heures sur 24, 7 jours sur 7, et s'attendre à ce que les employés le soient aussi. Elle répond à ses courriels à n'importe quelle heure, même quand elle est en vacances, peu importe si c'est urgent ou non. En revanche, si elle me texte des questions en dehors de mes heures de travail, elle me fait sentir coupable si je réponds pas. Ça se peut. Ça se peut. Moi, je réponds pas mal tout le temps, dans la mesure où ça me dérange pas, mais de toute façon, à la radio. Quand ton show est fini, c'est bien rare qu'ils t'appellent dans la nuit pour savoir c'est quoi la chanson que tu vas présenter demain. Mais il y a des gens que des fois, ça... Non, mais pour vrai, il y a des gens dans leur travail, dans leur métier. Là, ça... Hey, puis t'as-tu envoyé le rapport annuel? On est vendredi soir à 9h. Là. C'était devant ton ordi, c'est pas mon problème. S'attribuer le mérite pour le travail de son équipe et blâmer son équipe pour ce qui va mal. Pendant 3 semaines, on travaille sur un dossier, on présente le résultat à la direction. Mon boss prend la parole et dit « J'ai travaillé fort là-dessus avec mon équipe. » Ce qu'il faut savoir, c'est qu'il n'y a jamais touché au dossier. Raconte François, analyste, qui a raconté un peu ce que... C'est comme les travaux d'université. Là. T'as un qui se pogne le beigne, puis à la même note que tout le monde. 7. Faire les horaires à la dernière minute. Ça me gosse tellement d'avoir à m'adapter dans la dernière minute parce que ma chef d'équipe est pas capable de s'y prendre d'avance pour faire les horaires. Ça, c'est Caroline, elle, les baristas travaillent dans un café. Pardon. Elle dit, t'sais, moi, j'aimerais ça savoir à un moment donné mon horaire est fait quoi, t'sais, pour les prochains jours, puis on s'en va où, puis on s'en va avec ça. 6. Faire semblant d'être ouvert aux idées des employés. Bon. Ils nous demandent notre opinion. On passe 1 heure à réfléchir ensemble. Tout le monde propose des solutions. Puis il fait exactement ce qu'il avait décidé de faire avant de nous consulter. Ouais, mais pourquoi tu nous as consultés d'abord?
2: C'est sûr.
1: Mais d'un sens, c'est lui le boss. Ou c'est elle la boss.
2: Je sais, mais ça, il veut bien paraître. Il veut dire, moi, je suis ouvert aux suggestions de mes employés, mais finalement, c'est pas vrai.
1: Dire, on est une famille, numéro 5. Quand mon boss dit qu'on est une famille, je sais qu'il va bientôt nous demander de sacrifier notre santé mentale et notre vie familiale. Arrêtez d'être... Vous savez, on est une famille. Puis les familles, ça rentre samedi 6h. Samedi 6h, tout le monde, samedi 6h. 6h, samedi, tout le monde. Tout ça. Désolé aux gestionnaires, mais une entreprise, c'est loin d'être une famille. C'est une formulation qui est à la limite de la manipulation émotionnelle. Mais il y a vraiment des équipes de travail qui peuvent se sentir comme une famille. Si t'es serré, tu sais, les policiers, les ambulanciers, les gens, un policier sont avec son partner, sa partner. Tu sens comme si t'étais vraiment dans un lien de sang avec cette personne-là. Tu passes la moitié de ta vie avec, et sinon pas plus. Donner de la rétroaction, c'est numéro 4. Donner de la rétroaction uniquement quand quelque chose va mal. Je peux travailler pendant 6 mois sur des projets qui se déroulent sans embûche, jamais recevoir un seul commentaire. Mais à la seconde où je fais une erreur, je reçois un message sur Teams dans les 4 minutes qui suivent. C'est vrai que c'est gossant, mais ouais. Faut que tu sois capable de vivre avec ça. Moi, là, pas de nouvelles, bonnes nouvelles. Là. Tu fais comment? D'après moi, c'est parce que ça va bien. Surtout dans notre domaine, nous autres, à la radio, si ça va pas bien, tu vas te le faire dire assez vite. Quand ça va bien, c'est très, très normal que Mané t'as l'impression que t'as pas parlé à personne depuis 3 semaines. Ne jamais reconnaître qu'on a tort, mon boss peut prendre une mauvaise décision, voir que ça fonctionne pas, puis trouver une manière de nous faire prendre le blâme, dit Laurent, technicien de son. C'est le fun parce que les gens racontent leurs histoires. Micro-gérer des adultes compétents. Mon gestionnaire exige d'approuver chaque décision, chaque publication, chaque horaire de dîner. Veux-tu te demander la permission avant d'aller aux toilettes aussi? Dit Kim, qui est gestionnaire de communauté. Si tu m'engages pour faire ça, puis que mes tâches, c'est ça, veux-tu me laisser aller au bout de mes affaires? Si ça marche pas, on corrigera le tir, j'ajusterai après. Mais tu me laisses jamais me rendre au bout de même prendre une décision. L'affaire qui gosse le plus les gens par rapport à leur gestionnaire, à leur patron... Utiliser l'esprit d'équipe pour obtenir du travail gratis. Je paye jusqu'à 16 heures. Demande-moi pas de rester pour aider la nouvelle jusqu'à 16h10 alors que j'ai aucun overtime autorisé. J'ai eu des gestionnaires qui me faisaient passer pour la méchante sans esprit d'équipe. Désolé, mais ça m'horripile quand on m'impose de faire du bénévolat pour une corporation. Ça, c'est Isma qui dit ça. Elle est réceptionniste. Moi, je suis pas tant là-dedans, dans la mesure où s'il faut que je reste donner un coup de main, je vais le faire, surtout si j'ai rien après. Ouais. Je veux dire, on n'est pas syndiqué, là, t'es pas clic, clic, clic à une minute près, puis ça change rien, puis j'enverrai pas une facture pour 20 minutes ou pour une heure.
2: Mais il y a du monde qui le sont. Même dans des endroits où on n'est pas fonctionnaire, il y a des gens qui sont faits pour être fonctionnaires, puis que la minute qu'ils font une minute de plus,
1: c'est il fait une minute de plus.
2: Non.
1: C'est...
2: Il y a des choses qu'il faut qu'ils soient faites, des fois, dans le cadre de ton travail, puis ça se peut que ça dépasse un peu plus 40 heures, tu sais.
1: C'est du donnant-donnant dans la mesure où si, à un moment donné, pour X raison, t'as passé du temps sur une affaire, puis que t'es bien entouré, puis que t'as des bons patrons, à un moment donné, ça se peut que ton boss vienne te voir un vendredi après-midi qui fait « C'est beau, va-t'en chez vous, là. On se voit lundi, bye-bye. » C'est tout le temps comme ça, dans du donnant-donnant. Vous, qu'est-ce qui vous achale de vos patrons? Et nommez-les. 1-855-407-2346. 1-855-407-2346. En musique, voici Crazy Ignores Barkley.
2: On n'est pas là tout de suite. On s'en va en franco. On jase de toi.
1: On jase de toi. Voici Jeff Dubé avec Noir Silence. On jase de toi. Ah.

0: Ah, je t'ai fâché. On se parlait de nos... On parlait de cette personne-là qui a croisé mon chemin dans le domaine de la radio. Qui, ça allait vite.
1: Ça allait vite pour elle.
0: Non, ça allait vite pour elle. Oh, ça allait vite pour elle.
1: Cette personne. Oui.
0: Ça allait vite pour elle, cette personne qui était à la tête d'une équipe de radio à ce moment-là. Qui, oh, regarde.
1: On est assez dans le trou, Max. Let's go.
0: On y va. Noir silence.
1: Non, ça,
0: oh,
1: c'est déjà fait.
0: C'est déjà fait. Parfait. On s'en va à la pause. J'ai peur de l'homme s'en vient dans la game. On va faire le classement dans l'Atlantique dans les prochaines. Restez là.
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18: Bon début de journée, ici Claude Marquis. Voici vos actualités. La campagne électorale québécoise se poursuit pour une 14e journée. Hier, le chef du Parti québécois, Paul Saint-Pierre Plamondon, a accusé Ottawa d'ignorer le Québec dans la guerre tarifaire avec les États-Unis. Le PQ promet une aide ciblée aux secteurs touchés et veut soutenir les entreprises qui diversifient leurs marchés. La CAQ a proposé pour sa part un pacte forestier avec un chantier national et une révision du régime forestier. Le Parti libéral promet d'ajouter 1000 ressources spécialisées dans les écoles publiques, tandis que les conservateurs proposent notamment davantage d'admissions en médecine et l'abolition de Santé Québec. Québec solidaire propose enfin une provision Trump de 2 milliards de dollars pour soutenir les entreprises touchées par les tarifs américains. Le groupe Meunerie Victo investit 3,5 millions de dollars pour agrandir ses installations du boulevard Labbé-Nord à Victoriaville et construire une nouvelle usine de fabrication. Les travaux déjà commencés touchent ces trois secteurs d'activité, soit Joggler, Boutique La Niche et Nature's Orb. La boutique La Niche sera notamment agrandie de 2000 pieds carrés, tandis que de nouveaux espaces d'entreposage seront aménagés pour Nature's Orb. Et le candidat du Parti conservateur dans Arthabaska l'Érable, Tarek Inoud, demande des précisions sur l'avancement des travaux à l'Hôtel Dieu d'Arthabaska à Victoriaville. Il veut notamment connaître l'état du chantier, les coûts et l'échéancier révisé, alors que Santé Québec prévoit dévoiler un nouvel échéancier cet automne. S'il est élu, il affirme vouloir faire de ce projet un dossier prioritaire. C'est ce qui complète vos informations. 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
19: Centre du Québec, ça dirait Appalaches. Pour ceux qui aiment le soleil puis la chaleur, il va falloir être un petit peu patient, là, mais ça, au moins, ça va arriver, là, à partir de vendredi. Il va faire très beau et il va faire chaud pour le week-end aussi. Mais aujourd'hui, c'est nuageux avec 60% de probabilité d'averse. Ça reste comme ça toute la journée. Maximum 23. Avec l'humidex, on pourrait même ressentir jusqu'à 28. Présentement, on est à 10 degrés au cœur des régions. Demain, c'est nuageux. 40% de probabilité d'averse. Comme je l'ai dit, à partir de vendredi, il va faire beau puis il va faire chaud. 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À compter de 15 heures, les gars sont là. Bonne journée. Merci d'être avec nous autres dans vos 100 000 matins.

0: Très content de l'accueillir comme à chaque matin dans la game. Gilbert Delorme, salut.
1: Comment ça va les boys ce matin? Êtes-vous en forme?
0: Ben oui, on pète le feu, certain.
2: Pleine forme.
0: On a pris des cafés, c'est réglé.
1: Ben oui, c'est le fun en dehors des zones. Là, moi et Fred, on parlait de toutes sortes de choses, là, médias sociaux et toute la patente.
0: Oh, les deux, vous aimez bien ça, alimenter vos médias sociaux, vos Instagram, vos TikTok.
1: Ah oui. Moi, il faut que je trouve le piton, parce que je sais pas. Moi, c'est ce que j'ai fait hier, là, Fred. J'ai dit à ma femme, j'ai dit, regarde, il y a plein de choses là que je suis sur les médias sociaux, whatever, que soit BPM, soit vous autres, vous avez mis en ligne, whatever. Là, je disais à ma femme, je dis, prends mon téléphone, là, puis repose ça, là, je sais pas comment ça marche. Fait que, elle m'a tout organisé, ça.
0: Hey, la question est vraiment bonne pour aujourd'hui, Gilbert, parce que là, on en parle beaucoup à quel point l'Atlantique, ça va être fort cette année, ça va être dur sortir de l'Atlantique puis de gagner sa section. Je vous donne le classement de l'an dernier. Les Sabres, 109 points. Le Lightning, 106 points. Le Canadien, 106 points. Les Bruins, 100 points. Les Sens, 99 points. Les Wings, 92. Les Panthers, 84. Et les pauvres Maple Leafs de Toronto, 78. Mettons qu'on s'amuse aujourd'hui et qu'on essaie de se faire un genre de 1 à 8. As-tu fait un classement, toi, en prévision cette année?
1: Bon, tiens, le faire, Max. Moi, je pense que ça va changer beaucoup, beaucoup, beaucoup cette saison. Moi, je vois le... Écoute, je suis peut-être très, très, très optimiste, mais moi, je vois le Canadien en tête. Je vois le Canadien premier dans la division. Ça va être très, très serré. Par la suite, en deuxième position, vous me direz vos classements après. En deuxième position, je pense que les Panthers de la Floride vont faire tout un bond par en avant cette année.
0: Oui.
1: Moi, je vois les... Je vois les Panthers de la Floride se hisser jusque-là, puis même, je te dirais, peut-être se battre avec le CH pour la première place dans l'Atlantique. Le Lightning de Tampa Bay, t'as beau les aimer, pas les aimer, c'est un club qui réussit toujours à se classer, il réussit toujours à gagner des matchs importants et tout ça. Je pense que le Lightning va venir troisième. Après ça, j'ai les Sabres de Buffalo. Ils ont eu une bonne saison l'année passée. Moi, je pense que ça va continuer. Ça va être très serré. Là. Il n'y aura pas 20 points de différence là, entre les quatre premiers. Moi, je pense que ça va être très, très, très serré. Je mets les Sabres de Buffalo quatrième.
0: Okay.
1: Je mets... toi, tu ne m'aimeras pas, Max. Je mets Maple Leafs de Toronto cinquième.
0: Ils ne sont pas dans les séries, c'est parfait.
1: Ouais, mais peut-être qu'il va y avoir Saint-Club de l'Atlantique comme l'année passée qui vont rentrer dans les playoffs, ça se peut. Là.
0: Ça se peut.
1: Très, très serré avec les Bruins de Boston. Tout de suite en arrière, les Bruins de Boston. Et par la suite, septième, je mets les Sénateurs d'Ottawa. Et huitième, je mets les Red Wings de Détroit.
0: OK. J'ai les Wings en dernier. On va commencer par le sommet.
2: Moi, je pense
0: que ça va batailler très, très, très, très ferme en haut entre le Lightning, les Panthers, le Canadien. Je pense aussi que le Canadien va finir premier. Je pense que Lightning va finir deuxième devant les Panthers. Troisième, les Panthers. Quatrième, les Sabres de Buffalo. Moi, j'aime beaucoup, beaucoup ce que Buffalo est en train de faire.
1: Ouais.
0: J'ai comme l'impression que les Sens vont pas nécessairement se ressentir de la perte de Brady Kachuk, mais je les ai quand même derrière les Bruins de Boston, par exemple, qui vont être cinquième. Les Sens, 6. Toronto, 7. Puis Détroit 8.
2: Ouh, Toronto 7.
0: Qui mange la marde?
1: Ouais. Mais il devrait faire un
2: Gilbert, là, toi, là.
0: Non, je suis pas capable. Je suis pas capable de me commettre à dire ou à penser que les Maple Leafs vont avoir du succès. Je suis pas capable.
2: Mais ils se sont améliorés pas mal quand même, là, cet été.
1: Ben oui, tu sais, puis juste dans le net, c'est bien beau que Bobrovsky, oui, il a pris de l'âge et tout ça, mais en même temps, c'est un gardien de but, c'est un bon gardien de but dans la Ligue nationale de hockey.
0: Ben oui, je sais.
1: Sergei Bobrovsky va leur donner des points, là. Moi, je pense que les Leafs, tu sais, puis ils peuvent pas être aussi mauvais qu'ils ont été l'année passée, là. Tu comprends? Gavin McKenna, tu sais, va injecter du sang nouveau là-dedans. Tu sais, Austin Matthews a été blessé beaucoup l'année passée, devrait connaître une meilleure saison. Nylander, on l'a critiqué beaucoup, beaucoup, beaucoup. Matthew Nice, vieilli, devrait arriver à maturité. Je pense que les Leafs vont être beaucoup meilleurs.
0: Moi, ce que j'ai hâte de voir, Gilbert, pour les Leafs, c'est est-ce qu'ils sont capables de se sortir de cette morosité-là, de cette incapacité-là de générer quoi que ce soit? Il y a un manque de leadership là-bas, c'est terne, c'est morne. Puis tu sais, Jim Miller derrière le banc, là, c'est pas Scotty Bowman. Là. J'ai hâte de voir, surtout comment là, tu sais, les leaders là-bas. Là. Austin Matthews va te donner quel genre de saison cette année? Willie Nylander va te donner quel genre de saison? Ouais. Les gars sont ultra talentueux. Puis là, ils ont la chance d'avoir Gavin McKenna avec eux autres. Tu sais, dans quel environnement il va grandir, le jeune McKenna? Moi, c'est tout ça qui me fait penser que ça risque d'être encore difficile.
1: Ben, tu sais, t'as encore John Tavares qui est là. Lui, je pense que c'est un bon leader. Moi, j'ai jamais compris pourquoi qu'on y a enlevé le capitaine l'année passée. Là. L'année passée. Tu sais, on l'a donné à Austin Matthews. Je comprends qu'Austin Matthews, c'est probablement le meilleur joueur du club. Mais en même temps, est-ce que nécessairement Fred, le meilleur joueur du club, c'est le gars qui mérite? Hey, pas tout le temps.
0: Mike Keane était capitaine du Canadien, là, regarde.
1: Ben, c'était Bob Gainey, t'es pas le meilleur joueur du Canadien, là. T'sais, Brian Sutter, c'était pas le meilleur joueur des Blues de Saint-Louis avec qui j'ai joué. Steve Eiserman, c'était le meilleur joueur des Wings, ça c'est sûr et certain. T'sais, Peter Stachny à Québec, c'était peut-être notre meilleur joueur, mais en même temps, demande-moi si c'est un bon capitaine.
0: Ouais, c'est ça.
1: Hey, c'est ça, là. Fait que, écoute, ça va être intéressant, ça va être la fin de chose certaine. Il y a de la compétition dans l'Atlantique en crime, mon Fred.
2: Ça va être très serré. Moi, en haut, j'aurais de la misère à faire une prédiction. Tu sais, les quatre équipes, on s'entend, je pense, là, Tampa Bay, Floride, Canadiens, Buffalo. Moi, je pense que c'est les quatre en haut. Après ça, en bas, je pense que Boston vont connaître une perte de régime. À un moment donné, Boston peut pas rester dans... Hier, l'année passée, ça a été une saison un peu... Comment dire, hein, hors de l'ordinaire, là, dans le sens où ils n'étaient pas censés avoir ce genre de saison-là avec tout ce qu'ils ont perdu. Fait que là, je pense que là, ça va les rattraper, Boston. Fait que Boston, après ça, Boston, Ottawa, Toronto, qui sont à peu près dans la même zone. On s'entend là que les Red Wings, cette année,
0: Parce que les Bruins, tu sais, puis Gilbert, tu le sais, t'es affronté, ces équipes-là. Les Bruins, peu importe l'alignement des Bruins de Boston, peu importe tu mets qui dans ces chandails-là, ils flottent de quoi à Boston, qui sont toujours difficiles à jouer. Puis... Ouais. Ils ont cet avantage-là sur les Maple Leafs, selon moi. J'ai hâte de voir vraiment cette saison. C'est le temps pour les Leafs de tourner le coin pis nous prouver qu'ils sont pas ce qu'ils sont réellement. Là. Mais...
1: Il y a une culture à Boston, Max. C'est un bon point que tu amènes. C'est un petit peu comme les Penguins de Pittsburgh l'année passée. Les Penguins de Pittsburgh l'année passée, on les pensait morts et enterrés. Ça, ils ont quand même. Ils ont pas de club, mais en même temps. T'as une mentalité, quand tu rentres dans ce vestiaire-là, tu mets tes bottines de travail. T'sais, Sidney Crosby, c'est le leader, c'est lui qui montre l'exemple. Puis c'est un petit peu la même chose, je pense, avec les Bruins de Boston. Puis ça a toujours été. T'as une équipe qui travaille fort. T'avais Raymond Bourque avant, après ça, t'as eu Zdeno Chara qui a été là longtemps, puis Patrice Bergeron. Fait que quand tu restais dans ce vestiaire-là, quand tu rentrais dans ce vestiaire-là, il y a une façon de jouer. Tu te présentes, tu joues. De la façon que les Bruins veulent jouer, puis c'est de même, ça fonctionne, puis ça leur amène beaucoup de succès. Il faut admettre que ça leur amène beaucoup de succès. C'est des plombiers, peut-être, tu vas me dire, au pic puis appel, mais tabarouette, t'sais, l'année passée, ils ont ramassé 100 points. C'est quand même exceptionnel, là, les Bruins de Boston. Là, l'année passée, on les mettait même pas dans les playoffs. Tout le monde les mettait en dehors des playoffs l'année passée. Tabarouette, 100 points au classement.
2: Puis avec pas grand-chose, là, t'sais, leur plus gros joueur, c'est Pasternak. C'est tout ce qu'ils ont à peu près, là.
1: C'est un excellent joueur. Oui. C'est un excellent joueur. Puis n'oubliez pas, tu sais, Charlie McAvoy, beaucoup de blessures. T'es in and out du line-up. C'est un club qui a beaucoup de caractère, mais tu sais, à un moment donné, le talent. Il y a beaucoup, beaucoup de talent dans l'Atlantique. Puis je pense que ça va les rattraper. Puis ça peut être peut-être difficile cette saison.
0: Ah, une chose est sûre, c'est que l'Atlantique, ça va se jouer à la dure cette année. Puis on va suivre ça avec beaucoup d'intérêt. Gilbert, on se reparle demain, même heure. Un gros merci de ton temps.
1: Hey, salut les boys. Bonne journée. Attention à vous autres.
0: Salut, Gilbert.
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0: Scotch and Poche de Blue Jeans Bleu d'envoi à 100 000 matin, 8h42 minutes. Chuck Noël s'amène dans les prochaines. Manquez-le pas, il sera là à 9h. Ça, puis bien d'autres affaires à venir d'ici. En fait, toute la journée, Lara Gonzalez sur l'heure du lunch, manquez pas ça à eau. Ça fait beaucoup, beaucoup de vagues depuis que c'est commencé, avec raison.
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2: Va t'en pas trop loin, reste bien branché parce que dans quelques minutes, comme à l'habitude, le mercredi, c'est l'heure de la chronique auditive Audisson avec Amélie Smith, audioprothésiste. Cette semaine, ça va vraiment être super le fun. Moi, j'aime ça, ces genres de chroniques-là où on nous amène un peu dans l'envers du décor. C'est-à-dire que Amélie va nous parler du métier d'audioprothésiste. Qu'est-ce que ça comporte? C'est quoi les enjeux? Tout ça. Ça va vraiment être super le fun. Fait qu'on retrouve Amélie dans quelques minutes, tout de suite après MJK et Jelly Roll qui nous chante Lonely Road dans le meilleur de la musique sur les ondes du haut 97.3.
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1: Attention à nos oreilles, on parle souvent d'appareils auditifs, mais on parle rarement du métier d'audioprothésiste.
2: Ah oui, puis c'est le plus beau métier au monde. On n'en doute pas.
1: Moi, j'ai dit que c'était animateur radio, mais en tout cas, on pourrait en débattre longtemps. Mais parlons de ce métier-là, parce que c'est un métier qui a énormément d'avenir et énormément d'ouverture là, présentement.
2: Oui, puis souvent, c'est une profession qui est assez méconnue. Les gens, ils disent, je vais aller voir la personne pour mes oreilles, mais bon, l'audioprothésiste en tant que tel, qu'est-ce que ça fait? On va penser que c'est surtout vendre ou ajouter des appareils auditifs, mais c'est beaucoup plus large que ça. Fait que oui, comme audioprothésiste, on est un professionnel de la santé auditive, mais c'est une profession qui est profondément humaine. On est en relation avec nos patients, puis en même temps, un métier qui est très technologique avec les appareils auditifs. Fait qu'on a, c'est vraiment, vraiment très large.
1: Là, on va commencer avec le côté humain parce que c'est intéressant. Puis, tu sais, comme tu dis, tu sais, des fois, vous avez des mauvaises nouvelles, si on veut annoncer, ou du moins, tu sais, il faut parler avec des gens qui sont en train de perdre l'audition. Puis, tu sais, ça peut être un choc, ça peut être difficile à accepter à certains moments.
2: Effectivement, hein, parce que bon, la perte auditive, ça touche beaucoup plus que l'oreille. On est là pour accompagner les gens, mais surtout, moi, je trouve qu'on a cette chance-là, on a des solutions comme audioprothésiste à proposer. Mais oui, ça va commencer par écouter la personne, comprendre ses besoins, ses difficultés, puis surtout son quotidien. Un bon audioprothésiste va faire l'évaluation vraiment réelle de la situation de vie de son patient pour l'accompagner, puis trouver des solutions qui vont être adaptées à la réalité la personne, pas juste à l'audition. Donc, on va justement accompagner, développer une relation avec nos patients parce que c'est pas un appareil auditif. On va retourner voir notre audioprothésiste. On va vraiment travailler en équipe avec notre patient. Donc, on prend vraiment soin des gens.
1: Puis on s'en est parlé aussi déjà, Amélie, si vous allez prendre aussi soin des gens dans leur travail. C'est pas obligé de perte, d'avoir une perte auditive pour vous consulter. Mais tu sais, je commence un nouveau métier, je trouve qu'il y a du bruit. Y a-t-il des manières de me protéger? Comment je peux bien me protéger? Ça aussi, ça fait partie de vos spécialités.
2: Ben oui, comme audioprothésiste, on peut faire des bouchons personnalisés. Donc, on fait aussi de la prévention. Fait qu'on a vraiment, c'est très, très varié. Là.
1: Et là, on va parler du côté technologique. T'en as parlé en ouverture de chronique. Puis moi, je fais toujours le même gag. Là. On est rendu pas mal loin de la fameuse petite boîte métallique avec le fil qui sort, qui va se pluguer direct dans l'oreille. On est à des années de ce que c'était avant, là.
2: Ah oui, hein? Ça trahit ton âge, Fred, quand tu nous parles de ces petites boîtes.
1: Non, c'est parce que j'ai vu ça dans des films, c'est tout, là.
2: Ah! Ouais, les appareils auditifs d'aujourd'hui, là, c'est des véritables petits concentrés de technologie. Ça va être rechargeable, c'est connecté au téléphone, le Bluetooth, plein d'ajustements très précis. On travaille avec l'ordinateur à tous les jours, puis on travaille aussi avec l'intelligence artificielle qui est intégrée maintenant dans les appareils auditifs. Donc, les technologies évoluent constamment. Il faut vraiment continuer à se mettre à jour comme audioprothésiste là, tout au long de sa carrière pour donner le meilleur service à nos patients.
1: Ouais, moi, j'ai même vu quelqu'un dans mon entourage, il est arrivé avec ça, puis il pouvait ajuster ça sur son téléphone. T'sais, c'était connecté déjà. Puis on a déjà parlé aussi là, des nombreux ajustements que vous pouvez faire, Amélie. T'sais, c'est des centaines d'ajustements quasiment là, avec lesquels vous pouvez jouer. Fait que c'est certain que vous êtes encore mieux capable de répondre aux besoins là, de chaque personne parce que chaque oreille est différente, ça c'est sûr.
2: Ah oui, puis toute cette technologie-là nous permet de faire des ajustements très précis, mais la relation puis l'écoute, c'est vraiment ça qui est à la base pour arriver à ces ajustements-là.
1: Là, si on veut vendre le métier, Amélie, c'est quoi une journée typique d'un audioprothésiste?
2: Des journées typiques, il n'y en a pas vraiment. C'est ça qui est le fun. Moi, qui est une fille qui n'aime pas tant la routine, oui, c'est sûr qu'on va être en clinique, on va avoir des rendez-vous, on va rencontrer nos patients, mais les journées vont être très variées. Fait que ça peut être justement quelqu'un qui vient d'apprendre qu'il y a une perte d'audition, qui regarde pour porter des appareils pour la première fois, mais on peut revoir un patient pour réajuster ses appareils, résoudre un problème technique, un problème de Bluetooth, faire d'autres tests complémentaires, prendre des empreintes d'oreilles, on va mouler les oreilles des gens, conseiller les patients, conseiller les proches. On va travailler avec d'autres professionnels de la santé, autant dans les RPA, les médecins, les audiologistes. Donc, on travaille beaucoup avec les gens, beaucoup avec la technologie. On résout des problèmes. C'est ça qu'on fait à la journée longue, mais toutes sortes de problèmes différents.
1: Moi, avec ce que tu me dis, puis en sachant qu'on est dans le domaine de la santé, je me dis, Amélie, étudier pour devenir audioprothésiste, ça doit être très, très long.
2: Non, c'est pas long. C'est un DEC, donc 3 ans, un DEC en audioprothèse.

0: C'est sûr que c'est une formation qui est collégiale, spécialisée, mais qui est quand même très demandante. Hein. C'est 3 bonnes années d'études, mais ça se fait bien. On est bien accompagné par les enseignants. On va apprendre l'audition, l'anatomie, oui, tout ce qu'il y a autour de la perte auditive, les appareils, les techniques, l'ajustement, puis beaucoup la relation d'aide aussi avec notre patient. Donc, beaucoup de portions pratiques aussi. C'est pour ça que la profession d'audioprothésiste est enseignée au collégial, parce que il y a beaucoup de manipulation. Donc, oui, de la théorie, mais c'est une profession qui est très, très concrète où on va toucher les choses.
1: Je connais un peu la réponse parce qu'on s'en est parlé rapidement en dehors des ondes, mais quelles sont les perspectives d'emploi après la formation, Amélie?
0: Est-ce qu'on peut dire ça 200%?
1: Oui, oh oui. Dans le sens où tu finis même pas ton cours puis tu as quasiment un job, là.
0: Effectivement, il y a beaucoup de gens là, qui vont commencer à travailler dans les cliniques là, dès leur première semaine d'études. Donc, ils vont pouvoir allier l'apprentissage justement au collège, mais avec le concret en clinique, commencer déjà à côtoyer des patients. Tous ceux qui veulent travailler en audioprothèse, qui terminent là, leur formation, ont plusieurs offres d'emploi. Donc, super belle perspective d'avenir, autant pour des gens qui veulent y aller en sortant du secondaire, c'est possible, mais aussi des retours aux études. Donc là, à ce moment-là, on a peut-être déjà des cours généraux qui sont faits, il reste notre formation particulière, fait que ça peut bien se faire.
1: En terminant, Amélie, quelqu'un vient d'entendre cette chronique-là, en espérant qu'il l'ait bien entendue, là. Mais mettons, quelqu'un vient d'entendre ça, hey, moi, ça m'intéresse, justement, je me cherche un job, je me cherche un métier où j'ai le goût de me réorienter. Quelqu'un vient d'entendre ça, c'est quoi le meilleur conseil que tu peux lui donner, quelqu'un qui veut devenir audioprothésiste?
0: Définitivement, de venir passer une journée en clinique avec nous. On accueille justement des futurs étudiants d'un jour. C'est possible de venir découvrir ça là, en vrai, d'observer, parler avec les audioprothésistes. Oui, aller voir les programmes de formation là, qui sont offerts au Cégep de la Pocatière puis au Cégep de Rosemont, mais vraiment d'aller observer une journée en clinique, ça va permettre de confirmer si c'est fait pour nous, puis ensuite de pouvoir faire des démarches.
1: Amélie, je te laisse nous rappeler le site de tes cliniques.
0: Oui, c'est le centre-auditif.ca.
1: Aussi simple que ça, merci pour cette belle chronique, puis on se retrouve la semaine prochaine, Amélie.
0: À la semaine prochaine.
1: Bye-bye.
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0: Alors voilà, c'est fini pour vos ensemble. Et maintenant, on va se retrouver demain, jeudi, pour une autre édition de votre émission matinale favorite.
1: D'abord, t'es deux en deux.
0: C'est nous autres, ça.
1: T'es deux en deux,
0: ça
1: les jours. Bien,
0: là. Mais ça m'a pris un an, mais je ne sais pas les jours de la semaine.
1: Ouais, t'as pris 40 cacanés, ouais.
0: Ouais, ça va. Je les ai, là. Je lâche pas ça. Fait qu'à demain, tout le monde. Merci, frère.
1: All right, salut. Bye.
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4: Bon mercredi, et je peux pas dire milieu de semaine. Est-ce que je peux dire deuxième quart de semaine? Bon, deuxième quart de semaine, on compte dessus. Les semaines de quatre jours comme un match de football ou de basket, je sais pas trop. Ben, mon nom est Chuck, et je m'installe pour les trois prochaines heures jusqu'à l'arrivée de la Lara Gonzalez avec le meilleur de la musique au travail. Bien évidemment, on a Dracula et Tame Impala, ça s'en vient dans les prochaines minutes. Les trois accords viennent faire leur tour. Et classe moyenne aussi seront là dans les prochaines minutes. Le temps de commencer sans force avec un One It Wonder. C'est celui de Verve, The Bittersweet Symphony, sur le meilleur de la musique à haut.

Cet été, on a beaucoup parlé de la découverte de Tempur City, qui est arrivée un peu de nulle part. Ben, il arrive pas de l'espace, là, il arrive de Los Angeles, mais on les connaissait pas. C'était leur première chanson, et c'est arrivé comme un vent rafraîchissant de pop indépendante. Ça m'a vraiment beaucoup rappelé quand on a connu Capital Cities en 2013. Eux autres aussi, on les connaissait pas. Ils arrivaient aussi de nulle part, c'est-à-dire pas de l'espace non plus, mais de Los Angeles. Et en plus, les noms, ça ressemble, tu sais, Tempur City, Capital Cities. Bref, la musique, en plus, c'est un peu le même genre, t'sais, pop indépendante qui peut se danser en même temps, festive. Ça a été dans les plus grosses chansons de l'été 2013. Capital Cities et Safe and Sound sur le meilleur, la musique à haut.

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1: Regardons qu'est-ce qui pogne au cinéma ici au Québec. Bien sûr, on fait pas exception au reste de la planète. C'est Spider-Man, un jour nouveau qui est toujours au premier rang du box-office québécois pendant le long week-end. Longévité impressionnante. En plus, qu'il y a plein de films qui sont sortis entre-temps dans ce mois et demi-là et il y a personne d'autre qui est capable de rattraper Spider-Man. C'est l'Odyssée qui est en deuxième place. Le podium est complété par Coyote versus Acme qui grimpe de la quatrième à la troisième place. On retrouve en quatrième position le film d'horreur. Est-ce que c'est une série qui s'étire un peu les Insidieux? Je sais pas, je l'ai pas encore vu le dernier, mais semble-t-il que c'est un peu répétitif, on va dire. Les premiers étaient vraiment bons, mais là, peut-être qu'on étire la sauce, à vous de me le dire. Et un film qui avait fait vraiment succès, fureur en 99, c'est la comédie American Pie. Et à la toute fin du film, c'est la prochaine chanson qui joue au générique et à la scène finale. C'est Semi Charm Life, Third Eye Blind, qui s'en vient sur le meilleur de la musique à haut.
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1: À venir des bands du début des années 2000 qui nous ont fait croire cet été qu'on avait encore 15 ans sont tous passés par le Québec pendant l'été 2026. On a Simple Plan qui s'en vient dans les prochaines minutes. Et juste avant, ce sera Bedroom Posters de Good Charlotte et Yellow Card qui sont passés séparément au mois d'août dernier au Centre Bell et au Vans Warped Tour. Pour l'instant, c'est la plume exceptionnelle de Daniel Bélanger. Rêvez mieux sur le meilleur de la musique à haut.

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1: Depuis les dernières années, c'est vraiment des étés New Country qu'on a dans les chansons de l'été. Et 2026, le phénomène s'est amplifié. Et au travers de ça, il y a un groupe, Indie Pop, avec un peu de rock à la Cage the Elephant ou peut-être même à la Arctic Monkeys qui a réussi à se faufiler au travers de ça. C'est Tamper City, un trio de Los Angeles qui vient de sortir un nouveau single qui devrait être lui aussi tout un hit. Et cette chanson-là, c'était vraiment leur première chanson en carrière. Il n'y avait pas d'autre musique avant. Ça a vraiment créé une fascination sur les réseaux sociaux. Ils s'en viennent dans les prochaines minutes. Tamper City, Self-Aware à haut.

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3: Bonjour, ici Claude Marquis, voici vos actualités. Le gouvernement du Québec a mis en place une série de mesures pour mousser l'achat local. Le Conseil des ministres a adopté un décret pour que l'État réserve des appels d'offres aux entreprises ayant un établissement au Québec et au Canada. On pourra aussi exiger que les biens soient produits et transformés ici et même accorder une marge préférentielle de 15 % selon la valeur ajoutée québécoise ou canadienne. Et des centaines de citoyens de plusieurs régions de la province, dont le centre du Québec et la Chaudière-Appalaches, se sont rassemblés hier à Québec pour réclamer un moratoire sur le développement de l'énergie éolienne. La mobilisation, organisée par le regroupement Vigilance Énergie Québec, s'est conclue devant l'Assemblée nationale. Le groupe demande notamment la tenue d'un BAP général.
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groupe Radiohead est au cœur de plein de rumeurs, et pas des rumeurs à la occupation double, plutôt des rumeurs musicales concernant des concerts, avec 21 shows qui ont été annoncés en 2027. Les fans sont vraiment curieux de savoir qu'est-ce qui pourrait être annoncé en dehors de ces shows-là, parce que c'est des shows qui sont annoncés à l'autre bout de la planète, c'est-à-dire en Australie tout le mois de mai, avec une quinzaine de shows. Par la suite, au mois de juin, on est au Japon pour 5 spectacles. Est-ce qu'on pourrait les voir au mois d'avril à Coachella ouvrir cette série de spectacles-là et montrer qu'ils sont de retour pour la suite? Exemple, faire les Lollapalooza, les Oshiaga, tout ce qui finit en A. Ça reste à voir. Pour l'instant, on les a avec High and Dry à haut.

0: 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Complètement fou de voir tout l'engouement autour d'un pays à cause de la culture en ce moment. On voit la K-pop qui est très populaire. Ben, y a des gens qui se rendent du côté de Séoul parce qu'ils sont en amour avec la culture coréenne. Il y a la Grèce aussi qui s'est démarquée cet été avec le film L'Odyssée. Ça a été vraiment une belle aubaine côté promotion pour la Grèce. Les touristes qui se rendent de plus en plus dans ce pays-là qui était déjà populaire. En tout cas, ici au Québec, c'était le cas. J'ai l'impression qu'il y a beaucoup de Québécois qui aiment la Grèce, l'Italie, qui se rendent dans ces pays-là. Et on voit aussi que la Grèce ben, est victime de son succès parce que là, c'est bien beau l'Odyssée, ça a fait une belle promotion, la Grèce a toujours fait rêver. Mais là, la Grèce enregistre un record de 5082 vols en une journée et a de la misère à gérer son espace aérien. En ce moment, on commence à être saturé. Exemple, aux alentours de l'aéroport d'Athènes, là, ça a l'air que c'est la folie. Donc, ouf, OK, finalement, c'est un peu la folie, la Grèce, en ce moment. Restons où on est avec la bonne musique, le meilleur de la musique au travail et Somber qui s'en vient dans les prochaines minutes. À haut.
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chanson qu'on vient d'entendre, White Up, Four Non Blinds, une chanson qui se fait massacrer au karaoké. Ça va tout le temps bien au premier couplet, puis c'est tout le temps au refrain que ça se gâte un peu. Linkin Park de Emptiness Machine s'en vient. Le temps d'entendre Flat de Fred Tremblay sur le meilleur de la musique à eau.

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1: Vu de la saison de la NFL ce soir, 20h20, les Patriots de Nouvelle-Angleterre affrontent les Seahawks de Seattle. Et Seattle est reconnu pour le grunge. Et on va être à la hauteur de la réputation de la ville pour le show de la mi-temps. Belle surprise qu'on nous avait réservée. Un show qui aura lieu à la mi-temps. Show de Soundgarden, band mythique de la scène grunge de Seattle. Et on va y mettre au chant la chanteuse de Pretty Reckless, Taylor Momsen, et le guitariste de Pearl Jam, old band de Seattle, Mike McGrady, va se joindre au band sur scène. Ça risque d'être tout un show qui est représentatif de la scène grunge de Seattle. Et justement, Pearl Jam s'en vient sur le meilleur de la musique à haut.
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11: Bonjour, ici Claude Marquis. Voici vos actualités. Le président américain Donald Trump a signé hier soir de nouveaux décrets pour bloquer l'importation de certains produits canadiens, comme des motos, l'alcool et certains produits laitiers. La signature de ces 5 décrets représente une intensification de la riposte américaine qui fait suite à l'entrée en vigueur hier des droits de douane de rétorsion du Canada. Et un incendie a éclaté tôt ce matin dans un semi-détaché de la rue de l'Ébéniste à Victoriaville, derrière le magasin Canac. Les pertes sont évaluées à 300 000 $. La Croix-Rouge a été dépêchée sur place pour venir en aide aux occupants du logement voisin. La cause du brasier demeure sous enquête. C'est ce qui complète vos informations. 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
1: Ça a été un énorme été de festival pour Kain qui est en tournée d'adieu en 2026. J'ai hâte de voir le bilan de tout ça. Combien de gens auront vu une dernière fois Kain pendant l'année 2026 au grand complet. Ça risque d'être bien impressionnant. Le paradis s'en vient. On aura aussi Arpin Lépine. Ça, c'est la relève. Lui, d'après moi, il va avoir une longue carrière comme Kain. Si ça continue comme ça, il accumule les hits déjà. Dans la dernière année, c'est complètement fou. Et pour l'instant, c'est une toune qui fête son 20e anniversaire cette année, sortie donc en 2006, Danny California, Red Hot Chili Peppers, sur le meilleur de la musique à haut.

0: suis toujours bien impressionné quand un Ben ou un artiste arrive dans le paysage musical et pète tout avec son premier single en carrière. C'est le cas de Lumineers. On l'a vu encore en 2026. Oh Ace, une chanson qui résonne sur les plaines d'Abraham au Festival d'été de Québec. Les gens ont capoté, ou peu importe, s'ils viennent au Centre Bell. Tout à la toune qui fait exploser la foule. Et encore 14 ans plus tard, et ça a été leur premier gros succès. Et encore leur plus gros succès en carrière, c'est Rassembleur. Ça chante tellement bien, ça s'en vient dans les prochaines minutes sur le meilleur de la musique au travail à Haut.
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La Rocky Gonzalez, ça s'en vient dans les prochaines minutes. Manque surtout pas ça. Ça va être encore une fois tout un show. Ils ont tellement eu du fun hier. Puis moi, j'ai eu tellement de fun à les écouter. Ils sont vraiment malades. J'ai hâte de les entendre encore une fois sur l'heure du lunch à O. D'ici là, on a du New Cities. On aura aussi Morgan Wallen qui s'en vient. Mon nom est Chuck. Je te souhaite un très beau mercredi. Goodbye.

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5: Bonjour, ici Claude Marquis, voici vos actualités. Le président américain Donald Trump a signé hier soir de nouveaux décrets pour bloquer l'importation de certains produits canadiens, comme des motos, l'alcool et certains produits laitiers. La signature de ces 5 décrets représente une intensification de la riposte américaine qui fait suite à l'entrée en vigueur hier des droits de douane de rétorsion du Canada. Et un incendie a éclaté tôt ce matin dans un semi-détaché de la rue de l'Ébéniste à Victoriaville, derrière le magasin Canac. Les pertes sont évaluées à 300 000 $. La Croix-Rouge a été dépêchée sur place pour venir en aide aux occupants du logement voisin. La cause du brasier demeure sous enquête. C'est ce qui complète vos informations. 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
3: 11h54. 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

0: assez belle pour cet extrait.
1: Ben non.
2: Parce que c'est Noël.
1: Wonderful time of the year.
0: Parce que la saison d'NFL débute ce soir.
2: Non, non. C'est Noël. On déballe les cadeaux.
1: Ben oui, ça fait bizarre d'entendre, d'entendre les chansons. Moi, tu sais, vous savez que j'aime ça, les chansons de Noël, mais oui, d'entendre les chansons de Noël avant l'Halloween.
3: Moi, je pensais t'allais mettre un thème NFL pour pas une affaire de Noël. Non, l'Halloween est avant Noël.
2: Plein clash, là. Là, les gens, c'est ce que je questionne. Comme tu te
3: questionnes. Je me suis questionné pas mal.
1: Ah, y en a
3: je me demandais pourquoi.
1: Il y en a qui ont pogné le chant, c'est sûr.
3: Ouais, je me demandais pourquoi. Pourquoi Noël?
2: C'est parti, ça part là, là.
3: Et puis, j'ai hâte que tu fasses la voix du Père Noël.
2: Ben oui, Père Noël va revenir.
3: Ça, c'est classique.
1: Je pense que je peux dire qu'on n'aura plus jamais droit à ta version trash du Père Noël en onde.
2: Non.
1: Et comme on disait, mon costume de l'année passée est à vendre.
3: Ben moi, j'ai mon costume du Père Noël, là, je l'ai.
1: Ouais. Mais c'est un costume différent, toi. C'est un Père Noël qui.
3: Un vrai costume.
1: Un vrai, ouais.
2: C'était moi, j'en ai un vrai, moi aussi. Non, pas ce Père Noël-là.
3: Hey,
2: deux Père Noël.
3: Père Noël, les trois.

0: À l'Halloween pour le fun?
1: Moi, je vais déjà mon concept, moi.
2: C'est chaud.
0: Ben oui, mais grandios. R2D2.
2: Oui, R2D2 avec le tube dans les pantalons.
1: Ouais, on est rendu à Saint-Lambert, là, le 31 octobre.
0: Oh, là-bas,
2: à un moment donné, ils vont bien arrêter d'air climatisé à Saint-Lambert aussi. Je veux dire, vous pouvez pas à l'année.
0: On le fera à Noël.
2: On est rush.
0: Ben,
2: on fait un deal, les trois, on se déguise en Père Noël à l'Halloween.
1: Ouais, chaud déjà. Okay.
2: J'aurais besoin de l'armée.
0: Non, à Noël, pas l'Halloween.
2: À Noël?
0: Noël. Non, l'Halloween, on fait notre déguisement comme on fait à chaque année.
2: Pas
0: ton déguisement de l'an passé. Non, je te parle. Non, le dernier show en décembre.
2: En Père Noël.
0: Oui.
2: OK.
0: Faut être le fun.
2: Juste te dire que le dernier show avant Noël...
1: C'est le 23, je pense. C'est un mercredi.
0: Non,
2: c'est le 18.
0: C'est le 18.
1: Ah oui? OK. Excusez-moi.
2: Ça veut donc dire qu'on aura à faire un gros blitz, notre podcast de football.
0: Oui, en Père Noël.
2: En Père Noël. D'ailleurs, là, ils sont rendus à près de 3000 inscriptions.
1: C'est fou, Red.
2: Pour le Survivor.
0: Je ne l'ai pas fait encore.
2: Moi non plus, je ne l'ai pas fait encore.
0: Je vais faire la pause.
2: Faut se créer, c'est facile. ArsenalSport.ca. 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Vous allez sur le site, vous créez, dans le fond, vous créez un profil.
1: Un petit profil, oui.
2: Un compte.
1: C'est à droite.
2: C'est gratuit.
1: C'est gratuit.
2: Complètement
1: c'est
2: gratuit.
1: C'est simple.
2: Et une fois par semaine, pour les gens qui ne savent pas c'est quoi un Survivor, une fois par semaine, avant le début des matchs, vous devez choisir une équipe qui doit absolument gagner son match et vous ne pouvez pas prendre cette même équipe deux fois dans la saison.
1: C'est cela.
2: Si vous perdez, vous êtes
1: terminé.
2: Out. Si vous gagnez, vous poursuivez.
1: C'est ça.
2: Et il y aura un grand gagnant.
1: Ouais, à la fin. T'es cool.
2: C'est très cool.
1: J'ai déjà fait mon choix, moi.
2: Toi, t'as fait ton... J'ai pas fait mon
1: choix. J'ai choisi les lions sur les seins.
0: On va le faire à la pause.
2: On va le faire à la pause, OK?
1: Moi, j'ai choisi les lions sur les seins.
2: C'est très bon.
1: Moi, je pense que ça va passer, ça.
2: Ben oui. Mais...
0: Moi, je vais commencer raide. Je vais prendre mon équipe contre...
1: Ce soir?
0: Ouais.
2: Ah, tu fais ça ce soir?
0: Je commence demain.
2: C'est un bon pic, par exemple.
0: Je commence demain. Je vais vous expliquer pourquoi qu'on va faire le mini-blitz tantôt.
2: OK. Ouais, c'est un mini-blitz.
0: Mais je commence de même.
1: Un mini, hein?
2: Mini-blitz, midi 45. Prédiction pour le match de ce soir, oui. Et également, prédiction pour les deux équipes qui vont s'affronter au Super Bowl.
1: J'ai ça aussi.
2: Et le gagnant.
1: Je suis prêt.
0: C'est quoi le... Donne-moi le site, je vais l'écrire aux gens.
2: Arsenal.
1: Sport.
2: Sport. 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
0: .ca.
2: C'est le site dont on vous parlait hier. D'ailleurs, vous allez vous y rendre assez régulièrement maintenant. On est fiers de ce beau site.
1: Il
2: est complet. On l'a dit hier, vous avez des actualités, vous avez du contenu qui a été généré par BPM Sport, vous avez écouté les podcasts qui sont là, des statistiques avancées.
0: Ça fait des années que vous demandez pourquoi on fait pas un Survivor. Il y en a un là.
1: Il est là.
0: Il y en a un là. Puis Gonzo, attends. C'est Survivor spécial.
2: Mais ça, que c'en est un spécial.
0: Parce que c'est quoi le nom de notre Survivor Big?
2: C'est Survivor du Pop Josh! Ça, il y en a juste ça dans le monde! C'est vrai que ça fait longtemps que vous le demandiez, le Survivor.
1: Il est là.
2: De BPM Sport.
1: Allez-y.
2: Il est là.
0: Et puis, juste pour vous dire, c'est confirmé qu'on va aller à Edmonton voir les Oilers contre le Canadien. Ben, les Canadiens contre les Oilers à Edmonton. C'est confirmé le 30 janvier. Avec Voyage Gendron. Il y en a un autre qui est confirmé au football. Je vous le dirai plus tard. Mais vous allez être contents parce que c'est à New York. Je vous donnerai les détails plus tard. 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Puis il y en a, je vous dis, vous allez devoir réserver vite. Il y en a qui ont moins de place. Il y en a qui en a plus. Mais là, cette année, on met le paquet avec Voyage Gendron puis on en fait des voyages. Fait qu'on va tout vous donner ça. Vous aimez la balle, le football, le hockey et tout, mais surtout Edmonton, ça, je pense, ça va être très populaire pour les gens qui aiment, tu sais, qui aiment le hockey. Allez à Edmonton, vous allez pouvoir aller au West Edmonton Mall, voir la game des Oilers, l'écouter avec notre gang, ça va être écœurant. Fait que, écoutez-nous, checkez bien qu'on va donner les infos parce que c'est en nombre qu'on va donner ça, ça va aller très vite. Mais, je suis content, Gonzo, puis je peux pas croire que, après toutes ces années-là qu'on a travaillé ensemble, finalement, tu vas venir à Edmonton, c'est fou. Ça se peut pas.
2: Ça, on l'avait pas dédouané en onde avant. Tu m'avais parlé d'une autre date à l'automne.
0: Non, mais je te l'ai
2: on
0: dit.
2: Va s'arranger.
0: Non, mais je te l'ai dit déjà pour Edmonton, je te l'ai dit hier.
2: Mais avant dans l'onde, tu m'as dit, c'est-tu correct pour l'autre date? J'ai dit oui, c'est beau. J'ai regardé dans le calendrier, tout est éclairé. Pour l'autre, en Edmonton,
0: c'est une fin de semaine, tu viens?
2: On va pouvoir travailler là-dessus. Ce serait ma première présence à Edmonton, d'ailleurs. On va parler des Oilers aujourd'hui.
0: Non, on n'a pas besoin.
2: Ah, George, man, vous n'attendrez jamais.
1: Pourquoi?
2: Mike Babcock, ça a fait les manchettes partout.
1: Ouais.
2: Et là, c'était pas assez. Vous signez Alex Formanton. Tu te rappelles d'Alex qui était sur cette fameuse liste de joueurs d'équipe Canada qui...
0: C'est juste, Ben, c'est le timing, tu comprends? Tout le monde a, oui, a le droit à une deuxième chance. Mais c'est comme le timing de toutes les décisions que les Oilers prennent quand ça va pas bien. Puis cette année, t'es en train de jouer ta franchise pratiquement parce que toutes les décisions que tu prennes, tu dois gagner parce que sinon tu vas perdre McDavid.
1: Puis Formenton, en Ligue suisse, il n'y a rien cassé l'an passé. Là. Ça a été tranquille. Là.
0: Je comprends.
2: Ah, mais ça te montre à quel point vous n'avez pas fait d'amélioration chez les Oilers d'Edmonton.
1: C'est particulier.
2: C'est quoi l'amélioration? Vous allez me dire, OK, bon, on a échangé un défenseur, on est allé chercher un autre. OK, ouais. Puis après, on est allé chercher Frederick Anderson qui est dans les buts, puis Devin Levi. Puis Anderson est déjà blessé. Fait que...
1: Mais t'as raison, les deuxièmes chances, moi aussi, genre, je suis pour ça.
0: Ouais.
1: Mais ouais, là, ouais. C'est que si le gars, il casse tout en Ligue suisse, d'accord, mais là, il n'y a rien cassé. Pendant toute une vingtaine de points en 44 ou 45 matchs.
2: Est-ce que c'est nécessaire?
1: T'as besoin de ça.
0: Ouais. Et puis en passant une petite parenthèse, pour le voyage à Edmonton, oui, ça va être en avion. C'est ça, c'est pas en autobus.
2: Ouais.
1: Hey, ça serait combien de temps?
0: 35 heures.
2: 35 heures?
0: Quand je jouais là-bas, au début, mes amis m'amenaient mon char là-bas. 35 heures, il a frappé deux corneilles. À chaque fois, là, il y a une place, là, c'est juste de la transcanadienne, là, une voie, là, puis écoute, quand il arrivait, là, les bébites qui étaient collées après le char, les corneilles, tout, c'était épouvantable.
2: 35 heures?
0: 35?
1: Oui, 35
0: heures.
1: Table! Bon.
2: Dans ma tête, c'était comme moins long qu'aller en Floride, en auto.
0: Mais c'est
2: plus loin.
0: Big, c'est loin, là.
2: Écoute, je le sais que c'est loin. Moi, Edmonton, je l'ai vu sur une carte. J'ai jamais été là. Tu sais, fait que...
1: 35 heures. Non, merci.
2: Tu vois?
1: C'est pensé.
2: C'est ton ami qui veut... tu ramènes son char là-bas, d'après moi.
0: Non, c'est les Oilers, justement. Je regarde.
2: Ah ouais?
0: Check.
1: Es-tu sérieux?
2: Ah, ben oui.
0: Ouais, parce qu'on doit essayer de voir combien de billets qu'on peut avoir de groupe pour avoir le plus membres du peuple pour ce match-là.
1: OK.
0: Fait que je dois appeler l'équipe, dire combien... Une section de combien de personnes pour réserver? Parce qu'on s'entend, là, ce voyage-là, il y a beaucoup de monde qui vont vouloir y aller.
1: Ils vont être un petit peu plus onéreux, par contre, à cause de l'avion.
0: Oui, mais c'est pas si pire. C'est fait d'avance, c'est pas pendant la période des fêtes.
1: OK. C'est pas si pire. 35 heures en char, puis en avion, c'est combien?
0: 4.
2: 4 heures, hein?
0: Ben, c'est quand même loin, le Benz.
1: Oui, c'est loin.
2: OK, ça vient de sortir d'Elliot Friedman, d'ailleurs, qui reste à Sportsnet. Vous avez vu la confirmation. Selon Elliot Friedman, les Ducks d'Anaheim devraient placer le nom de Chris Kreider au ballottage.
0: Wow!
2: Dans le but de déchirer le contrat.
0: Combien qu'il fait Chris Kreider?
2: 6,5.
0: Pour combien d'années qu'il reste?
2: Attends un peu. Je lis le rapport en même temps Donc, ce serait avec l'accord de Chris Kreider. Ce qui fait en sorte qu'une fois qu'il passe dans le processus de passer au ballottage et de ne pas être réclamé, c'est dans le but de pouvoir déchirer le contrat. Vous le savez, on l'a vu souvent par le passé. Donc, Kreider voudrait revenir dans l'Est, proche de la famille, là où il a joué longtemps à New York. C'est un gars de l'Est. Donc, il aurait donné son accord, on déchirait le contrat et il deviendrait joueur autonome sans compensation.
0: Oh, il accepte!
2: Oui, il accepte!
0: Wow!
2: Donc, lui... Tu sais, il reste un an, 6,5 sur le plafond salarial, mais 4 millions en cash, parce qu'on se rappelle qu'il a été payé comme dans un contrat, vous savez.
0: Attends, il déchire son contrat cette année, fait qu'il reste plus rien, là.
2: Non, il déchire. Fait que ce qui arrive, dans le fond, là, c'est que lui, il laisse 4 millions sur la table. Tu sais, on a jasé avec le gars, et il lui reste une année à 6,5, mais il est payé juste 4 millions. Fait que là, il a dit, OK, je laisse 4 millions sur la table, je deviens joueur autonome.
0: Mais dis pas qu'il reste une année, il reste plus d'année, il a déchiré son contrat.
2: Non, je parle. Présentement, il lui restait une année de contrat.
0: Ouais, mais là maintenant, il est agent libre sans restriction.
2: Ouais, parce que c'est pas fait encore. Ils vont le mettre au ballottage, personne va le réclamer parce que personne ne veut prendre un contrat de 6,5 millions. On va déchirer le contrat et Chris Kreider devient disponible aux 31 autres équipes de la Ligue nationale de hockey.
0: Oh, wow.
2: Man, OK, je m'excuse le premier lien que je fais.
0: Hey boy.
2: Tu vas chercher Chris Kreider?
0: Ben oui.
2: Il veut revenir dans l'Est.
0: Oui. Chris Kreider, tu ton deuxième trio. Je le prends tout de suite, c'est sûr.
2: C'est un vétéran, là. Il a 35 ans.
0: Je le prends tout de suite. Avec la vitesse que, tu sais, pour notre deuxième trio, Il va pas coûter trop cher.
2: Deuxième trio.
0: C'est parce qu'il coûte rien. Tu donnes rien pour l'avoir.
2: Ouais. Puis combien il va signer, mettons? T'sais, il va sûrement aller chercher 4 millions.
0: Pour jouer avec Demidov, puis. Mais non, c'est sûr que tu amélioré tout de suite ton deuxième. Tu mets Chris Kreider là, tu amélioré ton deuxième trio dessus.
2: C'est plus le gars qui en marquait 30-40.
0: Je sais qu'à Montréal, à cause de Price, il y en a beaucoup qui l'aiment pas, mais je veux dire, quelque chose de temporaire en attendant.
2: C'est sûr qu'à cause de Price, c'est.
0: Mais non, mais ben, ça, c'est sûr.
2: Y a
0: ça,
2: c'est bon, on vient trouver notre question, les boys.
0: Chris Kreider, est-ce que vous le prenez? Il vous coûte à rien, là. Il vous coûte à rien, là. C'est juste. On s'entend avec financièrement, tu donnes rien en échange.
2: Mais check ça, vous êtes pas bien jamais avec un chandail du Canadien de Montréal.
1: C'est ça le problème.
2: Jamais de la vie, jamais, ouais. Jamais.
0: À cause de ce qu'a fait ta presse dans le monde, sont.
2: Ouais, mais attendez, là, je veux dire, il y a du temps qui est passé.
1: Ah, ouais, mais attends, là, c'était assez gros, ça.
0: Mais c'est un power forward. Ouais, Chris Kreider, il va au net, puis.
2: Ouais, mais attends. Si on vous avait posé la question, mettons, il y a 5 ans, là, il y aurait peut-être une réponse différente. Mais là, il a 35 ans. Il a quand même marqué 22 buts, 28 passes, 50 points l'année passée. Là.
0: Ouais.
2: Tu sais, 50 points, c'est un rôle qui a un peu diminué.
0: Tu sais, l'affaire, c'est que ça dépendrait combien. Tu sais, c'est pour donc que tu peux l'avoir. Parce qu'il va pas signer bien un contrat de 2 ans. Tu sais, je te dirais 2 ans, 8 millions, OK. Mais c'est pas, il y a une équipe qui va donner plus que ça.
2: Non, ouais, ce sera pas le Canadien de Montréal.
0: Non, tu comprends? Ouais, parce que, tu sais, idéalement, si tu veux pas, à l'âge qu'il y a, tu veux pas donner.
2: Ah, mais attends un peu. Je pense pas qu'il y a bien des équipes qui vont être là à se prosterner devant Chris Kreider en lui allongeant des contrats de 3-4 ans. Là.
0: Il va l'avoir, je pense. Il va chercher le
2: non, mais déjà, non, mais le gars veut. Le gars le fait dans le but de se rapprocher de sa famille. Fait que déjà là, tu regardes les clubs sur la côte Est. T'sais, c'est ça, là. C'est le Canadien, c'est un retour aux Rangers, c'est les Bruins de Boston. Je nomme les clubs de l'Est, là, mais. Ouais.
1: Moi, je vais me poser une question de l'idiot du village, là. Ça figure-tu dans le plan de Kent Hughes et de Jeff Gorton, ça, un gars de 35 ans?
0: La seule façon que ça marcherait, c'est s'il accepterait un 2 ans. Il va pas faire ça.
1: C'est ça.
0: Il signera jamais un 2 ans. Un 2 ans, 8 millions, c'est correct.
1: Et la réaction des partisans, moi, je vous le dis, la réaction des partisans, ça serait très
0: important. Non, mais ben, on le voit là, déjà, là, les gens là par rapport à...
2: OK, je vous lance une curve supplémentaire. Juste une information de plus pour vous jouer dans la tête un petit peu. Qui était le DG à New York qui a signé son contrat de 7 ans?
0: Non, mais Gorton.
2: Jeff Gorton.
0: Ouais.
2: Je n'ai pas osé ici.
0: Oui, mais Big, de toute façon, comme je t'ai dit, Big, il faudrait que ça soit 2 ans à cause de l'âge qu'il a.
2: Je sais, mais ils ont déjà une relation.
0: Oui,
2: ensemble.
0: Mais il va signer un contrat plus que 2 ans. Avec, il y en a qui va donner plus que 2 ans pour pouvoir l'avoir. Hey, si Tuck, il y a un contrat que les Caps ont regretté pendant 4 ans, là, Kreider va avoir un contrat plus gros que 2 ans.
2: Ben, mais c'est pas le même joueur.
0: Je sais, Big, mais il va l'avoir. Tu sais que Montréal, c'est 2 ans maximum. Tu donnes un
2: Chris Kreider devant le filet en avantage numérique chez le Canadien de Montréal.
0: Non, je comprends, mais le problème, c'est que c'est la durée du contrat.
2: Je sais.
0: Mais les gens, ils ont pas oublié Price, Ben.
2: Non.
0: Hey,
1: ça revient tout le temps, ben, à chaque année.
0: S'ils rentrent pas dedans, on est-tu en finale de la Coupe?
1: C'est ça, exact.
0: Hey, pour vrai, Gonzo, on est-tu en finale?
1: Ben, c'est ça, ça s'en lignait pour ça.
2: Ben, oui,
1: ça a viré de bord.
0: Ben,
1: là.
0: Oui, on est en finale. On la gagne-tu, la Coupe?
1: Ah! C'était une année comme ça. Ça se peut.
0: Big, on la gagne-tu, la Coupe, s'il ne rentre pas dedans?
1: Ben, tu vas amener ce gars-là à Montréal.
2: Ouais, mais attends, là. Je veux dire, là. Hey, bon point également, c'est Jérémy, je pense, qui dit Martin Saint-Louis, je joue avec aussi, Kreider. Avec les Rangers.
0: Ouais, mais là, le passé. Ah. Le passé.
1: Hey, yo! Mettons qu'il accepte 2 ans pour venir jouer à Montréal.
0: Oui.
2: 2 ans, je le fais.
0: Ben, 2 ans, t'as pas le choix.
1: Ah ouais.
2: Hey, deux,
1: t'as
2: non,
1: pas
2: mais,
1: le choix.
0: Ben.
1: Tu te contrefous un peu de comment les gens vont réagir.
0: Ben, le gars, là.
2: Est-ce que tu t'avais levé de
0: crier,
2: là?
0: S'il joue au hockey, là.
2: Ben oui.
0: S'il aide l'équipe puis joue au hockey, ouais. Les gens vont être contents.
2: Okay. Complètement d'accord.
1: OK. D'accord. Après,
2: non, mais.
1: Je me joins à vous.
2: 2 ans, ça te laisse le temps de voir Age Zarovski arriver.
1: Ouais.
2: Ça te fait pas mal. C'est un vétéran qui a énormément de bagages. C'est un gars qui joue dur, qui est rapide, qui va au filet. Je pense pas que c'est un tir.
0: Non, mais sauf que ça va pas arriver. Tu sais, c'est juste...
1: La ballonne gonfle, là, genre, pow!
0: T'es son agent. C'est un dernier contrat. Tu vas pas signer juste à 2 ans, là.
2: Non, mais...
0: Tu veux obliger une équipe, tu vas dire que... Parce que là, en venant dans l'Est, ce gars-là, il va rendre... Tu sais, tu vas se rendre à une équipe que tu vas devoir battre. On s'entend, là? Il s'en ira pas à Détroit, là.
1: Non.
0: Il va s'en aller à une équipe qui a le plus de chances de gagner avec. qui va donner le meilleur contrat.
2: Et pour les gens qui se posent la question sur les Ducks d'Anaheim, on vous en a parlé brièvement, on vous le rappelle, la raison pour laquelle on voit ça aujourd'hui, c'est parce qu'on veut signer Cutter Gauthier. Et on n'a pas assez de place en raison de l'offre hostile à Leo Carlson, donc on doit libérer du salaire. Là, on vient de libérer 6,5 millions sur la masse. Fait que dans les prochaines heures, prochains jours, on va sûrement annoncer la signature de Cutter Gauthier.
0: Ouais. Ce qui n'a aucun bon sens. Cutter Gauthier et Carlson qui vont toucher ensemble 30 millions cette année.
2: Ah ouais, facilement, 33 peut-être. Ouais. Si Cutter Gauthier fait 15, c'est 33 à 2. Mais... 33 millions pour deux joueurs. Est-ce que vous prenez Leo Carlson et Cutter Gauthier à 33 millions? Ou est-ce que vous prenez Lane Hudson et Demidov à 17 millions?
1: Mais voyons.
0: Big, ça se compare pas.
2: Non, mais juste pour imaginer.
1: Ça n'a aucun bon sens.
0: Ça n'a aucun bon sens. C'est effectivement, ça n'a aucun bon sens.
2: Pour imaginer le tout. OK, on y reviendra au truc de Chris Kreider.
0: Demandons rapidement, PO, sur...
2: sondage.
0: Sur sondage. Chris Kreider à Montréal.
2: Oui ou non?
0: Oui ou non?
2: Chris Kreider à Montréal.
0: Oui ou non? Juste pour voir
2: Vous
0: comment
2: voir
0: les gens...
2: Voulez-vous voir le Canadien nous faire une offre?
0: Prédiction
2: pour le fun?
0: Non, ça va être non.
2: Moi, je dirais que c'est un 70-30.
1: Pour le nom, chose dans ouais, pas mal sûr.
0: C'est ça, c'est
2: pour les
1: ça,
2: partisans.
1: Ça va être 70-30.
0: Mais c'est parce que le problème, c'est que mais, si on posait la question différemment à 2 ans, 8 millions, je pense que ça serait oui. Si on disait 2 ans. Mais là, on va pas aller dans les spécificités.
2: Ah, ouais.
0: On fait juste dire oui ou non. Mais 2 ans, 8 millions, Ben, c'est parfait.
1: 2 ans, 8 millions au total?
0: Oui, total.
2: Oh, ouais, 4 millions par année.
0: Oui, ça, oui. Il n'y a pas qui va dire non. Personne va dire. Tu peux pas dire non à ça.
2: C'est un court terme. Ça serait
0: deal. Ben, il va pas signer ça.
1: Ah, il faut jamais sous-estimer la mémoire collective.
0: Qu'est-ce que tu veux dire?
1: Ben, l'incident avec Price.
0: Oui, Ben, oui, mais 2 ans, 8 millions, ça serait un bargain. Ça serait vraiment bon.
2: Mais je comprends.
0: Hey, tant qu'à rien avoir, là, tu mets ça en attendant, puis... Hey, ça, il coûte rien, là.
2: Attends.
0: Il fait pas mal à ton plafond, puis tu donnes rien pour l'avoir.
2: Qu'est-ce que le Canadien a besoin?
0: Gros ailier.
2: Gros. 6-3-2-30.
1: Ah, c'est
2: Patine
1: certain.
2: Encore, avec Demidov et Kapanen.
0: Non, c'est ça qu'on a. Ben, on a pas. À l'aile, on est trop petit. On a besoin de ce profil-là. Fait que ça, à défaut d'en avoir eu un, t'en as un pendant 2 ans qui peut faire ça. Let's go. Tout de suite.
2: Et ça se pogne pas mal.
1: Ça se pogne, hein?
2: Ouais, mais non, on est décroché avec Price, voyons donc. Puis là, il y en a d'autres qui sont comme « No way que je prends ça à Montréal ».
1: Exact.
2: Il y en a qui sont game d'aller loin. On va parler de Caden Goulet également dans les prochains instants parce que...
0: J'ai une mauvaise info pour vous, là.
2: Ouais, c'est ça. Là...
1: Ouais, ça.
0: J'ai une très mauvaise info
1: petite
0: pour vous.
1: Petite douche froide,
0: au deuxième bloc.
2: Petite douche froide, effectivement.
0: Si vous voulez pas être dépressif, écoutez pas le deuxième bloc.
2: Là, on a un petit peu trop de stock, là, avec l'affaire de Kreider, Goulet. On voulait parler de McDavid puis le marché de Montréal aujourd'hui aussi.
0: Ouais. Non, on est...
2: Comment ça fait du stock avec le football?
0: On est en retard pour commencer.
2: Chouin va être avec nous autres, Chouin également. On va pas parler de Mr. T en plus.
1: Mr. T, moi, c'est parce qu'en soupant hier, j'ai regardé le docu que tu avais regardé.
2: Oui, j'ai regardé hier.
1: Tu nous as invité à le faire. Moi, je regarde ça, je disais, j'ai tout de suite texté. Je fais jamais ça. J'ai texté Georges.
0: Il m'a texté, je l'ai écouté tout de suite. J'étais là, oh my God, c'était écœurant.
2: J'ai juste
0: 45 minutes seulement sur YouTube, c'était écœurant. Mr. T, c'était fou.
1: C'est sûr qu'il fallait que tu vois ça, là.
0: Ouais.
1: Il a été bon pour vous. Qu'est-ce qu'on a?
0: Ah, le sondage est sur YouTube.
1: Ouais,
0: il vient de le mettre.
2: Okay. Exact, il est là. Alors, allez voter sur le YouTube.
1: C'est-tu encore une série de la série d'envers du sport?
0: Je suis surpris. Oui, Gonzo, à date.
2: Un oui.
0: 262 votes.
2: Ouais, j'ai un problème avec mon YouTube.
0: C'est parce qu'on l'explique bien. Mais il y a 266 votes, 62% oui. Les gens, là, l'armée, je suis surpris. Ils connaissent leur game.
2: Des fois, il faut faire attention à la messagerie.
1: Je suis surpris.
2: Et aux résultats des votes.
0: Ils se disent, power forward, on a besoin de ça.
1: Tommy,
0: tu disais non. Tommy, t'es pas content, il voulait pas. Jacob, lui, il voulait. Non, tu veux pas non plus.
2: Veux-tu te dire pourquoi ils veulent pas? C'est des gars dans la vingtaine. Okay? Pour eux, ils ont jamais connu les grandes années du Canadien de Montréal. Kreider, pour eux, c'est l'ennemi numéro un. Parce que la seule chance d'aspirer aux grands honneurs pour eux, dans leur histoire avec le Canadien de Montréal, c'était ça, puis c'est lui qui a mis fin à
1: c'est ça.
0: Je suis surpris que les gens, dans le vote, ça veut dire qu'ils sont capables d'être objectifs, de faire fi de ce qui est arrivé, puis de dire, c'est un gars qui pourrait nous aider à court terme, let's go. Bravo.
2: Hey, ça génère, là. Écoutez, regarde, John Henry, Kreider, pas le choix. Peach Fuzz qui dit Mr. T, ça a 4 n'importe qui.
3: Oh, man. Elle est bonne.
0: Elle va faire ça,
3: là. Oh, non, Mr. T. Sackett. I pity the fool.
2: Iron Deer qui dit on a pris Steve Ott à Montréal, on peut prendre Kreider. Hey, man, je suis désolé.
0: Hey, Steve Ott, Martinson, Martinson, Bourque.
2: Non, mais là, attends un peu. Là. Steve Ott et Chris Kreider, c'est pas la même chose.
0: Non.
2: Pas du tout. J'aime mieux la blague sur Mr. T. J'aime mieux la blague
1: très
2: sur
1: bon.
2: Mr. T. OK, on va aller en pause parce qu'on est déjà du retard, mais on est revenu sur cette nouvelle de Chris Kreider. On aura peut-être du développement au cours d'émission. Et au retour, information sur Caden Goulet qui a été opéré à nouveau. Toutes les infos dans deux minutes.
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2: Bon, on vous le rappelle pour ceux qui joignent à nous, Chris Kreider et les Ducks se sont entendus pour le placer au ballottage et finalement... Ben, on va déchirer le contrat. Il veut revenir dans l'Est. Il veut revenir sur la côte Est. Alors, on s'est posé la question par rapport aux Canadiens de Montréal. Allez voter à notre question, à notre sondage. Déjà plus de 600 votes. 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
3: Et vous pouvez voir le beau linge de Ben. Ben, il a dit, ah, ça va être une lasagne. Montre aux gens, Ben, lasagne. Ta belle lasagne.
4: Qui l'a fait? Faut-tu que je la montre?
3: Montre-la, montre-la, Ben. Montre-la. Elle est vraiment belle. Qui t'a fait
2: bon
3: ça?
2: C'est une lasagne.
4: C'est madame.
3: Wow, Ben.
4: C'est madame.
3: Qu'est-ce qu'il y a dedans?
2: Tout.
4: Ben, il y a pas mal tout. Pas mal tout. Des épinards, du cottage.
2: Quand tu manges une lasagne, tu sais officiellement que le football commence. Tu manges pas ça l'été de lasagne?
4: Non, non, mais on se fait ça dimanche. Là. C'est comme on a fait de trop pour avoir des lunchs.
2: Non, je comprends, mais tu sais que l'automne approche.
4: C'est ça, exactement.
2: Tu manges la lasagne.
4: Tu fais pas ça en plein
2: canicule. Tu manges pas ça à 48 degrés.
4: Non,
2: exact.
3: En pleine canicule.
2: Non, je suis d'accord. Peu importe le nombre d'R2D2 que tu as chez vous, tu manges pas ça
3: exact.
2: En plein mois de juillet.
3: Ouais.
2: Bon,
4: là,
2: Caden Goulet.
4: Je suis pendu à tes lèvres,
2: genre. Caden Goulet, dans la chronologie, vous le savez, on l'a vu en survêtement sportif s'entraîner à Brossard. Là, on s'est dit, on est-tu inquiet, on l'est-tu pas? Et là, finalement, ce matin, c'est notre chum Anthony Marcotte qui a dit qu'il y a eu l'information comme quoi il y aurait eu une autre opération pour Caden Goulet. Alors, Georges, t'es allé fouiller et tu as obtenu certaines informations.
3: Oui, je vais un appel et j'ai même mis l'appel sur conférence pour que Gonzo entende tout l'appel au complet. Je vais pas dire à qui j'ai parlé, mais après l'info d'Anthony Marcotte, j'ai fait des vérifications. J'aime pas vraiment ça, faire ça, parce que, tu sais, la vie privée des gars à l'extérieur du hockey, tout ça, j'aime pas ça aller là, mais là, vu qu'Anthony a sorti ça, j'avais comme pas le choix. Gonzo, il dit, appelle les dons. Là, j'ai fait un appel. Goulet, quand il s'est fait opérer... je veux même pas dire l'endroit où il s'est fait opérer, si ça n'a pas été divulgué, parce que j'ai même pas le goût d'aller là, de donner ce détail-là, là, parce que Gonzo, comme ça, on a le détail de tout ce qui est arrivé, puis les problèmes qu'il y a eu. Mais bref, quand il s'est fait opérer, l'opération a été mal faite. Il était mal faite, puis il était pas vraiment content face au docteur qui l'a opéré. Il l'a mal faite. Donc, milieu août, il s'est fait réopérer encore.
2: Parce qu'il y avait un inconfort, en
3: ouais,
2: fait.
3: Oui, il y avait un inconfort. Donc, milieu août, s'est fait réopérer parce que ça a été mal fait la première fois. Et là, il y avait une projection qui pourrait revenir au mois de janvier. Mais là, lui, il est optimiste qu'il va être de retour mi-octobre.
2: Ouais.
3: Donc, c'est pour ça qu'en ce moment, on va très tranquillement, il patine tranquillement et tout, avec le track suit. On veut pas réaggraver... On s'entend à mi-août, ça fait pas longtemps.
2: Man, c'est
3: fait qu'on veut pas réaggraver le tout. Fait que je vais rester optimiste avec le fait qu'il va jouer la majeure partie des matchs quand même cette année, s'il revient mi-octobre. Mais basé sur toutes les infos qu'on a eues, bien sûr, t'as entendu, ça serait pas surprenant non plus qu'il puisse être transjugé par rapport au rapport que le Canadien a face à sa blessure.
2: Tu sais, à un moment donné, là, Caden Goulet est un excellent défenseur top 4.
3: Je l'adore, c'est mon préféré, je l'adore.
2: C'est un gars, on l'a souvent dit, qui remplit plein de colonnes. Mais l'accumulation des blessures fait en sorte que ce gars-là se met dans des positions vulnérables. Ce gars-là joue également d'une manière où il va se mettre... Tu sais, il est souvent blessé.
4: Eh oui.
2: Et là, malheureusement, ça a été une opération où ça a malheureusement mal viré.
3: Il a été malchanceux, mais le médecin, il n'a pas fait une bonne job, Ben. Fait opérer, ça a été mal fait, ça l'a lâché. C'est la pire affaire qui peut arriver, ça.
2: Là, tu te fais opérer,
3: ça lâche, puis mi-août, une couple de semaines avant le camp d'entraînement, tu retournes à L.A. pour t'en faire opérer. Tu vas pas être prêt pour commencer l'année, là.
2: T'imagines? L'opération au mois d'août, c'est la pire affaire.
3: T'es en réhabilitation, il veut revenir le plus vite possible, il espère mi-octobre. Ben, ça lâche encore, c'est fini, là. Tu comprends?
2: Pas juste ça. Si tu finis ta saison au mois de mai et que tu sais que tu te fais opérer, tu finis ta saison, tu te fais opérer et t'as la réhabilitation pour pouvoir revenir sur la glace éventuellement, mettons. Mais là, comme tu dis,
4: le corps
2: est arrivé au mois d'août.
3: Quand il s'est entraîné, il sentait un certain réconfort. Mais apparemment, quand il y a eu des vérifications qui ont été faites, on n'aurait rien vu dans un MRI. Fait qu'il a continué à s'entraîner comme ça. Puis l'inconfort, il commençait à être pire et pire et pire. Fait que là, il est allé se faire rechecker. Effectivement, ça a lâché, ça a été mal fait. Se fait réopérer. Puis lui, il espère revenir mi-octobre. Je vais rester optimiste, comme j'avais dit qu'il allait jouer la majeure partie des matchs cette année, parce qu'il revient mi-octobre. Je vais envoyer à l'univers qu'il va être correct, qu'il sera pas blessé et tout. Mais s'il revient mi-octobre, c'est une excellente nouvelle. Parce que ça veut dire qu'on bat beaucoup de pronostics.
2: Ouais, mais le problème là-dedans, c'est que si tu précipites un retour, c'est quelqu'un qui a une historique avec ce genre de blessure-là.
3: Puis Gazo, t'as entendu les détails. On va pas parler des détails de c'était quoi, qu'est-ce qu'ils ont fait. Mais avoue que si on donnait ces détails-là, il y aurait une petite panique.
2: Moi, je vais dire quelque chose.
3: Dans ce que t'entends, oui ou non?
2: Ben oui. Moi, je vais dire quelque chose. La question qu'on a pour vous aujourd'hui, oui, on, tu sais, Georges, je t'amène l'information sur Kenyon Goulet. C'est, est-ce que vous avez encore espoir de le voir rester en santé? Vous pensez que le Canadien devrait passer à autre chose? Moi, je pense, malheureusement, j'adore ce joueur-là. Avec ce qui vient d'arriver là, et peut-être qu'il va être en santé pour les 10 prochaines années, parce que ce gars-là, c'est le type de défenseur que tu peux garder dans ton club. C'est un leader. C'est un gars que tu peux garder 10, 15 ans. Mais il est tout le temps blessé. Quand tu as un blessé qui est dans le top 4 comme ça en défense, qui est blessé, année après année, à un contrat favorable, qu'est-ce que tu fais avec ça? Le Canadien devra malheureusement passer à autre chose.
3: Moi, dès que je l'aime, c'est mon préféré, je l'ai déjà dit, mais basé sur ce qu'on a entendu, les détails qu'on ne donne pas aujourd'hui, là, ça ne serait pas surprenant, effectivement, qu'il passe à autre chose, qu'il échange. Parce que il y a un risque. De ce qu'on a entendu, il y a un risque de récidive de ce qu'on a entendu.
2: On parlait la semaine passée. On en parlerait l'année passée aussi. Kaelin Goulet est un nom qui est revenu souvent à la date limite des transactions. Tout le monde disait, oublie ça, il n'est pas échangeable, il n'est pas échangé. No way, on ne touche pas à ce gars-là. S'il y a une équipe cette année qui appelle et qui dit, ça me prend Goulet, mettons, dans le trade, Gorton et Hughes, est-ce qu'ils écoutent?
3: Oui, mais en même temps, Big, les rapports qu'il y a eu, ils vont les demander aussi. Là.
4: C'est ça.
3: Pas, Big.
2: Non, je te dis pas qu'il va être convoité comme il l'était.
3: Non, mais juste te dire qu'une équipe, quand tu vas hacker un gars de même, tu vas demander les rapports qui ont été faits.
2: Je te relance une autre affaire d'abord. Autre mise en situation.
3: Vas-y.
2: Goulet revient mi-octobre, joue en pleine forme.
4: Ça se passe bien, oui.
2: T'es en pleine forme. Un DG appelle. Un DG appelle.
3: Je sais qu'est-ce que tu vas faire.
2: Un DG appelle. Son nom revient dans la conversation. Moi, si je suis Kent Hughes ou Jeff Gorton,
4: c'est là.
2: J'ai pas le choix d'écouter.
3: Je suis démoralisé, Big. Je réponds pas à ce que tu laisses
2: l'émotion de côté. On le sait, il le dit souvent. Buy low, sell high. Si ce gars-là est capable de rester en santé puis qu'il fait un bon travail, est-ce que c'est le temps de passer à l'action? C'est une question qui doit être posée.
3: Moi, je le garde. Je l'aime.
2: Moi, je l'échange.
4: Tu le gardes?
2: Moi, c'est fini. Moi,
3: je l'aime. Ce gars-là, je l'aime, ce gars-là.
4: Tu fais confiance.
3: Je l'aime, ce gars-là.
2: En santé, ce gars-là, tu le mets dans ton noyau dur.
3: Big, sais-tu quoi? J'envoie à l'univers. Quand il revient, il ne se blesse plus.
2: Ouais. La dernière chose que tu envoies à l'univers, c'était Kirby Doc. Ça a duré une game. C'était écœurant.
3: Ça a marché, par exemple. J'ai dit ça, envoyer à l'univers qu'elle allait être la première étoile.
2: Oui.
3: Ça a-tu marché?
2: Une game.
3: Ouais, mais après ça, il fallait qu'il se repose. Ouais, il avait besoin d'une grosse game. Il avait besoin d'un repos, là.
2: Un repos, ben oui, un repos. Il était ses peintes de lait. Chasser le naturel, il revient au galop. Ça, c'est un autre aussi.
3: Il n'y a plus de dents, là. Kirby, il n'y a plus de dents après qu'il ait conduit l'autobus.
2: Un autre qui doit rester en santé.
3: Ouais.
2: C'est que là, le Canadien les collectionne, puis c'est des joueurs qui... Dans un monde idéal, Goulet reste dans le noyau dur du Canadien de Montréal.
3: C'est un gamer.
2: Tu sais, avec ce que vous entendez...
3: C'est un gamer.
4: On parle de Dua, là. Laissé vacant par Gallagher.
2: Son nom a été nommé quand on avait la discussion.
4: Ben oui.
2: Kaelin Goulet, c'est un leader.
4: C'est le favori de tout le monde.
3: Ouais.
2: C'est un leader, mais après, on fait quoi avec?
4: Pauvre diable.
2: Toi, tu veux pas y répondre, moi, je vais le dire. Je pense que.
3: Il va être correct, mais il ne s'en blesse plus. Quand il revient, il s'en blesse plus.
2: Tellement.
3: Tellement un bon gars, là.
2: Pour compléter sur le dossier, les boys, si Kaelin Goulet se reblessait ou se blesse ou que le Canadien le transige, bonne chance pour le top 4 là, à Montréal. C'est qui votre top 4?
3: Carrier va être là.
2: Oui, Carrier est là, mais Carrier, pour moi, est plus un 5 qu'un 4.
3: Oui, mais Carrier...
2: C'est un bon dépanneur, ouais, comme quatrième.
3: Attends, Carrier Big, là, si tu mets dans un top 4, il va bien se débrouiller, Big. Il y aura des séries, là, comment il sacrifiait, il bloquait des lancers, comment il joue. Moi, j'aurais pas honte d'avoir ce gars-là sur la carte.
2: J'ai jamais dit que j'ai honte, mais si tu veux être une équipe aspirante... Pour moi, Carrier est un numéro 5. Et c'est, je ne l'envoie pas en dessous de l'autobus, au contraire. C'est un gars qui fait toutes les choses.
3: Okay, attends, question pour toi. Est-ce qu'avec Carrier comme 4, comme défenseur 4, admettons, si Goulet commence pas l'année, ce qui ressemble à ça, est-ce qu'on fait une série pareille?
2: Je pense que oui.
3: Bon, OK. Fait que ça, au moins...
2: Mais il y a une différence.
3: Attends, puis Gazo, autre question. Une fois qu'on fait une série, est-ce que tout peut arriver?
2: Ouais, ça va faire Marc Bergevin.
3: Appelle-moi pas Marc Benjamin. Il faut qu'on fasse une série. Est-ce que tu. 86.
2: Sais-tu qu'est-ce
3: quand ils ont fait des séries, que c'est arrivé?
2: Ouais, 86. T'avais quel âge en 86?
3: Big, juste te dire qu'une fois que tu fais une série, tout peut arriver.
2: Je comprends. Là, tu vends du rêve. Moi, sais-tu qu'est-ce qui me fait mal là-dedans?
3: Quoi?
2: Qu'est-ce qui me fait mal? Hudson, Dobson, Madison. Ça, c'est les trois.
3: Ouais.
2: Idéalement, ce serait Goulet. Goulet n'est pas là. Qui devrait être le 4? David Reinbacher. T'as piqué numéro 5 il y a je sais pas combien d'années. Big. Les gars à gauche et à droite signent des contrats de 15, 17, 18 millions. Et Reinbacher, c'est un droitier puis il est pas encore ici.
3: Peux-tu arrêter de parler de blessure? Tout le monde va être dépressif. Big, avant que la saison commence.
2: Non, mais quand t'as un choix correct, top 5, là? Ben oui, il a tellement pas joué à cause, encore une fois, des blessures
4: non, mais
2: accumulées.
4: Là, à date, là, il est correct.
3: Guzzo, les gens, il faut les pepper, il faut les prepper. Là, tu parles de blessure après blessure après blessure. Ils vont être démoralisés, là. Come on!
2: Je te dis juste que Reinbacher,
4: oui.
2: Avec un choix numéro 5, t'es supposé avoir un défenseur
3: sais,
2: top 4.
3: Big,
4: oui.
3: Big, on aurait pêché un gars que sans regarder les rapports, qui avait déjà des problèmes aux genoux. Puis on le savait pas trop. Puis on a pris une chance. Puis c'était une erreur.
2: Je comprends. Mais
3: là, on n'a pas besoin de parler de tous les joueurs qu'on a passés, qu'on a pris à la place.
2: Non, mais là, ça fait trois. Là. Reinbacher, Doc, puis Goulet. Là, t'en as trois, là.
3: Big! Il est frustré, il y a des dents aujourd'hui.
2: Non, j'ai pas de dents.
3: Il est fâché.
2: T'sais, j'ai une collection de dents dans la bouche. C'est juste ça que j'ai dans la gueule, des dents.
3: Mais... on a pas mal tout ça aussi.
4: Ouais, j'en ai aussi.
2: C'est juste que les miennes sont assez grosses, pour ça que
3: ouais.
2: Je dis ça.
3: Ouais. Non, on l'a vu en bataille.
2: Tant mieux si. Hein? Ouais, c'est vrai. C'était un peu exagéré, mais c'est correct. C'est une caricature. Si Reinbacher est capable, tant mieux. On veut tous qu'il devienne ce défenseur top 4. Il est droitier en plus.
3: Il peut jouer une année complète dans les mineurs sans se blesser. On va commencer avec ça avant, là.
2: Exact.
3: Puis après ça, on verra.
2: Fait que là, avec Goulet, ce qui est arrivé, Jack Eisen, puis il reste, là.
4: Non, mais là, avec ce qui arrive avec Goulet, s'il y a un bon camp, tu l'embarques?
2: Ouais, tu peux pas échanger Jack Eisen,
3: là. Ouais, Jack Eisen, moi, là, je vous l'ai dit que ça, c'est une erreur si on l'échange.
4: Non,
3: c'est
4: l'échange,
3: une erreur si on veut le mettre en attaque. C'est une erreur si on veut le mettre à l'attaque. Tout ça, c'est des erreurs. Il faut leur signer, puis il doit jouer à tous les matchs. Aussi simple que ça.
2: Mais Reinbacher, pour qu'il puisse avoir sa place chez le Canadien, il faudrait qu'il y ait un camp du... tonnerre.
3: Oui, mais le problème, c'est qu'il n'y a pas vraiment de match hors concours, puis tu peux pas vraiment trop te fier à ça. Il n'y a pas beaucoup de games.
2: C'est ça. Combien de camps, là? C'est 13 jours cette année, le camp?
3: Mais c'est sûr qu'il va y avoir une opportunité, parce
4: mais
3: que.
4: Oui,
3: il va y avoir une opportunité avec Goulet qui est blessé. Il y a une opportunité, c'est sûr. Gazo, qui sait? Peut-être qu'il va se transformer en Bobby Orr.
2: Si tu l'envoies dans l'univers.
4: Le bon vieux Bobby Orr.
2: Ah non, mais si tu l'envoies dans l'univers, ça va arriver. Ouais.
4: Faut toujours le temps d'un match. Faire un tour.
2: Reinbacher va être correct. Tu vois, là, on a la question sur Crider. On est rendu à près de 1000 votes. Je pense que si on avait fait une question sur Goulet, les gens seraient partis en fou. Puis si on avait fait une question sur Reinbacher aussi.
3: Ouais, je sais.
2: On a trop de stock aujourd'hui.
3: Ouais, non, on a trop de stock, mais on a malheureusement, on a trop de stock. Puis on a une heure de moins.
2: Ah, Gordon Bombay qui dit faut pas oublier Engstrom aussi. Très bon point. Engstrom.
3: Hey, à 2 heures, on demande ça au monde s'ils veulent qu'ils fassent un overtime d'une heure.
2: Overtime.
4: On défense.
2: Bon, on va aller en pause parce qu'au retour, il y a un autre dossier. Connor McDavid s'est fait poser une question sur le marché de Montréal et il a répondu. Il a de beaux commentaires pour la ville de Montréal. Rêve ou réalité?
3: Écoutez bien ça, vous allez capoter.
2: Si vous pensez un jour que Connor McDavid peut mettre le chandail du Canadien de Montréal.
3: Puis là, Gonzo vous a rendu un peu dépressif en parlant des blessures, là. Mais on vous remonte le moral après le prochain bloc. Checkez bien ça.
2: C'était juste des faits. C'était juste des faits. Okay?
3: Restez là, votre moral va être au top.
2: Let's go, Goulet.
3: Dans le plafond, checkez bien ça.
2: Reinbacher, Goulet, dans l'univers, oublions les peintes de lait.
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4: Et qu'on a du stock. Merci de votre participation. Merci de votre interaction. Et là, on les sent exciter, les partisans du Canadien de Montréal.
5: Ouais, là, vous allez exciter encore plus.
4: Là, regarde, on a parlé de Kreider là, qui s'en va. Est-ce que le Canadien devrait être là? Vous avez embarqué. Là, on a parlé de Goulet, de Reinbacher, de plein de monde. Et là, on vous amène... Vous savez, il y a un exercice qui est fait à chaque année avec les diffuseurs à la télévision. Et ça s'appelle le car wash. Et c'est pas un lave-auto. Ça s'appelle un car wash parce que tous les joueurs vedettes de la Ligue nationale de hockey se réunissent à un endroit et puis là, les diffuseurs mettent un journaliste qui parle avec les différents joueurs. Et vous savez, TV Sport l'a fait. Et on nous a rapporté les commentaires de Connor McDavid avec Félix Séguin à propos de Montréal. Genre, est-ce que tu veux que je lise les propos de Connor McDavid?
5: Lis ça.
4: Alors, Félix Séguin a posé la question à Connor McDavid sur le marché de Montréal et il dit... c'est toujours un match excitant quand on y est. L'énergie du bâtiment est incroyable, c'est toujours intense. Ce sont les matchs que j'aime jouer, honnêtement. C'était très spécial d'y jouer pour le Canada aux Quatre Nations. C'est agréable d'avoir les fans qui m'acclament là-bas, mais c'est aussi amusant d'y jouer contre le Canadien et de me faire huer. Montréal, c'est une ville tellement hockey, la façon dont les fans aiment leurs Canadiens, c'est incroyable. C'est sûr que quand on entend ça, l'année passée, on en a parlé.
5: Oui, on a parlé
4: de Connor McDavid et de la dernière chance avec les Oilers d'Edmonton. La question qu'on a pour vous aujourd'hui, et c'est de la spéculation, tout court, là. McDavid qui se prononce sur le marché de Montréal comme ça, est-ce que pour vous, c'est réaliste de penser que McDavid va porter un jour le chandail du Canadien de Montréal?
5: Puis tu sais, Big, c'est sûr que c'est réaliste, parce que s'il s'en va, les Oilers, j'ai déjà dit plein de fois, vont jamais échanger McDavid dans l'Ouest. S'il échange, il échange dans l'Est. S'il échange dans l'Est, avec le pay cut que McDavid a fait pour rester à Edmonton, ils vont le laisser choisir où il veut aller. Puis de toute façon, dans l'Est, l'équipe qui est la mieux habillée pour aller chercher McDavid, c'est Montréal. La seule chose que je veux dire, par contre, par rapport à ça, c'est que McDavid, c'est quand même un gars loyal, puis il va donner une chance aux Oilers de leur montrer qu'ils sont capables de faire pour lui donner une chance de gagner. Cette année... Voyons voir ce que Babcock puis Fermenton...
4: Et Frederick Anderson,
5: qu'est-ce que ça va faire à l'équipe? Si advenant un miracle que Babcock se transforme en Scotty Bowman dans son prime, que Fermenton, il fait plus des flamèches qu'il a fait en Europe l'an passé, puis qu'Anderson redevient des meilleurs goalers de la Ligue, puis que les Oilers retournent au carré d'or quoi que ce soit, McDavid reste. Mais si les changements qu'on a faits font en sorte que l'équipe régresse, elle est moins bonne que l'an passé, puis McDavid voit sa fenêtre s'éloigner, là, possiblement, tu pourras voir McDavid changer d'adresse. Mais avant, il va jamais dire ça publiquement. Il va donner toutes les chances aux Oilers.
4: Ah ouais.
5: Parce que, tu sais, il t'a mis avec quand même, dans la ville, c'est important. T'as sa femme qui a une coupe de business là-bas, que ça va bien. Tu sais, proche de Drysdale, les gars, puis tout. Il veut gagner Edmonton. Là.
4: Et Léon
5: là,
4: il faut juste comprendre. Léon a signé à long terme.
5: Il veut gagner à Edmonton. Il veut leur donner une chance. Mais il veut pas. Il veut prendre avant de prendre sa retraite, il veut s'assurer de gagner au moins une coupe. Ça serait le plus gros gaspillage de joueurs générationnels si Connor McDavid, à la fin de sa carrière, ne gagne pas de coupe, puis est reconnu comme peut-être le meilleur joueur de tous les temps. Il doit absolument gagner. Ovechkin a eu la paix quand il a gagné une coupe.
4: Ça a été tard dans sa carrière.
5: Oui, mais c'est arrivé. McDavid doit en gagner une. Puis regarde ce que les Oilers font. On s'entend. Il y a 2 points par match en série. On peut pas critiquer puis dire qu'il est pas capable de faire gagner son équipe en série. Le gars, c'est pas un défenseur, c'est pas un goaler, il peut pas jeter de position en même temps. Mais c'est juste que, oui, il est loyal à Edmonton. Ils sont mieux de faire bon cette année parce que s'il y a une place qui va aller, si ça fonctionne pas, Gonzo, moi, je suis toujours convaincu de dire que ça va être Montréal.
4: Il reste 2 ans à 12,5 millions pour Connor McDavid. C'est l'année de vérité. C'est l'année de vérité. D'ailleurs, Stan Bowman aurait dû perdre sa job. Il est encore là. Ça n'a pas de sens. Et là, Babcock débarque et c'est l'année de vérité. Ils le savent tous. Léon le sait. Connor le sait. Toute la gang le sait là-bas. Si jamais ça se passe mal, il lui reste une année de contrat à 12,5 millions et il pourra sûrement choisir où il veut aller. J'ai le goût d'y croire pour Montréal parce que oui, on a les assets pour le faire. Oui, on a la place sur le plafond salarial en raison de la hiérarchie salariale de tout ce qu'on a parlé dans la dernière semaine. Mais j'y crois pas. Pour moi, c'est comme vendre du rêve, Connor McDavid.
5: Non, mais l'affaire, c'est que c'est tellement... C'est tellement surréal. C'est réaliste, mais c'est surréal en même temps.
4: Ouais, mais tu sais, on a parlé de Sidney Crosby fut un temps, puis on comprenait en raison du père, puis son équipe d'enfance. Et
5: si bien ici, la bière à 15$, ça va coûter combien?
4: Connor?
5: Oui.
4: Elle va coûter le même prix?
5: Non.
4: Quoi, tu penses que... Attends, tu penses que si on fait venir Connor McDavid, le prix de la bière augmente?
5: Tout augmente, c'est sûr. Mais t'as-tu une idée de ce qui va arriver?
4: Oh, mais attends un peu.
5: Sais-tu comment l'impact à Montréal, ce qui arrive s'il vient ici?
4: Oh, mais... Le plafond monte, non, mais les revenus montent parce que le prix des billets monte aussi.
5: Mais,
4: tu comprends?
5: Oui, mais je comprends, mais si Connor est là, les, tout monte. Je te dis tout de suite, puis ils vont trouver preneur. Tout. Hey, t'amènes Connor ici, c'est fini. Là.
4: Non, pas juste ça. T'imagines-tu le nombre de chandails?
5: Non, tu bats le record de... Souben a le record de tous les temps date. Amène Connor ici,
4: non, mais attends, l'année passée,
5: puis il trip.
4: Rappelez-vous, l'année passée, le Canadien de Montréal a été le gilet le plus vendu pendant, je pense, 3 ou 4 mois de suite. Dans toute la Ligue nationale de hockey. T'imagines-tu si t'amenais un gars comme ça à Montréal?
5: Faire le mec David, c'est fini.
4: Je veux y croire. Mais honnêtement, j'y crois pas encore. J'y crois pas.
5: Moi, c'est
4: quand il sera là, j'y croirai. Mais après ça, les affaires de Crosby et de McDavid, je trouve qu'on vend du rêve.
5: C'est-tu d'un côté, c'est pourquoi je veux pas y croire? Parce que pour que j'y croie, il faudrait que les Hallers, ça aille vraiment mal. Puis tu sais, vu que j'ai joué là-bas, j'ai été repêché là-bas, je veux pas vraiment le goût d'avoir une débandade de cette équipe-là qui se débarrasse de tout le monde, parce qu'après ça, j'aurais plus de raison d'aller à Edmonton s'il n'est plus là.
4: J'avoue. Ça va être pas mal moins fun.
5: Ah non, mais oublie ça, là.
4: D'aller là-bas.
5: Non, c'est...
4: Puis c'est vrai, il y en a plusieurs qui nous disent « Ouais, mais les gars, c'est sûr qu'ils répondent des commentaires comme ça sur Montréal. » On le sait, là. Tu sais, il n'y aurait pas... Il se fait poser une question sur Montréal, il va pas dire « Ah, c'est un marché très drabe, très beige. »
5: Non, mais, Gazo, attends, il n'y a pas besoin d'élaborer
4: mais là,
5: pas à peu
4: là,
5: près.
4: Là, il élaboré beaucoup. C'est quand même beaucoup, là.
5: T'as donné du stock.
4: C'est du stock. Puis après, lui, il est pas fou, là. Il regarde les bonnes équipes à gauche puis à droite dans la Ligue nationale de hockey. Georges, tu sais, vous parlez entre joueurs, là. Ouais. Tu regardes à gauche, à droite, hey, il se passe de quoi à Montréal? On a un beau noyau, on a de la place. Tu veux aller gagner ou tu veux pas gagner? Si le Canadien avait une équipe aspirante... C'est pas juste Connor qui va peut-être regarder à Montréal. Il y en a d'autres qui vont peut-être vouloir venir aussi.
5: Exact.
4: On verra, on vous demandera. Puis la question qu'on vous pose, c'est juste, est-ce que c'est réaliste de penser qu'il va porter le gilet du Canadien un jour? Ça? À suivre. Vous faites vos choix pour le Super Bowl, les boys?
5: Ouais.
4: Ouais?
5: Ouais.
4: Tombe bien. Au retour de la pause, un mini-blitz et nos choix pour se rendre au Super Bowl et notre gagnant.

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0: Merci.
1: Let's go.
0: Pour Come une on. Nouvelle saison dans la NFL. Let's go. Ça débute ce soir du côté de Seattle.
1: Là, regardez là ce soir la plus belle équipe de la NFL qui a gagné un Super Bowl l'année passée. Regardez les plus beaux chandails de la Ligue, la plus belle équipe de la Ligue qui va répéter cette année. Si vous n'avez pas d'équipe dans la NFL, membre de l'armée, prenez pour les Seahawks. Joignez-vous à mon équipe. Non. On est des gagnants. On est des vrais.
2: Non, ça va faire, là. De sens, je pense que vous êtes capable d'aller chercher des items. À l'époque, ils l'achetaient, les partisans, un à un.
1: Là, j'ai plus besoin.
2: Avec des gilets, avec des casques. Rappelez-vous.
0: Hein, soirée de kick-off.
1: Alors,
0: ce soir.
1: Ben, gagnant de l'année passée pour le Blitz, t'as l'honneur de commencer.
0: En saison régulière. Ben, ce soir, c'est pas compliqué. Je pense que la dernière fois que j'ai vu la cote, parce qu'on reprend le Super Bowl.
1: Oublie les cotes.
0: Ouais.
1: Ton choix.
0: Ben, mon choix, c'est les Seahawks par 10.
2: Par 10? Par 3,5.
0: Alors moi, je prends les Seahawks par 10 ce soir. C'est à Seattle. Les Pats s'amènent 20h20. Le botté d'envoi de la nouvelle saison, messieurs.
1: Moi, bien entendu, c'est sûr que je vais prendre les Seahawks. Premièrement, juste vous rappeler que un des gros problèmes que Drake May a eu, c'est notre défensive. Notre défensive l'avait limitée de 13 points au Super Bowl. Puis encore une fois, cette fois-ci, notre défensive, elle est solide. On est à la maison. La foule, ça fait une grosse différence. Le bruit et tout. Drake May pourra pas. Oui, il y a A.J. Brown qui est là, qui devrait peut-être aider un peu plus leur offensive. Ce qui va être le fun, le match-up, c'est Smik Jigba contre le demi-coin Christian Gonzalez. Ça va être le fun de voir ça. Lui qui a signé un gros contrat, qui a des meilleurs demi-coins de la Ligue. C'est un beau battle là-dedans. Mais ce qui fait mal aux Pats, fans des Pats qui nous écoutent en ce moment, si vous avez perdu votre porteur de ballon, Trevaillon Anderson, il est blessé, il va pas jouer, puis ça fait un gros trou pour votre jeu au sol. Oubliez ça. Ça va être une varlope. On gagne par au moins 10 points.
0: Ah, ben oui.
2: Une varlope, j'aime ça. C'est vrai, ta défensive est très intimidante, menaçante. On le rappelle, vous avez donné en moyenne 17,2 points par match l'année passée. T'en as juste donné 13 aussi aux Pats. C'est une équipe, par contre, où vous avez... Moi, je suis curieux de voir votre offensive. Vous avez perdu Clint Kubiak. Comment vous allez changer ça? Je suis curieux. Chez les Pats, on en a parlé hier. AJ Brown débarque, Romeo Doubs aussi. C'est sûr qu'Anderson, ça va faire mal. Je m'attends à quelque chose de serré, par exemple.
0: Ah oui, ça
2: ouais.
0: Fait.
2: Ouais, mais les Seahawks vont gagner.
0: Et tous les trois,
2: c'est bon club.
1: D'ailleurs,
2: Pats,
1: dans mon Survivor, c'est où je crée mon compte. Je commence en force.
0: En force.
1: Ouais, les Seahawks.
0: Seahawks.
1: Important.
0: Tu pensais les reprendre de l'année, par exemple?
1: Non. Mais t'imagines-tu?
2: Ouais, mais quand t'es très favori par 3,
1: ça va pas arriver, mais mettons que je perds. Non, mais c'est parce que les gens, ce qu'ils font, Gonzo, dans les Survivors, c'est qu'ils checkent.

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1: Défensif.
2: Exact.
1: C'est la défensive. Ouais,
3: troisième meilleure défensive de la NFL.
1: C'est la défensive, là, est incroyable.
3: Ouais.
1: Les gars, après la prédiction du Blitz, vos deux finalistes pour le Super Bowl et votre grand gagnant.
2: Hey, tu nous envoies déjà là, ouais, toi.
1: Hey, on n'a pas le choix, c'est aujourd'hui, Ben.
3: Tu sais, Gonzo, on s'entend, là, d'un côté, c'est Rams ou Seahawks. Les Rams, c'est eux qui sont les favoris, mais je vais rester avec mon équipe pareil qu'on répète, je vais dire les Seahawks. De l'autre côté, je veux juste vous répéter les cinq meilleurs défensifs de la Ligue. Les Rams, 1. 2, c'est Houston. 3, c'est Seattle. 4, les Broncos. 5, Philly. C'est le cinquième, Ben. Il y en a un, si t'as pas blessé l'année passée, ça va être la même finale que ça aurait dû être l'année passée. Broncos, Bo Nix. Sa défensive est incroyable. Je dis Broncos, Seahawks, Super Bowl Big. Puis on répète la deuxième année.
1: Les Seahawks.
3: Seahawks, let's go.
1: Hey, ça, c'est comme si je prenais les Bengals pour y aller.
3: Ah, attends, Big, attends. Pas à ce point-là.
1: Ben, sais-tu quoi? J'y vais pareil.
2: Non.
3: Hey.
2: Voyons d'autres, ouais.
1: Joe Burrow va être nommé MVP cette année. MVP pour Joe Burrow. Les Bengals s'en vont au Super Bowl contre les Rams de Los Angeles. On répète la finale d'une couple d'années. Ma vraie finale, je dirais Broncos-Rams, mais j'ai le goût de porter la casquette des Bengals aujourd'hui. Joe Burrow Super Bowl contre les Rams.
3: C'est quoi? Je serais content pour toi si ça arrive, par exemple.
1: Si c'est ça, je flotte.
3: Si ça arrive, là, je te supporte avec ton équipe pour que t'en gagnes un. Je te le supporte.
1: Merci, Georges. Merci. Le problème, c'est que si tu vas au Super Bowl contre les Rams, tu vas perdre encore.
2: Alors.
1: Je prends les Rams gagnants. C'est plate, c'est le favori, les Rams.
2: Rams, Bengals. L'autre côté, t'as les Seahawks.
3: Rams, Bengals, tu prends Rams gagnant.
1: Ah, pas le choix.
3: Ça va?
1: Non, mais ça va. J'aimerais ça que les...
2: Déjà que les Bengals sont au Super Bowl.
1: Si les Bengals se rendent au Super Bowl.
2: Ça va pas, là.
1: Comment ça va pas?
2: Les Bengals au Super Bowl.
1: Attention.
3: Vas-y, Ben. Surprends-nous, Ben.
2: Non, mais je vous surprendrai pas. Les Rams, s'ils restent en santé, c'est tout désigné, c'est écrit dans le ciel. Ça s'en va jusqu'au bout.
3: Dis-moi pas ton équipe, là.
2: Non. Ben non. Les Rams, dans la nationale, dans l'américaine, je pense que vous les avez, les Broncos. Je pense que les Broncos, bon mec, la défensive, vont se rendre jusqu'au bout, mais les Rams vont l'emporter.
1: Ouais.
2: C'est ce que je pense.
1: Pour le fun, dans l'américaine, vu qu'il reste à peu près une minute, dans l'américaine, qui sont les candidats? C'est-à-dire, les Broncos?
2: Ben, t'as les Bills.
3: Non, les Bills, oublie ça.
1: Ah, moi, je pense qu'on doit les mettre dans la conversation quand même.
3: Non, moi, j'aimais pas.
1: Vous les mettez
2: même? Les Chargers, moi, les Chargers, je les mets là. Les Ravens.
1: Les Ravens, ouais.
2: Tu sais, dans le tas, là.
3: Les Ravens, ils ont le receveur, ça se peut.
2: Ouais.
1: Ben, faut les mettre là.
3: Ouais.
1: Là, on n'a pas nommé les Chiefs.
2: Non, on les nommera pas non plus.
1: OK.
3: J'ai hâte de voir les Chiefs cette année.
1: Mon mec, il va jouer en fin de semaine.
2: Un corps arrière mobile qui reste dans sa pochette. Ça donne quoi d'habitude?
1: Il va pas rester dans la pochette.
3: Il va recasser. Ben, il court tout le temps. Puis Ben, pas juste ça. Hey, ils ont une cédule plus facile, là, les Chiefs cette année.
1: C'est 11 l'année passée. Là.
3: Ou pas, ils ont une cédule plus facile.
2: Ça, c'est un bon point.
1: Et dans la nationale, les boys, c'est qui les candidats? Honnêtement, parce qu'on a parlé des Rams.
2: Il y en a deux.
3: Ben non.
2: Ben, je pense que les Eagles sont là.
1: Les Lions
2: sont là. Hey, les Cowboys sont là.
1: T'as-tu vu l'offensive de ce club-là? Puis t'as quand même aidé Hutchinson aussi à défense.
3: Oublie ça, Big.
1: T'es un de mes prefs.
3: Oublie ça. Tu le sais, en plus. Tu le sais. Arrête de niaiser.
1: Moi, j'y crois, oui.
3: Big, arrête de niaiser.
1: J'aime les Lions. Je sais pas pourquoi j'aime.
3: Depuis le coach a pleuré.
2: Ils sont des mal-aimés.
3: Depuis le coach a pleuré puis a dit tant de mille, là. Il a pris responsabilité.
1: Elle l'aime, Campbell, moi, en plus.
3: Ça, c'est pas un Jared Goff, Big, là.
1: Non, Jameer Gibbs. Aiden Hutchinson, pour moi, est un de mes joueurs préférés. En défense, pour les Lions. Merci beaucoup d'avoir été là pour les gens qui nous écoutent sur le réseau O. Bonne saison de football. Et pour ceux qui veulent poursuivre l'aventure, ben vous venez sur YouTube. Il y a une méchante gang aujourd'hui. Je pense que c'est Crider, Goulet et McDavid qui a mis le feu.
3: Ouais.
1: Mais qui a mis le feu complètement pour cette belle journée.
3: Ouais.
1: Sinon, vous poursuivez en musique. Et de l'autre côté, les boys, on a Max Schumann qui va débarquer à 13h20. Et juste avant, un gars qui veut venir voir un show avec nous autres. Le Schwinn, Mathieu Chouinard, au retour.

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8: Bonjour, ici Claude Marquis, voici vos actualités. Le président américain Donald Trump a signé hier soir de nouveaux décrets pour bloquer l'importation de certains produits canadiens, comme des motos, l'alcool et certains produits laitiers. La signature de ces 5 décrets représente une intensification de la riposte américaine qui fait suite à l'entrée en vigueur hier des droits de douane de rétorsion du Canada. Et un incendie a éclaté tôt ce matin dans un semi-détaché de la rue de l'Ébéniste à Victoriaville, derrière le magasin Canac. Les pertes sont évaluées à 300 000 $. La Croix-Rouge a été dépêchée sur place pour venir en aide aux occupants du logement voisin. La cause du brasier demeure sous enquête. C'est ce qui complète vos informations. 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
10: Oh. Si vous avez manqué le début du show de Lorac et Gonzalez, vous avez fait le saut, hein, avec une chanson de Noël. Oui, du temps des fêtes pour annoncer que c'était donc un bon moment de l'année pour pouvoir parler football. It's the most wonderful time of the year. Ça a joué pendant quelques secondes. Tantôt, je t'ai fait un saut. Promis, là, le meilleur de la musique version PM de ce mercredi ne vous réserve aucune mélodie du temps des fêtes. On va se parler d'un acteur canadien qui a osé, qui a pris son courage à deux mains, qui a fait ce qu'il fallait pour sauver son film, que je suis fière de lui. Grosse dose de courage et je vous en reparle tantôt. Le petit côté rebelle qui va possiblement sortir grâce à Joe Pinchot. Imagine Dragons s'en vient et Tame Impala avec une tournée du côté des États-Unis ces temps-ci.

On aime quand c'est simple, on aime quand c'est efficace, on aime ça quand les gens disent oui à nos propositions. C'est le cas de Marcus de Mumford & Sons qui avait déjà entamé la composition quand même de la chanson Here, mais il avait en tête de demander à Chris Templeton, il s'est dit ben molle l'appeler, il a dit oui, on enregistrait ça ensemble, il dit on exclut complètement la personne qui parle. Chanson que vous aimez énormément, puis on se l'offre en ce mercredi après-midi, le meilleur de la musique. Ah oh!

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1: Qui est cet acteur canadien à qui on dit bravo parce qu'il a réussi à sauver une scène maîtresse du long-métrage Mayday? C'est Ryan Reynolds qui a bien vu que ça fonctionnait pas le côté production. Pourtant, tout était organisé. On avait déployé 1000 figurants. Il y avait des costumes. Il y avait du matériel d'époque également pour être d'accord avec le film, bien sûr. Puis là, il y avait un souci. On laissait pas passer l'équipe littéralement à la place des héros, l'endroit où tout devait se dérouler. Il s'est dit, tiens, m'a appelé le maire de Budapest, on va régler tout ça à l'amiable. Et Colin, ça a marché. Y a-tu du poids, notre Ryan? Bravo. Collant dans ton agenda, mon cher. Certificat de travail d'équipe. Chabouzi Samen et Cowgirl dans le meilleur de la musique. Ah oh!
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Laissez nous confier votre mercredi après-midi à haut le meilleur de la musique avec Aswell, Green Day, Pat Michaud, Rhymes également et la musique de Milo qui est en tournée européenne par les temps qui courent, Howling at the Moon.

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1: Et FX Bénard qui sont là pour la game à compter de 18h à ne pas manquer. Si on a jasé football ce midi, on fera pas exception également ce soir, j'ai l'impression. Alors, on se branche dès même 17h54. Top chrono si vous souhaitez que je sois un petit peu plus précise. La musique de Len, One Hit Wonder avec Steal My Sunshine, qui d'ailleurs a quand même été classée le parmi les dernières années, tout le répertoire des chansons d'été par le Rolling Stones. Steal My Sunshine arrive au 18e rang parmi les meilleures chansons d'été. Est-ce que vous êtes d'accord avec ça? D'abord, la musique de Temper City. Le meilleur de la musique. Ah, oh!
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11: Bonjour, ici Claude Marquis. Voici vos actualités. Le président américain Donald Trump a signé hier soir de nouveaux décrets pour bloquer l'importation de certains produits canadiens, comme des motos, l'alcool et certains produits laitiers. La signature de ces 5 décrets représente une intensification de la riposte américaine qui fait suite à l'entrée en vigueur hier des droits de douane de rétorsion du Canada. Et un incendie a éclaté tôt ce matin dans un semi-détaché de la rue de l'Ébéniste à Victoriaville, derrière le magasin Canac. Les pertes sont évaluées à 300 000 $. La Croix-Rouge a été dépêchée sur place pour venir en aide aux occupants du logement voisin. La cause du brasier demeure sous enquête. C'est ce qui complète vos informations. 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

Récemment, lors d'un grand événement, il y a le réalisateur de certains clips de Billie Eilish, également de Youngblood, qui mentionnait à quel point les réalisateurs, tous ceux qui travaillent derrière la caméra, sont en gros manque de reconnaissance par rapport à leur travail et que même si les clips jouent de moins en moins à la télévision, hein, les musiques plus de ce monde n'existant plus, c'est une narration visuelle qui est d'autant plus importante. C'est un peu le plaidoyer et le discours qu'il avait lors de l'événement. Youngblood, à l'instant, avec Zombie, le meilleur de la musique. Ah oh!

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1: Salutations à tous ceux et celles qui vont se rendre au lancement de la saison 2026-2027 ce soir pour le Carré 150. Gros événement festif. Ça commence à 18h30 pour le tapis rouge et le cocktail. 19h30 va s'amorcer l'événement officiellement avec à l'animation Geneviève Borne et Paul Sarrazin. My God! Ça ramène quelques années en arrière quand même, des bons souvenirs nostalgiques. Vous avez peut-être déjà réservé votre place via lecarré150.com. Je vous souhaite vraiment un bon lancement. Il va y avoir des artistes invités. Il va y avoir le dévoilement de la programmation, bien sûr. Ce sera festif. Un mercredi pas plate, comme dirait l'autre. Et la musique de Somber, My Body Isn't Ready, dans votre radio. 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

clair que je reviendrai demain à compter de 13h, le meilleur de la musique à eau pour votre jeudi après-midi cette fois. D'ici là, je vous souhaite un excellent trafic avec, avant de partir, Olivier Bergeron qui est là et Rick Pagano également. Merci d'avoir choisi eau.

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3: Bonjour, ici Claude Marquis. Voici vos actualités. Le président américain Donald Trump a signé hier soir de nouveaux décrets pour bloquer l'importation de certains produits canadiens, comme des motos, l'alcool et certains produits laitiers. La signature de ces 5 décrets représente une intensification de la riposte américaine qui fait suite à l'entrée en vigueur hier des droits de douane de rétorsion du Canada. Et un incendie a éclaté tôt ce matin dans un semi-détaché de la rue de l'Ébéniste à Victoriaville, derrière le magasin Canac. Les pertes sont évaluées à 300 000 $. La Croix-Rouge a été dépêchée sur place pour venir en aide aux occupants du logement voisin. La cause du brasier demeure sous enquête. C'est ce qui complète vos informations. 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
5: T'avais pas ce nouveau verbe-là, Max?
7: On y arrive!
5: Ouais, c'est ça.
7: Ouais!
5: J'adore ça. C'est des petites semaines, mais des gros mots.
7: Ouais. Cette semaine, toi?
5: Je sais pas
7: dans quel monde tu vis.
5: Êtes-vous dans le même style de petite semaine que nous autres? Parce que habituellement, ils disent gros lundi, petite semaine. Fait que là, on n'a pas eu de lundi, grosse semaine, je dirais.
7: C'est un feu roulant.
5: C'est la rentrée qui s'étire.
7: Oui, évidemment, parce qu'avec cette nouvelle grille de programmation...
5: Tout ça, là.
7: Les clients, instaurer nos nouveaux collaborateurs, parce que... Ça va évoluer encore, ce show-là, dans les prochaines semaines.
5: Oh oui, c'est en constante évolution.
7: Ah oui, exactement.
5: On construit l'avion pendant qu'il vole.
7: Ah oui. On a une bonne partance, quand même.
5: Oui, oui.
7: Si on partait d'un radeau, ce serait plus
5: c'est
7: dur.
5: Les trains d'atterrissage, ça.
7: Ailes sont là, toutes.
5: Oui, des fois, on recalcule en cours dans le show-là, mais vous allez voir, on va être ensemble jusqu'à 17h54. C'est ça qu'ils disent, hein, quand ils ouvrent le show de la game.
7: Exact.
5: Et FX, tantôt, on en reparlera de tout ça. Et on va vous rejaser, notamment de grosses affaires, notamment de notre collègue Alain Fauché.
7: Ouais.
5: Très connu à Thetford.
7: Oui.
5: Et rendu qu'il y a un prix à son nom.
7: Là, je voulais prendre le temps. Je
5: voulais prendre le temps de rejaser ce qui se passe avec Alain aussi en général. On reviendra avec tout ça. Des grosses nouvelles. On parle encore beaucoup de contre-tarifs. On recevra des entrepreneurs d'ailleurs là-dessus d'ici la fin du trafic. Des grosses nouvelles aussi, entre autres sur le Mont Drummond, le Mont Victo, le Mont Thetford. Gros investissements pour le transport collectif à Drummond. Quand on parle de près de 90 millions de dollars. Là, ça commence à être pas mal d'argent. Entre autres, un contrat pour développer de nouveaux autobus. Là, on a développé... vous irez voir ça sur lemondromane.com, les images de nouvel autobus. Intéressant. Ce qu'on fait longtemps là, qu'on le demande à Drummond d'avoir un service de transport commun. On en reparlera tantôt. Sur le Mont-Victo, il y a bien une affaire. Mont-Thetford, on en reparlera tantôt aussi.
7: Sur la scène internationale, je ne sais pas si vous avez vu passer, c'est assez récent. Ça vient tout juste de sortir sur Radio-Canada. On a failli avoir toute une crise internationale. L'avion du président ukrainien Volodymyr Zelensky qui a failli être atteint par un drone en se rendant, lui, à Oslo.
5: Ben oui, toi.
7: Imagine, ça aurait donné quoi? Ouais, c'est ça, nouvelle de dernière heure, le président de l'Ukraine a été mort, son avion est abattu par un drone. Et pelaye.
5: Mais là, c'est pas
7: c'est
5: là.
7: C'est pas le cas.
5: C'est pas, on est à quelques jours du 11 septembre, mais il y a beaucoup, ça jase fort aussi dans le hockey, dans la LNH. On a en masse de stock, vous allez voir, des grosses déclarations de Gilbert Delorme aujourd'hui sur utiliser les mots « vierge offensée ».
7: Oh!

0: Et Georges avait des infos aussi sur Goulet.
1: Dans le fond, là, dis-moi pas qu'un a traité l'autre de vierge
0: offensée. Non, non, c'est deux extraits distincts.
1: Parce qu'il y en a un des deux qui ne vivrait plus aujourd'hui. Coolio s'amène des prochaines. Pour tout de suite, The Killers à le trafic.

0: 31 ans pour cette chanson culte de Coolio et Gangsta's Paradise.
1: C'était bon ce film-là avec Michelle Pfeiffer aussi.
0: Quel autre hit nous a donné Coolio?
1: C'est ça, là.
0: Celui-là, là?
1: Oui, et puis lui. Et l'autre.
0: Ah, c'est vrai, faudrait pas l'oublier, celui-là. On va vous faire un stunt de One Hit Wonder, moi, puis Yannick, à un moment donné.
1: Ben
0: c'est
1: oui.
0: Sûr, on en parlait hors d'onde, à quel point il y a de l'excellente musique qui joue. Ils ont fait quoi d'autre, eux autres? Pas grand-chose.
1: Tu vois, on va rejouer à plein de jeux. De toute façon, on joue tantôt vers 16h25, 16h30, notre jeu du jour dans le trafic. Mais là, vous avez eu une grosse journée, puis là, c'est votre pause d'après-midi. Vous voulez savoir ce qui s'est passé pendant que vous avez pas regardé trop votre sel?
0: Petit tour de table ici.
1: Ben, c'est là que ça se passe. Entre autres, je te dirais que ça se passe localement. Maudite grosse annonce du côté de Drummond aujourd'hui au centre du Québec pour 89 millions sur 10 ans qu'on a annoncé la ville à Transdev Canada. On veut développer le service de transport en commun sur le territoire, donc renouveler la fameuse flotte. On a mis des images notamment sur le mondrummond.com. Louis-Philippe était là pour le lancement qui s'est fait sur l'heure du dîner. Là. Les nouvelles genres de... nouvel autobus là qu'on voudrait développer davantage. Donc c'est intéressant là ce qu'on veut développer entre autres notamment un garage dans un lieu central pour faire la maintenance des appareils, de la main d'œuvre par rapport à ça, des nouveaux circuits. On sait que le parc industriel pas trop délogé, pas trop il y a pas vraiment de circuit dans ce coin-là dans certains secteurs de Saint-Charles. Donc on va y revenir via le mondrummond.com assurément. Il y a eu aussi au niveau du Cégep de Victo, on a inauguré une nouvelle résidence étudiante de 77 chambres. En fait, la fameuse Villa Saint-Georges qui a été achetée aussi à un projet de 15 millions quand même. Il manquait de place dans les résidences actuelles au Cégep. Et on fait des grosses affaires avec le nouveau pavillon de sport aussi du côté de Victo. La Chambre de commerce de Thetford qui veut, entre autres, aussi revenir sur la guerre tarifaire. Entre autres, on réclame des allègements supplémentaires via le mont Thetford.com. D'ailleurs, c'est une grosse journée là-dessus, Max, de compte tarifs.
0: Ouais, c'est sûr.
1: Donald Trump a riposté à la riposte. De la riposte, là, on dirait que c'est juste ça, on se relance. Un peu la guerre du ricochet puis du miroir, comme tu disais hier.
0: C'est fou de penser qu'il va avoir enlevé des tarifs sur certains produits.
1: C'est ça, il est allé jusque-là.
0: Parce qu'on manque de papier de toilette aux États-Unis.
1: C'est ça, il a enlevé des contre-tarifs qu'on avait. Dernière offensive qui a été rapide, il a fait du bruit, mais les effets à date, selon les analystes que je lis sur certains sites, c'est plutôt neutre, les effets
0: exactement.
1: À court terme. C'est plus sur le moyen-long terme que ça va faire mal. Là.
0: D'ailleurs, on va en parler, si vous êtes encore avec nous, sur le coup de 16h40, 16h45, un peu plus tard dans le show, avec le vice-président exécutif et chef des opérations chez Victoriaville Éco, Charles Villiers Dumont, lui qui est également administrateur chez Destination Entreprise.
1: Mm-hmm.
0: Donc, quels sont les impacts pour les entrepreneurs de chez nous? On en parle avec Charles-Olivier.
1: Mais
0: sur
1: hein,
0: le coup
1: sinon,
0: de 16h45.
1: Grosse nouvelle dans le monde du sport, Chris Kreider.
0: Uh-huh.
1: Au ballottage.
0: Va être racheté.
1: Oui. Et là, est-ce que le Canadien pourrait donner un contrat à celui qui a blessé Carey Price en finale de l'Est en 2014?
0: Uh-huh.
1: Allô?
0: Martin Saint-Louis, t'es là?
1: Allô?
0: Déjà
1: oui,
0: joué avec?
1: Oui, de l'autre bord. C'est vrai, ça?
0: Ben oui.
1: Oh! Uh-huh.
0: Pas pensé à ça, hein?
1: On en reparlera de ça.
0: On va en reparler en long en large. Ariane Moffat s'amène avec Debout, mais avant Linkin Park et
1: Let's
0: Up From
1: go.
0: The Bottom Out.

0: parce que c'est comme ça qu'on anime Meilleur de la musique.
1: On essaie. Des fois, je suis assis, comme présentement. Des fois, je me lève debout. Moi, je suis un gars très versatile.
0: Mais t'es bon, toi, pour garder quand même le spirit assis. Moi, je suis pas capable de faire ça.
1: J'essaye. Mais c'est quand je travaille en même temps, tu sais, je vous réponds. J'aime ça, d'ailleurs, vous répondre. 1-873-300-0973. Si vous avez des choses, des souhaits de bonne fête à souligner ou peu importe, vous nous écoutez du travail, vous nous écoutez de où présentement? On veut le savoir. On prend les présences. 1-873-300-0973. On parlait d'un collègue qui a marqué les ongles du 97.3 et du 92.1 dans les dernières années. Alain Fauché, qui a été honoré par l'organisation du baseball à Thetford. Je voulais prendre le temps d'y revenir là-dessus sur quelque chose qui est très intéressant. On vous a parlé aussi d'Alain dans les derniers mois. On a une petite mise à jour par rapport à lui. À vous jaser dans les prochaines minutes.
0: On va faire ça après. Ouais. The Offspring and the Kids Aren't Alright. Oui. Parce qu'ils étaient visionnaires quand même, The Offspring. Les enfants, ils vont-tu bien? C'est pas trop. C'est pas trop.
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0: Pas à dire, ça fait plus de 20 ans que je fais de la météo dans mes shows de radio, puis j'ai jamais compris ce qui faisait que, bon, il fait soleil une journée, on a des minimums autour de 10, puis il pleut le lendemain, puis tiens, le minimum grimpe à 17. C'est exactement ce qu'on va avoir pour ce soir et cette nuit dans le centre et le sud du Québec avec averse au menu 15 mm à recevoir pour ce soir et cette nuit, autant pour les gens au centre qu'au sud du Québec. Demain, jeudi, généralement nuageux, 40% de probabilité d'averse, maximum attendu au mercure, 21 degrés demain.

0: On perd la tête dans le trafic, 15h26. Notre collègue,
1: ouais.
0: Alain Fauché, une voix marquante du 97.
1: Monsieur Tedford.
0: Monsieur Tedford, mm-hmm. Le journaliste que tout le monde connaît.
1: Mais hein. Ancien conseiller municipal à East Broughton également.
0: En plus mm-hmm. de ça. On lui a rendu hommage du côté oui. de l'Unicanva. Je trouve ça vraiment cool.
1: Ouais, en collaboration avec un autre ancien journaliste, fidèle collaborateur aussi de l'Unicanva, Pierre Nadeau. Donc, deux des médias dans le secteur de Tedford très connus dans les dernières années. Les deux ont été collègues ensemble, notamment pour la description aussi du défunt ProLab, puis tu sais, la ligne nord-américaine aussi. Tu sais, Pierre Nadeau était l'analyste aussi sur les ondes de notre station sœur, là. Viva 105.5, les ancêtres et tout ça. Puis là, à Alain, ce qu'on a fait, c'est on a créé un prix en son nom et au nom de Pierre Nadeau. Donc, ça va être remis annuellement aux joueurs de l'Unicalva qui s'est distingué par, je trouvais ça vraiment cool, ça rejoint vraiment les deux hommes, là, pour la qualité des performances sur le terrain, mais aussi par l'excellence de leur qualité humaine, notamment démontrer une éthique de travail exemplaire, une détermination remarquable et un engagement constant envers son équipe tout en maintenant un haut niveau de performance. Ça, c'est Alain. Parce qu'il était là à la radio, mais il était là partout, tout le temps.
0: Oui.
1: Tout le temps. Avec plusieurs enfants, en plus, Alain. Là.
0: Souvent, quand je parle avec les jeunes qui sortent de l'école, qui veulent faire ce métier-là,
1: capoté.
0: Qu'on fait, tu sais, de réaliser à quel point un journaliste, c'est tout le temps sur le terrain.
1: Ah oui, j'ai déjà fait ce job-là. C'est pour ça que j'ai changé. C'est qu'à un moment donné, c'est ça.
0: Ah ben, j'ai vu une famille en plus.
1: J'ai vu le bout. Mais c'est parce qu'il faut que tu sois tout le temps partout. Tu connais, t'as des connexions partout. Puis tout le monde connaît. Tu sais, mettons, Alain voudrait se présenter. Se serait présenté dans cette campagne électorale, j'y aurais donné une bonne chance. Peu importe le parti, là. Il est très, très, très connu, très aimé, puis c'est pas rien parce que c'est une bonne personne, Alain. Tu sais, je veux dire, il a déjà travaillé aussi en politique pour, on le rappelle, à l'époque de M. Lessard. C'est sa seule pause de radio qu'il a fait dans sa longue carrière de décennies pour Alain. Je te salue si tu nous écoutes. Alain, il écoute souvent le trafic. On s'écrit des fois. Mais c'est un ancien collègue. En fait, c'est encore un collègue. Puis je trouve ça bien qu'une organisation sportive donne des prix comme ça pour pas des gens. C'est pas un hommage posthume.
0: Non.
1: C'est le fun de le faire. Puis que la personne... Et puis en plus, ils vont décider eux-mêmes. Pierre et Alain vont décider du récipiendaire.
0: Oh, c'est cool,
1: ça qui est cool.
0: Ça.
1: Puis on sait pourquoi
0: Alain...
1: C'est
0: pas Alain, juste pour la forme. Là,
1: c'est ça. C'est pas juste pour la forme. Ils sont en train de réfléchir à l'équilibre entre performance sportive, persévérance, dévouement, esprit sportif, qualité humaine, qui ressemble bien à Alain et Pierre. Puis Alain, si vous voulez des nouvelles, ceux qui le savaient pas, puis il s'en cache pas. Donc il fait face à la fameuse maladie de Lou Gehrig, la SLA, la sclérose latérale amyotrophique, avec, je te dirais, courage et détermination pas mal. Là.
0: Ouais.
1: Il était là-dedans beaucoup, beaucoup, Alain, puis il était encore là-dedans, ça l'affaiblit. À un moment donné, il était même à fun. Là, je veux dire, il était même plus capable de parler dans les derniers mois, à un moment donné. Puis là, c'est pour ça, là, je veux dire, on est en train de continuer de suivre et d'avoir des nouvelles. On te salue, Alain, puis je trouvais ça bon de prendre quelques minutes pour souligner son apport envers le milieu sportif. Il était impliqué aussi autant dans l'actualité, mais il couvrait tout ce qui se passait à Tedford. Puis c'était un partisan de balle. Il allait souvent au stade à Tedford, puis il va continuer d'y aller. Donc, félicitations à l'organisation d'avoir justement souligné l'apport de Pierre Nadeau et Alain Fauché. Puis j'ai bien hâte de voir qui va gagner ça chez l'Unicanva, ce beau prix-là dans les prochaines journées.
0: La gang d'auditrices, d'auditeurs, vous, si vous aviez un prix à créer autour de vous, vous le feriez au nom de qui?
1: Ah ouais, hein?
0: On serait curieux de vous
1: c'est
0: lire.
1: C'est ça, c'est bon ça.
0: 1-833-300-0973. Le Blue Ridge Band s'amène des prochaines pour tout de suite. Almost Monday.
1: C'est bon ça.
0: Nouveauté du meilleur de la musique avec No More Regrets dans le trafic.

0: c'est sur cet écho de la voix du chanteur de Blue Ridge Band avec le Rush qu'on s'en va à la pause pour mieux vous retrouver. On va revenir sur un segment qui s'est passé un peu plus tôt sur... dans le show de Larac et Gonzalez.
1: Ben, dans toute notre programmation, un petit peu partout, vous allez voir. On a autant les informations de Georges Larac sur le cas Goulet.
0: Ah ouais, hein?
1: Est-ce qu'il va revenir? Est-ce qu'on va l'échanger? Ils ont des informations. Georges a des informations. Il est bien plugué. Et Gilbert Delorme, notre seul et unique, n'a pas la langue dans sa poche pour dire et parler de « On a besoin de Jack High » et a utilisé l'expression « Hey, les vierges refassées ». C'est ça, Gilbert.
0: Gilbert, comme on le connaît, comme on l'aime.
1: Oui.
0: Après une autre formation qu'on aime, en fait deux, The Chainsmokers, collaboration Coldplay, Something Just Like This, ça s'en vient au meilleur de la musique, restez là.
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0: 15h45, un excellent retour à la maison de cette émission du Trafic, édition 9 septembre 2026. On est bien content parce que se sont joints à nous depuis la semaine dernière de nouveaux collègues, notamment la gang de BPM Sport. On a un aperçu de ça, un petit avant-goût tous les midis en compagnie de Larac et Gonzalez. Mm-hmm. Et sur le coup de 18h, vous avez FX et Oli qui vous attendent dans la game. Pre-game show qu'on commence cette année sur les ondes de haut partout au Québec. Ça donne droit de savoureux moments parce que les gars ont non seulement énormément d'expérience et de connaissances hockey, mais ils ont aussi beaucoup de ramifications
1: dans
0: le dit monde du hockey.
1: Des contacts. On le sait, ceux qui écoutaient déjà BPM ou qui entendaient, des fois c'était repris ailleurs. Georges, c'est quand même un ancien de la LNH, très bien plugué dans le milieu des agents et des joueurs directement. Puis dans le dossier de Kaylen Goulet, on savait qu'il était blessé, puis que là on avait appris, hey, il est juste en tracksuit, qu'est-ce qui se passe avec Kaylen?
0: Il est encore blessé, qu'est-ce qui se passe?
1: Fait que là, mise à jour même, on parle de transactions, Georges, qu'est-ce que c'est ça?
2: L'opération a été mal faite. Puis il était pas vraiment content face au docteur qui l'a opéré. Donc, milieu août, il s'est fait réopérer encore. Et là, il y avait une projection qui pourrait revenir au mois de janvier. Mais là, lui, il est optimiste qu'il va être de retour mi-octobre. Donc, c'est pour ça qu'en ce moment, on va très tranquillement, il patine tranquillement et tout. Basé sur toutes les infos qu'on a eues, bien sûr, t'as entendu, ça serait pas surprenant non plus qu'il puisse être transjugé par rapport au rapport que le Canadien a face à sa blessure.
0: Quelques affaires là-dedans, Yann.
1: Quand même, hein?
0: Première des choses, qu'il puisse être transigé, ça, c'est probablement l'info là-dedans qui me surprend la moins. Parce que assurément que dans un package deal,
1: oui, c'est
0: si
1: ça.
0: Tu veux, faut que tu donnes pour recevoir.
1: Quand on a magasiné pour un deuxième centre, il devait être dans des packages que demandés de l'extérieur.
0: Ben, c'est parce
1: qu'on voulait passer.
0: Tu gardes Matheson avec sa clause de non-mouvement. Là, il y a un.
1: Tu touches pas à ça.
0: Après ça, est-ce que tu veux vraiment dire, ouais, avec 5,5 millions, c'est la troisième paire, je pense qu'on a des gauchers prêts à prendre la relève. Fait que ça me surprend un peu moins. Mais qu'il se soit fait opérer, Yannick, que tu sois même pas un mois.
1: C'est ça, là, c'est pas.
0: Aucune idée de ça.
1: Non plus.
0: Et là, moi, j'aime pas ça, moi, quand j'entends retour espéré janvier, mm-hmm. mais lui se dit qu'il sera peut-être prêt en octobre.
1: Ça veut dire peut-être trop vite. C'est peut-être ça aussi dans le cas de Goulet, hein, depuis le début de sa carrière.
0: Peux-tu arrêter de dire souvent que t'es prêt, genre, 4 mois avant un pronostic?
1: Il n'y a pas juste une place, là, on dirait que c'est comme le bonhomme opération, lui, puis Kirby Doc. Fait qu'on va voir. Sinon, l'autre grosse déclaration du jour, c'est notre Gilbert National. On sait qu'il aime ça quand ça brasse. Fait que là, il parlait du dossier de Jack Hayes, pas encore réglé. On est à quelques jours du tournoi de golf. Va-tu être signé, notre Harbour, d'ici le tournoi de golf? Et on sait que Gilbert est dans un de ses fans numéro un. Voici ce qu'il avait à dire sur... Tu sais, là, on le signe-tu pour garder un qui brasse un peu avec le Canadien, Gilbert?
3: Je sais que je suis un vieux radoteux, mais je le répète, ça fait partie de la game. Une fois de temps en temps, une claque sur la gueule, ça fait partie du hockey. Mais non, mais Ben...
1: Je le sais.
3: Mettez-vous pas les vierges offensées, là. Sortez-vous la tête du sable, là. Parce que ça fait partie du hockey. Ça va se passer encore dans 50 ans, quand on va manger des pissenlits par la racine. Ça va être encore la même affaire. Arrêtez! Ça va être ça encore. Ça fait partie du hockey.
0: Ouais, je te confirme que quand il a dit « Sortez-vous à la tête du sable », c'est pas ça qu'il avait dans la tête.
1: Non, c'est ça, là. C'était du un mot de trois lettres, là.
0: Exactement.
1: Là, il a mélangé l'autruche aussi. Mais c'est, ouais, drôle. C'est ça, Gilbert, il est coloré. Hein?
0: Exactement.
1: C'est ça. Mais d'un côté, le fameux dossier des batailles, puis tu sais, je dirais, ça te prend-tu un fameux goon comme dans le temps? Peut-être pas, mais quelqu'un qui a joué au hockey, ce que Herbert Jacquet est capable, on le rappelle, il a joué sur des... Pendant qu'on était en grosse reconstruction, il a joué sur l'avantage numérique. Il a capable de jouer au hockey, ce gars-là. Mais je comprends pas pourquoi c'est pas réglé encore, cette affaire-là.
0: Mec. On en parlait hors d'onde, Yann. Tu disais souvent des affaires qu'on sait pas, assurément.
1: C'est sûr que oui, là.
0: Moi, j'irais pas, puis je te l'ai dit, dans le Martin Saint-Louis, c'est pas son préféré. Aucune idée, j'ai pas pris une bière avec Martin Saint-Louis, je peux pas te le dire.
1: Mais il l'a pas fait surjouer, mettons. On va se le dire.
0: Non, mais je pense que, tu sais, si, mettons, objectivement, je me pose la question 10 fois, je pense que 9 fois sur 10, je vais quand même te répondre que je pense que Struble est plus fiable que Jack Eye.
1: C'est ça.
0: En termes de pas faire d'erreur.
1: Maudit qu'il est beige.
0: Oui,
1: non, mais dans le sens,
0: exact.
1: Il est capable de jouer rough aussi, là. Mais je pense qu'on aime mieux Harbour pour changer l'allure d'une game.
0: Puis quand il est dans le line-up, Harbour, ça change la dynamique.
1: Ils ont peur.
0: Mais en même temps, quand il est sa glace, puis que t'envoies tes meilleurs éléments à l'autre côté, puis c'est eux qui ont le puck.
1: Ouais.
0: C'est là que tu viens un petit peu nerveux.
1: Oui, c'est ça.
0: Fait que rendu là, moi, j'ai pas haï les essais qu'on a fait. On l'a inséré un match à l'avant, Harbour Jacquet, durant les séries.
1: J'ai vu une projection de quatrième ligne avec les deux frères Jacquet.
0: Oh, j'haïs pas ça.
1: Puis Philippe.
0: Oui.
1: Ça peut être intéressant.
0: Oh, ça peut être intéressant, certainement. Bref, vous pouvez réentendre Gilbert tous les matins dans le segment de la game, dans l'heure de 7h, dans l'heure de 8h avec Max et Fred. Et sinon, évidemment, Georges Larac, Stéphane Gonzalez, tous les midis, entre midi et 13h, ici sur les ondes de haut, et ce, partout au Québec. On poursuit en musique. Gab Forêt est là, avec peut-être demain à haut.
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1: Écoute,
2: je pensais jamais avoir ce rebondissement aujourd'hui dans la LNH, toi chose. C'est une grosse affaire. Tournoi des recrues aussi qui sauve avec les tests physiques, on en reparlera. On reparlera baseball aussi.
1: On part cette 16e heure très, très fort en musique. Collective Soul semaine avec December, le meilleur de la musique toujours, ici à O.
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4: Bonne fin d'après-midi. Ici Claude Marquis. Voici vos actualités. Les consommateurs canadiens pourraient devoir attendre avant de voir les prix augmenter en raison des nouveaux droits de douane sur les produits américains. Selon le Conseil canadien du commerce de détail, les magasins doivent d'abord écouler leur stock actuel avant de s'approvisionner avec des produits soumis aux tarifs. Les aliments et autres produits à rotation rapide devraient être les premiers touchés, suivis des biens durables comme les électroménagers. La Chambre

0: De commerce et d'industrie de Thetford Mines et la Fédération des chambres de commerce du Québec demandent davantage d'aide pour les entreprises touchées par la guerre tarifaire. Elles proposent notamment des allègements fiscaux, des programmes d'urgence et un accès plus rapide aux remises de droits de douane. Les deux organismes estiment qu'il faut agir rapidement alors que plusieurs entreprises ont déjà atteint leur capacité d'endettement. Le chef du Parti québécois, Paul Saint-Pierre Plamondon, était de passage à Victoriaville hier pour parler des tarifs douaniers américains et de leurs impacts sur les entreprises québécoises. Chez le fabricant de meubles UP, il a critiqué les contre-tarifs imposés par Ottawa qu'il juge trop larges. Le PQ propose plutôt des mesures d'aide ciblées pour les secteurs touchés, en plus d'inciter les entreprises à développer de nouveaux marchés à l'étranger. Et un incendie a éclaté tôt ce matin dans un semi-détaché de la rue de l'Ébéniste à Victoriaville, derrière le magasin Canac. La Croix-Rouge a été dépêchée sur place pour venir en aide aux occupants du logement voisin. Les premières informations laissent croire que le brasier aurait pu être causé par une prise électrique extérieure. C'est ce qui complète vos informations. 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
2: Ah, les filles, les boys qui aimaient ça passer un petit dimanche devant la télé, écouter plusieurs matchs, vont être contents. On relance la saison d'NFL.
3: Rematch du Super Bowl. Les Pats contre les Seahawks ce soir pour le premier match. On fait ça exceptionnellement un mercredi. Là, vous dites, hey, maintenant, y a-tu un jour qu'il n'y a pas de football? Ben ouais, là, c'est pas, ça sera pas toute la saison de même. Mais quand même, hein, les prédictions qui vont et viennent, tout ça. Si vous écoutez l'excellente série aussi, Car Arrière, là, c'est excellent. Ça, c'est ressorti sur Netflix. Ça vous intéresse, les amateurs de foot. Et après ça, gros dimanche à venir. Il y a des games demain aussi pour
2: les Thursday night. C'est reparti,
3: oui,
2: là.
3: C'est reparti pas mal. Sinon, Chris Kreider a été soumis au ballotage cet après-midi.
2: Uh-huh.
3: Hein? Oui, oui, vous avez bien entendu. Chris Kreider a accepté d'être au ballotage, donc racheté pour sa dernière année qui restait à 6,5. Donc, il laisse 4 millions sur la table, dans le fond, parce que ça valait 4 millions. Fait que là, il est sur le marché des joueurs autonomes. Là. En tout cas, s'il passe le ballotage, ce qui va se faire, là, parce que là, il voudrait revenir dans l'Est. Fait que là, les rumeurs sont parties cet après-midi. Ben, les rumeurs. En fait, la réaction, c'est oui, c'est Chris Kreider qui a blessé, vous vous rappelez, en finale de l'Est, Carey Price pour nous enlever la coupe. Fait que là, est-ce qu'on veut y donner un contrat à lui, là? Est-ce qu'on le prend comme joueur de soutien, mettons?
4: Demain matin.
3: Oui, hein?
2: Hey.
3: Oui, hein?
2: T'sais,
3: il reste la place à
2: on n'arrête pas de dire que ça prend un ailier avec du muscle sur le deuxième trio pour aider Ivan Demidov.
3: C'est ça.
2: En plus, il en a déjà mis 40 dedans. C'est lui que ça prend. Puis c'est un vétéran en plus.
3: Puis là, ça tomberait d'autres dans leur bonne chaise. Hein, la bonne chaise.
2: Oui. Puis en plus, ceci explique cela. Il a joué avec Martin Saint-Louis,
3: oui,
2: lui.
3: C'est ça. Dans cette équipe-là, là, d'ailleurs. Alors, est-ce que ça va se faire? Je sais pas. L'autre grosse rumeur, Connor Lebuck, aurait trois équipes qui seraient très intéressées selon Pierre Lebrun, dont les Sabres, les Hurricanes et le Mammoth, mais au moins pas les Panthers ou le Lightning.
2: Hey.
3: Mais tu sais, c'est dans les Sabres, c'est quand même dans la section du Canadien. Ça va être très serré dans l'Atlantique cette année. Donc, on va surveiller ça. 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

0: On est content, on est très, très fiers, toujours bien conscients de ce privilège que vous nous laissez tous les soirs du lundi au jeudi, Yannick et moi-même, vous retrouver entre 15 et 18 heures, de passer du temps avec vous autres. On espère que vous avez passé une belle journée en ce mercredi 9 septembre. J'ai hâte de vous parler de la question de l'urne. C'est quelque chose que je connaissais pas, mais que tu me dis ça aujourd'hui,
1: oui,
0: Yannick.
1: C'est ça.
0: Le contexte, la tendance, qu'est-ce qui va déterminer l'élection, vers quoi? Ce sera quoi le sujet duquel on va débattre, ce sera quoi le sujet de la campagne? Là, on est en pleine guerre tarifaire.
1: C'est ça. Il y en a beaucoup qui disent que ça vient comme de faire ombrage à tout ce qu'on pourrait proposer d'autre.
0: Oui.
1: Qui va faire le plus face aux Américains, mettons, là, comme
0: chef?
1: Et là,
0: les partis s'opposent en disant, ben là, on pourrait-tu avoir une vraie campagne? On peut-tu parler des vrais enjeux?
1: Ben, ça n'est un vrai, ça, là. T'sais, c'est-tu la question de l'urne en tant que telle?
0: Mais c'est parce qu'on a la mémoire courte, parce qu'on se rappelle pas que à chaque élection, ou presque, il y a une question de l'urne. Il y a toujours un enjeu qui vient éclipser tous les autres. Ouais. Et on va revenir là-dessus dans hashtag les gens n'est
1: pas chers. D'ici 17 heures, on va recevoir quelqu'un qui est impacté, notamment chez Victoriaville Éco. Monsieur Dumont là, va nous parler de ça. À quel point ça vient chercher une entreprise comme la sienne, les contre-tarifs. Critique un peu ce qu'on fait au Canada aussi par rapport à ça. Ça va être intéressant de suivre ça. Et on va jouer un jeu vers 16h25, 16h30. En fait, la version du jeu du son. Là. On fait un son pour deviner un item. On set la barre très haut, encore une fois.
0: En attendant, hashtag les gens. On repart en 1995 avec Collective Soul. Voici December dans le trafic. Un bon retour chez vous à haut.

0: Ils ont pas juste fait Gel, eux autres. Collective Soul. Ils ont fait December aussi, le meilleur de la musique. Toujours ici à 16h08. Toujours sous ce fond, cette trame de guerre tarifaire avec les États-Unis. Contre-tarifs qui sont entrés en vigueur. Et là, Donald Trump est revenu... a riposté ce matin. Semble-t-il que, selon les analystes, ça nous fera pas trop mal?
1: Pas à court terme, maintenant.
0: Pas à court terme.
1: Mais à moyen et long terme, ça perdure, oh oui.
0: Et là, ce qu'on voit, c'est que les partis qui s'opposent à l'équipe de Christine Fréchette demandent à ce qu'on jase d'autres choses que de la guerre tarifaire, qu'on ait un réel débat sur les autres enjeux c'est qui ça. Étaient là bien avant.
1: C'est sûr que d'autres choses, mais je pense que ça, ça s'en ira pas de la campagne, Max. Ça, c'est sûr que non.
0: Tu m'as appris aujourd'hui que ça représentait la question de l'urne.
1: Ben oui, c'est ce qu'on veut. La question de l'urne, c'est qu'est-ce que vous vous posez comme question quand vous arrivez à côté des noms dans l'urne, là? C'est quoi? Vous dites, bon, c'est qui que je veux? Est-ce que qui je veux qui me représente? C'est qui que je veux qui aille se battre pour moi contre Donald Trump? C'est tout ça la question?
0: Est-ce que c'est quoi le sujet important? Peu importe qu'on vote pour le parti, le candidat, le chef.
1: C'est-tu un vote stratégique? C'est-tu anti-telle affaire? C'est quoi, là? C'est quoi? Puis là, on dirait que c'est ça qui prend le dessus dans cette campagne-ci.
0: On a la mémoire courte parce que on se rappelle pas qu'à chaque élection,
1: ben oui, c'est sûr,
0: il y a une question de l'urne. Et on a fait quelques petites recherches pour vous en parler. 2007, alors que... le Parti libéral de Jean Charest était resté au pouvoir pendant bien des années. C'est la première fois où on avait un gouvernement minoritaire depuis 1878.
1: Ça, c'est après le « Je suis prêt », là.
0: Exact.
1: C'est ça. Les accommodements raisonnables, là, vous vous rappelez?
0: Oui. Mm-hmm. Donc, c'était vraiment le réel enjeu. La crise identitaire, le débat sur l'immigration et les accommodements raisonnables. On parlait de la montée de l'ADQ de Mario Dumont, qui était devenu l'opposition officielle avec une percée historique de 41 sièges.
1: Notamment dans notre secteur, Centre du Québec, Chaudière-Appalaches, c'est ça.
0: Mais ça avait pas pris longtemps.
1: Non.
0: Un an plus tard, on était retourné en élection sur trame de crise économique mondiale en 2008, on se le rappellera. Jean Charest qui avait mentionné que ça prenait un gouvernement majoritaire pour passer au travers de cette crise-là, et c'est là qu'il l'avait eu.
1: Les deux mains sur le volant. Vous vous rappelez de cette expression-là?
0: Uh-huh.
1: C'était là.
0: Donc, crise économique qui avait les deux mains sur le volant de l'élection de 2008. Là. 2012!
1: Oui, ça c'est...
0: Écoute, ça en était une grosse, celle-là.
1: Le printemps érable, si je me trompe pas.
0: Exactement. Mm-hmm. Donc... corruption avec la commission Charbonneau.
1: Oui.
0: Et les carrés rouges.
1: Eh, hey, boy, c'est une grosse année, ça.
0: Et ça, c'était une grosse année en 2012, mais en 2014, la souveraineté et la charte des valeurs avaient connu une montée, un retour spectaculaire dans les priorités des Québécois.
1: L'élection, vous vous rappelez, le soir de l'élection, Pauline Marois?
0: Mm-hmm.
1: Là, c'est là, là.
0: Oui.
1: C'est cette élection-là.
0: Et Pierre-Carl Péladeau, qui avait aussi fait le tour du...
1: En français, puis le bon vieux, le point dans les airs, là, c'était là.
0: Exactement, puis les Nordiques vont venir.
1: C'est tout ça, là.
0: Quatre ans plus tard, 2018, cette fois-ci, montée de la CAQ. C'était la première fois qu'en élection, il n'y avait pas juste le PQ et les libéraux qui s'obstinaient pour la tête.
1: Mettons.
0: Ben, il y avait eu l'ADQ, mais tu sais... Donc là, la CAQ avait connu un certain soubresaut. Et là, on avait accueilli comme un troisième parti avec les deux majeurs dans cette élection-là. Évidemment, 2022, pas besoin de vous en parler. Après cette COVID, c'était le... on est encore capable.
1: De continuer.
0: Oui, c'est ça.
1: C'est ça. Continuons. Qu'ils disaient. Ça va bien aller. Hein?
0: Puis là, évidemment, la guerre tarifaire avec les États-Unis qui sera la trame de fond de ces élections.
1: Pour vous autres, c'est quoi? 1-873-300-0973. Pour vous autres, c'est quoi à date, là? Parce que là, c'est pas mal ça. Ça,
0: t'sais, une fois que c'est arrivé... Non, pas votre vote, mais le sujet le plus important de cette campagne-là.
1: Oui, vous autres, c'est quoi qui vient vous chercher davantage dans cette campagne-là? 1-873-300-0973, ça va servir. C'est le sondage non scientifique du trafic.
0: Et voilà. Et par ailleurs, on va y revenir. Hein. On s'entretient avec un entrepreneur de chez nous, Charles-Olivier Dumont, de chez Victoriaville Éco, mais aussi Destination Entreprise. Il va venir nous parler aussi de ses impacts pour les entreprises de chez nous. On fait ça sur le coup de 16,40 à peu près. On a pour l'heure les colocs qui nous ramènent en 1999, déjà 27 ans pour cette toune. Ça s'appelle Tellement longtemps, le meilleur de la musique. Toujours ici, à Haut.

0: trafic. Hey, Yann, je voulais prendre le temps, je viens de le voir via la messagerie texte. Saluer Dave Boucher qui nous a écrit via le 1-873-300-0973. Je t'ai raconté l'histoire de Sarah Dufour hier dans le show. Mm-hmm. Ben, c'est le papa de la petite Amy qui est montée sur le stage.
1: C'est beau ça.
0: Avec Sarah Dufour qui nous écoute. Il dit, écoute, c'était tout qu'un spectacle. Merci pour les beaux mots que vous avez eus hier pour ma fille Amy et surtout pour ce moment-là. Très cool, Dave, que tu nous as écrit pour ça. Merci.
2: Disponible en rattrapage au 97.3, au 92.1.ca. Dave, si tu veux partager ça sur toute la planète.
0: Nous autres, on va jouer, Yannick, dans les prochaines minutes.
2: Oui, on va jouer au jeu qu'on fait deviner des mots, mais en utilisant qu'un bruit pour faire deviner. Même un objet, un item qui fait pas de bruit dans la vie. Fait que c'est ça qui est drôle et qu'on se démène. Hier, on le rappelle, i-ou, i-ou, i-ou. Ouais, on a vécu ça. Fait que là, qu'est-ce qu'on va vivre comme bruit ensemble, là?
0: Assister au fait que je ne trouve pas ce que Yannick va me faire comme bruit après Somber et Undressed. C'est le meilleur de la musique ici. À haut. Oh.

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3: météo. Ouais, gris. Ouais, des averses aussi au menu pour toutes les municipalités, que ce soit au centre du Québec, Victoriaville, l'Érable, les Bois-Francs, même territoire plus au sud, à Chaudière-Appalaches, le Granit. On parle de minimum chaud que ce qu'on a connu quand même la nuit passée, avec 17 degrés au mercure pour cette nuit. Demain, jeudi, il y aura des nuages dans le ciel. 40% de probabilité d'averse également en après-midi. Maximum attendu au mercure, tout près de 21 pour demain jeudi.
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0: 16-24, on vous souhaite un excellent après-midi, un bon retour chez vous. Mercredi, le 9 septembre, on va jouer!
1: Mais hein, c'est toujours, c'est ce moment-là, à chaque jour, où on joue, Max.
0: Mm-hmm. Là, ça pourrait être payant parce que j'ai des poutines pour vous autres.
1: Quoi? Qu'est-ce que tu dis là?
0: Ben, en fin de semaine, c'est le grand barbecue de Warwick. On a reçu Étienne Bergeron, Sandra Plourde, un peu plus tôt cette semaine.
1: Ouais.
0: Et là,
1: la semaine passée, ouais.
0: On a des poutines grand barbecue à faire tirer.
1: OK.
0: Parce
1: comment ça marche?
0: Poutine, c'est à thématique des bois.
1: Oui.
0: La compétition de Côte-Levée cette année.
1: Fait que la poutine
0: est en collaboration avec la fromagerie Victoria.
1: OK.
0: Ils font une sauce grand barbecue.
1: Mais voyons donc.
0: Thématique des bois.
1: Ah, oh boy.
0: Avec le fromage de la fromagerie.
1: Ça a l'air bon.
0: Et pelaille.
1: Allô. Parce que je pensais que c'était fait en 2x4, mais là, tu me rassures.
0: Non, c'est pas ça.
1: Fait que là, comment ça marche? On en a combien? Puis
0: on en fait tirer une paire de poutines aujourd'hui.
1: Une
0: paire de poutines.
1: Pour
0: ce samedi.
1: Oui.
0: Le grand barbecue à Warwick.
1: Écoutez bien, parce que je vais en avoir, si dans le fond, Max l'a pas, on va le laisser. Là, vous allez voir, j'en ai trois à faire deviner à Max. Et puis, si ça prend trop de temps, on va vous le laisser pour vous autres. Sinon, j'en ai un quatrième aussi. Je suis bien rodé. Fait que 1-873-300-0973. Fait que ça, c'est à faire tantôt, là, par texto surtout, mais vous pouvez nous appeler aussi. Donc, OK, on essaie, on le rappelle, le jeu, c'est de faire deviner des mots. Je me mets les mains dans le dos présentement.
0: Je fais juste
1: des bruits pour faire deviner des mots à Max. Puis le but, c'est je peux juste faire un bruit ou une série de bruits là, pour faire deviner. Et je donne toujours un indice. Alors, c'est moyen de transport, OK?
0: OK. Mais moi je dirais une locomotive, un train.
1: Oh non.
0: Un avion en panne en plein vol?
1: Non. Indice aussi, balade gourmande.
0: Tu sais que l'éolienne, c'est pas un moyen de transport?
1: Non, il y a d'autres choses avec des hélices, là.
0: Un hélicoptère?
1: Bravo, Maxime!
0: Wow!
1: Tu as eu vraiment ça, mon autre indice d'hélice! Bravo, le senti beaucoup! OK, mettons, OK.
0: Tu sais, quand la réponse est juste là, puis toi, t'es... Non, j'en regarde plus loin.
1: Oui, non, c'est ça, c'est exact.
0: Tu cherchais de midi à 14h.
1: Un mot juste avec le son, on le rappelle, OK? Fait que...
0: OK. Ça, c'est clair que c'est le bruit d'un cadran.
1: Oui.
0: Le début.
1: Oui.
0: Mais l'après... Ah, c'est clair que tu te pètes l'orteil sur le coin du meuble en te levant.
1: Exactement! Après ça, t'as pas... Fait que je me réveille, puis après ça, je me pète l'orteil.
0: J'ai beaucoup aimé les sacres un peu étouffés dans le fond de ta main. C'est ça,
1: ouais,
0: j'adore.
1: Ben c'est ça, on l'avait reconnu. Okay. Ça, c'était pour les jeunes qui nous écoutent à la maison.
0: Dans l'autobus. Salut!
1: OK. Un autre bruit à deviner... un autre mot juste à deviner avec le bruit. Zip!
0: Ben là...
1: Zip!
0: Ben... Une braguette qu'on ferme?
1: Non!
0: Non? Okay. Une fermeture éclair.
1: J'ai peut-être été wise comme toi et ton but de i-ou hier.
0: OK.
1: Zip.
0: Ben, c'est-tu le zip d'une tente?
1: Zip! Essaye d'autres choses, là. Indice, je te dirais, à ne pas faire. Zip!
0: Joël Legendre?
1: Non! Non, c'est quand un gars, tu sais, assiste à une séance, tu sais, sa blonde vient, là, puis il montre un peu des la blonde, elle dit, OK, garde ça me fait-tu bien, chérie? Dis-le que ça me fait moins bien. Zip! Faut pas que tu parles. Zip!
0: Oh, ouais!
1: Ferme ta gueule!
0: OK, comme ça, c'est Patrick bon, Huard, ça.
1: Zip. Mais c'était compliqué, je sais, comme réponse. Mais je voulais que tu l'ailles pas.
0: Non, je l'ai pas eu non
1: plus. OK, là, j'en donne un dernier, OK? Un dernier. Ça, c'est pour vous autres, pour gagner les
0: la paire de poutine, okay? Pour le grand barbecue, en fait, ça même.
1: OK. Fait que... je vais y aller, ça. Chasse.
0: mais je comprends. Je comprends ce bout. Mais le pff, arrête.
1: Ah, plusieurs bonnes réponses possibles. Je vous irai à la chasse.
0: OK. Mais écoutez, je donne ma langue au chat et surtout, je vous la donne à vous, auditrice, auditeur du meilleur de la musique, parce que j'en ai aucune fichtre idée. Savez-vous c'est quoi? 1-873-300-0973, vous avez la bonne réponse ou quelque chose qui s'en approche. Vous pourriez avoir votre combo de poutine pour le grand barbecue de Warwick.
1: Ça commence à rentrer.
0: Ce week-end.
1: Je pense qu'on va avoir plusieurs réponses possibles.
0: Je pense que oui. Attendant, les trois accords sont là. Je ramène en 2013.
1: Aïe, aïe.
0: Ah, non, il parle pas de Joël Legendre, mais...
1: Non.
0: Les amoureux qui s'aiment.
1: Oui.
0: Meilleur de la musique. Toujours ici, à Haut dans le trafic.

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1: C'est quoi ça?
2: De bonnes réponses originales via le texto 1-873-300-0973.
1: Le deuxième partie était plus difficile. C'était, dans le fond, c'était oui, c'est ça a rapport à la chasse, un collage d'orignal, mais que j'ai pas pantoute. Entre autres, on a eu plusieurs réponses, notamment Isabelle Laprise, qui nous a écrit de Saint-François-du-Lac. Laurie Morin, qui nous écoute de Portneuf, toi chose, a dit « Mon chum qui se pratique à coller l'orignal sur notre galerie d'appartement en plein centre-ville. » On trouve ça bien drôle. Mais notre gagnante, c'est Geneviève Leclerc de Princeville.
2: Félicitations, Geneviève!
1: On va pouvoir aller au grand barbecue de Warwick.
2: Samedi, donc deux poutines. On en fera peut-être tirer d'eau cette semaine.
1: Ben pourquoi pas? On en a d'autres? Oh, c'est le fun, ça. Restez bien branché.
2: Aujourd'hui, 9 septembre, ce qui retient l'actualité, c'est comme tous les jours depuis quelques semaines, mois, cette guerre tarifaire avec les Américains. Mm-hmm. Les impacts chez nous, concrètement, ça représente quoi pour les entreprises de la région? Ben, on s'entretient dans les prochaines minutes avec le vice-président exécutif et chef des opérations chez Victoriaville Éco, Charles-Olivier Dumont. Il est également administrateur chez Destination Entreprise. On lui parle de l'impact que ça a pour les commerces de chez nous. Et on va faire ça au retour de la pause après Chabouzi et Cowgirl, le meilleur de la musique, toujours ici, à O.
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0: 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Les tarifs, les contre-tarifs, évidemment, ça prend la majeure place dans l'actualité. On en parle beaucoup aujourd'hui. Et on est bien content de pouvoir peut-être démystifier le tout, vulgariser le tout et surtout de s'entretenir avec quelqu'un de la région, un entrepreneur de la place qui peut-être nous parler de sa réalité. Il est vice-président exécutif, chef des opérations chez Victoriaville Éco, également administrateur donc sur le conseil d'administration de Destination Entreprise, Charles-Olivier Dumont. Bon après-midi.
1: Bon après-midi, Maxime. Merci pour l'invitation.
0: Ouais, merci de prendre le temps, Charles-Olivier. D'abord, pour ce qui est de Victoriaville Éco, votre entreprise de cercueil, parle-moi un peu de parce qu'en réalité, il y a les tarifs, mais il y a aussi les contre-tarifs. Est-ce que ça vous impacte les deux de la même façon? Est-ce qu'il y a une différence entre les deux? Comment ça marche pour vous autres?
1: Oui, il y a en effet une différence. On est affecté par les deux. De différentes façons. Donc, nos opérations sont au Canada et aux États-Unis. Puis, pour démystifier le tout un peu, pour les auditeurs, mais M. Trump, l'administration américaine, tarife le Canada sur les produits qui rentrent dans leur pays, mais aussi plein d'autres pays dans le monde, dont l'Inde, la Chine. Donc, les tarifs américains nous frappent principalement nos opérations américaines sur les matières premières, les composantes qui entrent aux États-Unis pour fabriquer là-bas. Puis au niveau des comptes tarifs, ben là, on est affecté au niveau de produits qu'on achète aux États-Unis, qu'on amène au Canada pour les revendre à des maisons funéraires canadiennes. Donc, c'est un peu un peu complexe de suivre tous les éléments qui sont changeants à chaque mois. On a eu un petit répit là, pendant l'été, mais là, dernièrement, là, les dernières semaines, là, il faut être à l'affût de l'actualité puis suivre.
0: Oui, puis c'est parce que d'heure en heure, ça change et surtout, ce sont pas toujours les mêmes produits qui vont être tarifés finalement à chaque fois qu'il y a une nouvelle annonce. Donc, c'est un peu dur à suivre. Pour le commun des mortels, Charles-Olivier, tu leur dirais quoi? Tu sais, dans le fond, comment? Parce que il y a des politiques qui sont mises en place. Le gouvernement, que ce soit le gouvernement fédéral ou provincial, puis même les MRC, tout ça, comme justement destination entreprise, il y a des ressources, mais dans le fond, c'est de bien savoir utiliser ces ressources-là, j'imagine.
1: Oui, c'est ça. Pour les PME du Centre du Québec, autant à Victoriaville et sa région qu'à Drummondville, nos deux MRC respectives ont des ressources. Destination entreprise étant celle de Victoriaville et sa région, les gens en place à l'emploi de ces organismes-là là, connaissent les programmes gouvernementaux, peuvent vous orienter. Ces organismes-là sont même responsables de livrer aux PME l'aide dans le cas où ils sont touchés par les tarifs américains pour leur permettre de se revirer de bord. T'sais, quand on a un tarif qui est affecté à nos produits, ben ce qui peut arriver, c'est que nos produits deviennent trop chers pour les Américains pour qu'ils les achètent. Mm-hmm. Fait que là, il faut pivoter, il faut trouver d'autres marchés. Ça prend du temps, ça. Fait que ça, le gouvernement, aujourd'hui, ce qu'il offre comme aide, le gouvernement du Québec offre comme aide là, des prêts avec des conditions assez favorables pour aider les entrepreneurs là, à pivoter, malgré que la plupart des entrepreneurs, là, le message au gouvernement, il est clair, c'est pas de s'endetter que les entrepreneurs veulent, c'est de l'aide là, sous forme de subvention qui serait le plus utile.
2: C'est ça.
1: Pour permettre de pivoter. Là,
2: Et non, quelque chose qu'on va être obligé de rembourser dans quelques mois, quelques années, là, finalement. Peut-être qu'on va aller sur la place publique pour... peut-être est-ce qu'on prévoit faire quelque chose dans les prochaines semaines pour dire est-ce qu'il faudrait changer ça ou on va plus accompagner les PME pour dire, ben là, hey, allez là, remplissez tel formulaire. Dans le fond, c'est de vous appeler. Si on est une PME qui vous entend là présentement, c'est de le faire tout de suite, là, de pas attendre.
1: Oui, ben c'est de le faire tout de suite. Je vous avoue, là, qu'en date de la semaine passée, j'ai pas les données de cette semaine. Il n'y avait pas beaucoup d'entreprises qui avaient demandé de l'aide. Puis c'est pas parce qu'il n'y a pas d'entreprises touchées. Peut-être qu'ils sont pas au courant des programmes. Donc, c'est bien qu'on en parle aujourd'hui parce que ça peut les informer. Puis l'autre point, c'est peut-être qu'ils sont pas prêts à dire oh, je vais aller m'endetter pour venir corriger la situation. Je vais peut-être cesser les opérations. Ça, c'était des entrepreneurs qui se Ouais. Ça dit ça.
0: Est-ce qu'on a encore un contexte, selon toi, Charles-Olivier, où il y a encore beaucoup d'orgueil en affaires? Tu sais, le fameux « j'ai monté ça tout seul, ma propre business, c'est pas vrai, j'ai pas besoin des autres pour le faire ». Est-ce que tu penses qu'il y a un peu de ça aussi dans le fait qu'on s'informe pas ou qu'on va pas prendre l'info?
1: C'est sûr que oui, il peut y avoir un peu d'orgueil. Il y a de ces entrepreneurs-là qui disent « moi, j'irai pas chercher l'aide du gouvernement », mais parfois, pour être capable de survivre dans ce contexte-là, quand t'as une partie de tes ventes là, qui sont reliées au marché américain puis qui viennent nous mettre une barrière à l'entrée, ben il faut aller chercher cette aide-là. Par contre, moi, ce message-là, je l'ai porté au ministre Ski du gouvernement du Québec là, il y a un an, quand que les premières menaces de tarifs américains est arrivée, que c'est pas des prêts que les entrepreneurs ont besoin.
0: Non.
1: C'est des subventions, mais le message que les entrepreneurs portent, c'est pas des subventions là, sans condition. Là.
0: Pas un bar ouvert.
1: Ça prend quand même un plan d'affaires, un plan pour te retourner, pour pivoter, trouver d'autres marchés ou fabriquer d'autres produits. Fait que s'il y avait des subventions avec des conditions, par exemple, que si je maintiens mes emplois, je vais avoir des subventions, mais je vais maintenir mes emplois, ben là, à ce moment-là, le prêt comme tel deviendrait pas remboursable, donc sous forme de subvention. Ça pourrait être des conditions des entrepreneurs, oui. Je suis certain qui seraient partants. Par contre, il faut pas que ça devienne un bar ouvert où on vient juste donner de l'argent à des entreprises qui au final vont fermer s'ils dépendent seulement du marché américain.
2: On se comprend très bien là-dessus, sur ce volet-là. Donc, on invite les gens, autant du Centre du Québec, peu importe où vous nous écoutez ou aller vers vos organismes de développement économique, puis vont vous référer. Sinon, si on vient à Victoriaville-Éco, juste en 30 secondes, là, est-ce qu'on prévoit des grosses pertes par rapport à ça? Tu sais, mettons, avec ce qui a été évolué à court, moyen terme, est-ce qu'on peut chiffrer ça, des pertes comme ça, où on se dit, on a déjà des plans, puis là, on est dans le plan B, C, D pour pas avoir trop de pertes? C'est une grosse question, mais je me demande si tu peux répondre à ça.
1: Ben oui, on n'a pas un impact majeur chez nous. On a des comptes tarifs qui nous impactent sur des composantes. Ça augmente nos coûts. Jusqu'à là, on a absorbé ces frais-là. Ouais. Ça se compte chez nous en centaines de milliers de dollars. Mm-hmm. Fait qu'on on attend l'aide du gouvernement là, par rapport à ces montants-là. Mais aujourd'hui, là, chez Victoriaville-Éco, on est correct. On n'est pas tarifé sur la majorité de nos exportations aux États-Unis. Fait qu'on planifie pas là de crise. Par contre, j'ai des collègues entrepreneurs qui eux vivent une situation tout à fait contraire. Je leur dis aujourd'hui là, n'hésitez pas à aller demander de l'aide, approchez vos institutions financières, approchez les organismes de développement économique. C'est important pour maintenir les emplois au Québec.
0: Pis c'est un message aussi qui est souvent qui est communiqué par nos associations d'affaires, tout ça, de justement d'échanger entre entrepreneurs, de pas garder ça de vous-même dans votre malheur, dans votre petit vase clos. Ça va à peine des fois de partager ce qu'on vit.
2: D'être à la dernière minute, là, sur le bord de fermer, de mettre la clé dans la porte, finalement.
0: On c'est est à ça. Une personne de parler et de trouver des solutions. Il est le vice-président exécutif et chef des opérations chez Victoriaville Éco, également administrateur chez Destination Entreprise, Charles-Olivier Dumont. Merci d'avoir pris le temps de nous jaser dans le trafic.
1: Ça fait plaisir. Merci de l'invitation.
2: À la prochaine. Bye.
0: Le meilleur de la suite pour vous autres. Jonas in the Massive Attraction, le meilleur de la musique ici, avec J'écris ton nom dans le trafic.
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1: 16h53, excellent mercredi dans le trafic. On s'en va à la salle des nouvelles pour le condensé de l'actualité de ce 9 septembre. Sinon, on va changer de sport.
2: On va parler entre autres de baseball les matchs qui se poursuivent. Puis Chris Kreider, entre autres, on jasera de ce dossier-là. Ben oui, au balotage, toi chose.
1: À venir, votre toune qui punch avec Bon Jovi, It's My Life dans le trafic.

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4: Bonne fin d'après-midi, ici Claude Marquis, voici vos actualités. Les consommateurs canadiens pourraient devoir attendre avant de voir les prix augmenter en raison des nouveaux droits de douane sur les produits américains. Selon le Conseil canadien du commerce de détail, les magasins doivent d'abord écouler leur stock actuel avant de s'approvisionner avec des produits soumis aux tarifs. Les aliments et autres produits à rotation rapide devraient être les premiers touchés, suivis des biens durables comme les électroménagers. La Chambre de commerce et d'industrie de Thetford Mines et la Fédération des chambres de commerce du Québec demandent davantage d'aide pour les entreprises touchées par la guerre tarifaire. Elles proposent notamment des allègements fiscaux, des programmes d'urgence et un accès plus rapide aux remises de droits de douane. Les deux organismes estiment qu'il faut agir rapidement alors que plusieurs entreprises ont déjà atteint leur capacité d'endettement. Le chef du Parti québécois, Paul Saint-Pierre Plamondon, était de passage à Victoriaville hier pour parler des tarifs d'eau.

0: douaniers américains et de leurs impacts sur les entreprises québécoises. Chez le fabricant de meubles UP, il a critiqué les contre-tarifs imposés par Ottawa qu'il juge trop larges. Le PQ propose plutôt des mesures d'aide ciblées pour les secteurs touchés, en plus d'inciter les entreprises à développer de nouveaux marchés à l'étranger. Et un incendie a éclaté tôt ce matin dans un semi-détaché de la rue de l'Ébéniste à Victoriaville, derrière le magasin Canac. La Croix-Rouge a été dépêchée sur place pour venir en aide aux occupants du logement voisin. Les premières informations laissent croire que le brasier aurait pu être causé par une prise électrique extérieure. C'est ce qui complète vos informations. 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
2: On parle de baseball?
3: Entre autres, parce que hier, il y avait ce duel de la 122 et là, ça va se poursuivre la série demain à Victoriaville parce que le Buck l'a emporté. Je vous apprends rien là, mais si vous voulez déjà acheter vos billets, vous pouvez pas. Faut se présenter sur place. On se fait poser beaucoup la question.
2: Ah ouais,
3: hein? Peux-tu acheter en ligne? Ben non, parce que là, le match va être à Victo et il faut se présenter sur place. Donc, il y aura un match 6, je pense bien. Est-ce que ça va aller jusqu'en 7? C'est ce que le Brock veut dans cette série-là de la Ligue de baseball majeure du Québec. Sinon, Chris Kreider a été soumis au ballotage par les Ducks. En fait, on a racheté le contrat et l'a soumis au ballotage depuis cet après-midi. Et on va s'en reparler en détail, en long et en large, dans les prochaines minutes. Connor et les Bucks sur le marché des transactions, on le sait déjà, mais la liste des trois équipes, pas les Panthers au moins, le Mammoth serait là-dedans, les Hurricanes seraient intéressés et aussi les Sabres de Buffalo. Et début de la NFL ce soir, reprise du Super Bowl entre les Seahawks de Seattle et les Pats de la Nouvelle-Angleterre.
2: Ce sera des averses pour ce soir et cette nuit. On parle de 15 à 20 mm, dépendamment des secteurs. Un minimum qui vont frôler les 17 degrés pour cette nuit. Pour ce qui est demain, ce sera toujours nuageux. 40 % de probabilité d'averses. On parle de maximum au mercure qui nous attend demain à 21 degrés.
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2: On est là et on est là aussi en compagnie de notre collègue Sabrina Bernier. On va jaser d'économie avec les offres de la boutique Le Cargo sur le coup de 17h25.
3: Oh oui, des codes avec son SAB 70, ça c'est toujours intéressant. Puis là, c'est ça. D'année prochaine, on parle du ballottage de Chris Kreider. J'ai tout surpris par ce dossier-là, Max, aujourd'hui. Qu'on en soit là, qu'on pourrait revoir Chris Kreider dans l'Est, c'est son désir. Ah là, on peut-tu dire avec le Canadien? Là, Chris Kreider, oui, c'est lui là, tu sais, qui avait pas trop breaké puis qui avait blessé notre Carey Price là.
2: Pas trop breaké?
3: C'est ça là.
2: Mmh, c'est un euphémisme.
3: Oui.
2: Et polite.
3: C'est effectif de ça. Qu'on va jaser.
2: On en parle dans les prochaines, mais pour tout de suite, votre tune qui punch.
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2: Oh! Si je vous dis Bon Jovi, vous êtes probablement là à dire « Ah oui, les années 80, c'était bon.
3: Mm-hmm. »
2: Minute.
3: Hein?
2: Les années 2000, il a sorti des bonnes,
3: ben,
2: bonnes encore.
3: Ah, en plus, il s'est fait opérer, le petit John, aux cordes vocales.
2: Uh-huh.
3: Là, il recommence à faire des shows. Là. Je vois, je pense, en Angleterre, là, c'est ça pogne cette semaine. Il fait des shows là, cette semaine, avec sa nouvelle voix.
2: Mm-hmm.
3: Ben, la voix du temps, là, avec les culottes de cuir, là, pis tout.
2: Puis le paquet serré, puis
3: tout ça.
2: C'est-tu bon, ça? Ça s'appelle It's My Life.
3: Ça, c'est bon.
2: Ça me ramène en 2000. Votre tune qui punch de ce mercredi 9 septembre.

0: Avec Bon Jovi, votre tune qui punch dans le Trafic édition du mercredi 9 septembre. Nouvelle de sport, en fait, au hockey, parce que là, les camps d'entraînement, ça commence sous peu. En fait, on est dans le camp des recrues à partir d'aujourd'hui. Test physique, on aura évidemment des commentaires de nos amis de BPM Sport demain sur le réseau O, que ce soit Georges et Gonzo sur l'heure
1: du midi. Ça va plus être concret demain, là. Là, c'était plus les tests.
0: Exactement. On a quand même vu cette nouvelle où les Ducks d'Anaheim, bon, on s'en doutait, là, à l'approche du camp, Cutter Gauthier est toujours pas signé.
1: Ouais.
0: Ça prend de l'argent parce que là, Cutter, lui, qui en est pas à ses premières phrases de « One minute ».
1: Ouais, parce que là, on a signé Leo Carlson avec plusieurs millions de dollars à cause de l'offre hostile des Flyers. Fait que ça a fait monter les enchères, mettons.
0: Exactement. Et Cutter Gauthier, qui voulait déjà avoir sa bonne part du gâteau, quand a vu que le gâteau était plus gros, finalement, « minute ». J'ai bien plus faim que ce que tu me mets dans mon assiette. Donc là, faut trouver des sous quelque part. Et ce qui se passe en ce moment, c'est que les Ducks d'Anaheim ont pas que fait des signatures de vétérans cette année avec des gars comme... on a eu notamment, par les années passées, plutôt Jacob Trouba. On a eu les Alex Killorn qui ont signé avec le club. Radko Gudas est allé jouer là-bas. Chris Kreider a été une signature qui a été faite aussi dans les dernières années. Et c'est donc lui qui va écoper, âgé de 35 ans, l'ailier gauche, voit son contrat racheté. Dernière année de contrat pour lui avec les Ducks de 6,5 millions de dollars. Comment ça fonctionne pour un rachat de contrat? C'est un peu différent pour un 35 plus comme lui, mais généralement, on rachète les deux tiers du montant restant et on met ça sur le double d'années à venir. Donc, dans ce cas-ci, si Kreider, par exemple, avait pas été un joueur de 35 ans et plus, ce qu'on aurait fait avec son 6,5 millions, c'est qu'on lui aurait redonné, par exemple, 4,75, mais réparti sur les deux prochaines années. Donc, ça demeure, il y a une trace qui demeure sur la masse salariale. Quand vous vous demandez pourquoi les Canadiens ont pas racheté Brendan Gallagher, c'est exactement pour ça.
1: Ah, c'est ça, hein?
0: Ça faisait...
1: On signe du nez, il faut être un comptable agréé maintenant à LNH, tabarouette.
0: Parce qu'en réalité, des fois, tu vas être en mesure de racheter et il n'y aura pas d'impact sur la masse salariale. Et d'autres fois, tu ne peux pas. Et là, ça reste et ça reste et ça reste.
1: Mais concrètement, là, il y a quand même un accord d'une certaine façon pour dire que je veux tester puis je veux retourner dans l'Est. C'est la demande du clan Kreider dans cette affaire-là qui a mené à ce dossier-là aussi.
0: Ben, en fait, moi, mon feeling, c'est qu'un gars comme Alex Killorn a probablement été magasiné aussi, tout comme Chris Kreider. Ouais. Mais le retour qu'on avait, on devait probablement débourser en plus pour se débarrasser de ça. Parce que ce qu'il faut comprendre, c'est que Pat Verbeek, le DG des Ducks, a les mains liées en ce moment. Et là, tous les autres DG de la LNH et 31 autres l'accueillent avec une brique panfanale quand ils répondent au téléphone en disant qu'est-ce que je peux faire pour toi, Pat?
1: Oui, toi, t'as fait monter les enchères, mon maudit.
0: Ouais, exactement. Mm-hmm. Et donc, comment je pourrais te rendre la monnaie de ta pièce? Ben oui, je vais prendre Chris Kreider, mais donne-moi un choix de deuxième ronde en plus. Et là, c'est là que probablement dans les... Et là, on en est probablement venu à... Ouais, mais là, c'est parce que le camp d'entraînement s'ouvre la semaine prochaine. Guys, faudrait qu'on signe Cutter parce qu'il se présentera pas au camp.
1: Ouais.
0: S'il est pas signé. Donc là, on a pris cette décision, ce qui fait que Chris Kreider... Un peu comme Alex Tessier l'an passé avec les Blues. On se rappellera que les Blues avaient racheté son contrat.
1: C'est vrai, ça.
0: Et le Canadien, par la suite, l'avait signé. Deux formations, selon Arsenal Sports, seraient pressenties pour les services de Chris Kreider dans l'Est. Il y aurait les Sabres de Buffalo et le Canadien de Montréal.
1: Ben oui, toi, le blesseur, celui qui a blessé Carey Price en 2014 pourrait jouer pour le Canadien de Montréal.
0: Et il y a beaucoup de partisans qui montent aux barricades.
1: As-tu mieux fait aiguiser ses patins depuis ce temps-là ou pour pouvoir freiner, mettons. À l'entraînement, là, je veux pas qu'il blesse Dobesh.
0: Ouais, non, ça serait plate.
1: Non, mais il faut en revenir. Mais je pense que ça serait... Mettons qu'on y va, on enlève l'émotion, concrètement, tu mets ça sur le top 6, ça y va, là.
0: Hein? Ça y va.
1: Parce qu'on est encore à une année de transition sur le top 6.
0: Oui,
1: exactement. C'est ça, il manque encore de quoi sur le top 6? On l'a pas, notre joueur de centre. Notre deuxième centre. Fait que là, il manque quelque chose sur le top 6 actuellement, fait que ça pourrait être lui.
0: Oui, puis Kreider a quand même...
1: À rabais un peu d'une façon, là, tu sais.
0: Oui, puis il a quand même marqué, tu vas me dire que c'est il y a 4 ans de ça, mais il a quand même marqué 52 buts dans
1: LNH.
0: Il
1: peut encore en marquer un 25, mettons, là.
0: Oui, mais en fait, il a marqué 22 lors des deux dernières saisons, puis il a même pas joué 82 matchs.
1: Il jouerait sa deuxième vague. Tu sais, quelque chose de même. Là, ça pourrait être intéressant. C'est un gars qui est bon dans les deux sens.
0: Il viendrait rajouter aussi un peu de muscle autour d'Ivan Demidov, notre jeune joyau de 20 ans.
1: Je sais pas, lui, un bon leader. En tout cas, j'ai hâte de voir si on va y aller, pour de vrai.
0: Ryan Kennedy s'amène dans la prochaine demi-heure, mais pour tout de suite, on aura du loco-locasse. Voici le but.
1: Ben justement.
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0: A-L. Elle a des beaux yeux. Des beaux yeux en signe de pièce. Notre collègue Sabrina Bernier,
1: c'est
0: la boutique
1: ça
0: Le Cargo.
1: Qu'elle a dans son regard, Max.
0: Des économies, Yannick.
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0: Oui, en fait, avec le Sab 70, toujours le code promo qu'elle nous donne. Ce sera sur quoi cette semaine? Je m'en peux plus. Je suis suspendu à...
1: Ben, à ses soldes.
0: Oui, à ses soldes.
1: OK, c'est bon.
0: On lui parle dans les prochaines minutes. 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
6: Principalement pour ce soir et ces nuits, autant au centre du Québec que les territoires plus au sud, ce sera des averses. On parle d'environ 15 mm à recevoir cette nuit. Minimum plus confortable quand même que ce qu'on a connu la nuit dernière avec 17 degrés au menu. Pour ce qui est de demain, centre et sud du Québec, généralement nuageux, 40% de probabilité d'averses et un jeudi qui nous offrira quand même des températures d'automne ou plutôt de fin d'été confortables avec un maximum à 21 degrés.
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0: Tu sais, mettons que t'es en train d'écouter le show du retour.
1: Ben, absolument, oui. Si tu t'entends ça, c'est ça que tu fais.
0: Une couple de soucis, tu sais, qui te traversent l'esprit, ce qui s'est passé à la job, la maison, voici ce qui m'attend.
1: Ça se pourrait.
0: Là, nous autres, on arrive avec des bonnes nouvelles.
1: Oui.
0: On va rendre ça léger, avec des rabais, avec au minimum 50% de rabais. Elle, elle est toujours là, à 100%, Sabrina Bernier de la boutique Le Cargo. Salut, Sab!
1: Ah oui, hein?
2: Salut, les gars!
0: Comment tu vas?
1: Il se renouvelle à chaque semaine, hein, Sab?
2: Tout le temps. Ah, tout le temps, surprise à chaque fois.
1: Moi, c'est parce qu'il l'écrit, là. C'est long, son papyrus, là, qui sort à chaque fois.
0: C'est même pas vrai. Tu m'enlèves du crédit.
1: Ben,
0: là.
1: Le papyrus, t'as 50%, ben oui, ben oui. Là, je l'ai poigné, ça aboutit.
0: Okay, comment ça va, Sab?
2: All right. Ça va super bien, vous autres.
0: Ben oui. Ouais, ça va très, très bien, Sab. On part très fort cette semaine.
1: Oh oui.
0: Avec un coup de cœur, si jamais vous avez passé vos examens de la vue, mais vous n'avez pas procédé à votre achat, c'est peut-être ça? Un petit quelque chose pour vous.
2: 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Fait que ça serait le temps, comme, d'utiliser ça, là, pour avoir une nouvelle monture qui a de l'allure. Donc, on sait, là, des fois, ça peut coûter cher. Ça représente une bonne dépense. Puis là, avec la rentrée scolaire qui vient d'arriver, tu sais, des fois, on y a pas pensé. Ah, c'est vrai, fallait que je fasse vérifier les yeux de mon enfant, tout ça. Ben, c'est le moment de pouvoir profiter de ça.
1: Les enfants qui les perdent.
0: Mm-hmm. Hein, moi, qui ça les m'arrive.
1: Ils font tout avec ça, moi. Si, balaque. Ouais, ça peut être... c'est ça, là.
0: Je regarde celle de mon petit Théo, je me demande comment ils font pour y tenir d'en face. C'est ça que je me demande à chaque fois. Bref, trésor caché cette semaine, Sab. Tu nous parles de quoi?
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0: je
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0: 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Merci beaucoup, Sabrina Bernier.
2: Merci à vous autres.
0: On se reparle mercredi prochain.
2: Yes.
1: Salut, bonne semaine.
0: Bye-bye.

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1: 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Nous, on poursuit de notre côté cette série d'entrevues, Yannick, la deuxième d'une série de sept avec les récipiendaires de 2025.
2: On va recevoir quelqu'un de prise, Olivier Boisvert, qui va venir nous en parler, un des directeurs, pour parler à quel point ça a pu bénéficier à son organisme qui est très prisé sur le boulevard Labbé.
1: On va faire ça après Young Again et Shine Down, le meilleur de la musique, toujours ici.
2: À oui, donc.

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0: Déjà, c'est deuxième d'une série de 7 entrevues.
1: Ah oui, j'apprécie beaucoup à date.
0: Et Annick, avec la gang de Desjardins, Caisse des Bois-Francs, pour Projet d'ici, on sait que les candidatures ont commencé à être... Ben, vous pouvez les envoyer. Donc, si vous êtes un organisme de la place, vous avez un projet porteur pour la communauté, mais vous avez un besoin en sous, ben sachez que Desjardins, Caisse des Bois-Francs, un super projet d'ici. Vous allez sur le site de Desjardins Caisse des Bois-Francs dans la section commandite, vous pouvez postuler et vous pourriez avoir l'une des bourses de 25 000 $ qui sera remis juste un peu avant les fêtes. Et avec nous autres, dans cette série de 7 entrevues, les récipiendaires de l'an passé, donc projet d'ici 2025, avec nous autres, il est le directeur général de l'organisme Prise. J'ai nommé Olivier Boisvert. Salut Olivier.
2: Bonjour Max.
0: Salut, ben, Olivier. T'as pris Yannick. Le temps de venir nous jaser un peu. Écoute, là, c'est sûr que je peux pas te parler à chaud parce que ça fait presque un an maintenant que vous avez été nommé comme lauréat de projet d'ici. Mais si tu replonges un peu dans tes souvenirs, ça aurait été quoi votre réaction chez Prise d'avoir gagné cette bourse-là de 25 000 $?
2: Ben, c'était une excellente nouvelle. C'est un projet en deux organismes, puis dans le communautaire, dans l'économie sociale, on déborde pas d'argent, on déborde pas de fonds. Et pouvoir avoir compté sur le projet d'ici de Desjardins, un beau 25 000 qui vient nous donner un bon coup de pouce pour des infrastructures, c'était agréable, très agréable.
0: C'était quoi votre, excuse-moi Yannick, c'était quoi votre besoin chez Prise? Pourquoi vous avez postulé à projet d'ici?
2: Mais nous, on veut, on souhaitait que l'organisme Parcours vienne s'établir chez nous la partie cuisine. Donc, fallait développer des infrastructures, avoir des rampes d'accès et au niveau de la plomberie aussi, l'électricité, réaménager pour pouvoir établir une cuisine.
0: Des travaux majeurs quand même, fait que c'est sûr ça, que c'est pas des petits sous, là.
1: C'est ça. Puis on le rappelle, c'est parce que Prise, c'est ça, vous êtes dans l'économie sociale depuis longtemps, là, vous faites des différents objets, fait que là, ça va élargir un peu vos champs d'activité aussi, d'intégrer ce service-là.
2: Exact. Ce qu'on souhaite au début, c'est faire la relation propriétaire-locataire, mais ensuite, on veut mutualiser les ressources et après ça, développer des activités commerciales communes.
0: Ils font quoi chez Parcours pour les néophytes qui nous écoutent en ce moment?
2: Ben, Parcours, c'est un organisme où il y a des personnes en situation de handicap. Ils développent des activités de travail qui favorisent leur maintien dans la collectivité.
0: Donc, en très, très complémentaire à ce que vous faites déjà chez Prise.
2: Exact. Exact, un continuum de services qui va pouvoir être offert aux clients puis à nos activités commerciales.
1: Parce que Prise, on vous connaît pour vos trucs de bois, entre
0: autres. Moi, j'ai un
1: beau
0: papillon.
1: C'est-tu beau, ça? Oui. Ça continue aussi dans l'autre volet de Prise. Ça va continuer. Ça va être des choses en parallèle, finalement.
2: Exact. La partie usine de Prise va continuer. Uh-huh. Le bois, transformation de bois, notre sous-traitance manufacturière. Mais on va pouvoir aussi greffer parfois un coup de main que Parcours va pouvoir nous donner. Exemple, dans les finitions, le huilage ou des choses comme ça.
1: Bon,
2: ils vont pouvoir développer une expertise puis ils vont pouvoir nous aider du côté de Prise.
1: Puis là, les travaux avec le 25 000, c'est en cours, c'est en train de se compléter?
2: Ça avance bien. Bon. La rampe d'accès est à toute fin pratique complétée.
0: Les
2: portes électriques aussi. Et au niveau de la plomberie, c'est fait. On est rendu à accueillir cette semaine les comptoirs, le four. On va regarder ça. On est là-dessus.
1: Et comment ça a été l'accompagnement et de postuler à projet d'ici? Comment ça a été?
0: Tout le monde à qui on parle, ça a été assez facile, ce qu'on nous a dit. Est-ce que tu es un peu d'accord avec ça?
2: Oui, tout à fait, ça a bien été. La relation avec Desjardins, c'est toujours agréable. Je ne sais pas si c'est la région de Victo, que c'est simple, c'est le fun, mais à remplir cette demande-là a très bien été. Ça n'a pas été complexe du tout. Les questions simples, puis très rapide.
0: En tout cas, moi, j'ai assisté au processus l'an passé de sélection et j'ai vraiment aimé. Pour les gens qui se posent peut-être la question sur comment ça se passe la délibération, mais il y a des gens d'une multitude de milieux qui sont là. Il y a des membres de la caisse, il y a des employés, il y a des partenaires qui sont là. Il y a toujours un lauréat de l'année d'avant qui participe aussi au processus.
1: C'est ça,
0: donc,
1: cool.
0: C'est immensément complet. Vous êtes super bien accompagnés. Olivier, merci beaucoup d'avoir pris le temps pour venir nous jaser au meilleur de la musique.
2: Ben, merci à vous. J'en profite pour remercier Desjardins. Pour le bon coup de pouce au comité de sélection.
1: On va continuer de vous suivre.
0: Merci beaucoup.
1: Salut.
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0: Un excellent retour chez vous dans le trafic, le meilleur de la musique au 97.3. C'est l'heure pour Yannick et moi de nous de tirer notre révérence, de laisser la place à Oli et Fix qui s'en viennent dans la game pour la prochaine heure.
1: Faites toujours, si vous ennuyez déjà de nous, même si on n'est pas parti, le rattrapage au 97.3.ca, du hashtag de Max sur le retour de ses campagnes électorales marquantes, les questions de l'urne, sur l'hommage que rend l'Unicanva à notre collègue Alain Fauché dans Mon Monde et plein d'autres affaires. Notre entrevue qu'on a fait aussi avec M. Dumont, là, de Victoriaville Éco, ça est disponible au 97.3.ca, section rattrapage au cours des prochaines minutes.
0: On vous fait encore tirer des laissez-passer familiaux demain avec le professeur Ferd dans notre tirage hebdomadaire. Sinon, on sera de retour, Yannick et moi, sur le coup de 14h55.
1: Bonne soirée!
0: Salut tout le monde!

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10: Bonsoir, ici Claude Marquis. Voici vos actualités. Les consommateurs canadiens pourraient devoir attendre avant de voir les prix augmenter en raison des nouveaux droits de douane sur les produits américains. Selon le Conseil canadien du commerce de détail, les magasins doivent d'abord écouler leur stock actuel avant de s'approvisionner avec des produits soumis aux tarifs. Et la Chambre de commerce et d'industrie de la région de Thetford et la Fédération des chambres de commerce du Québec demandent davantage d'aide pour les entreprises touchées par la guerre tarifaire. Elles proposent notamment des allègements fiscaux, des programmes d'urgence et un accès plus rapide aux remises de droits de douane. Les deux organismes estiment qu'il faut agir rapidement alors que plusieurs entreprises ont déjà atteint leur capacité d'endettement. C'est ce qui complète vos informations. 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
3: 17h54. 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
1: Bi Témiscouata, Matane Latuc. On est worldwide et je suis avec FX.
2: Partout.
1: Comment ça va, FX?
2: Salutations, mon cher Oli, content de vous retrouver. Une grosse journée dans le monde du hockey.
1: Oui, hein?
2: Avec pas mal de nouvelles. On a un gros show pour vous dans la prochaine heure. Bon, quelques signatures par-ci par-là, mais des gros dossiers quand même qui ont été réglés au fil de la journée et des dossiers qui pourraient intéresser le Canadien.
1: Oui, t'as amplement raison parce que on a l'impression que ça a été la journée la plus chargée d'actualité dans le hockey depuis l'été.
2: Ouais.
1: Ben, depuis le début de l'été.
2: Mais toi, tu le sais, parce que t'étais là tout le long du mois d'août, quand même.
1: Les dog days du mois d'août, là, je les ai vécus. C'était pas toujours facile de faire 4 heures de radio dans ces circonstances-là. On s'est débrouillé, puis on a eu bien du fun. Mais là, on a de la vraie substance.
2: Enfin.
1: Je vous fais le plan de match pour aujourd'hui. Chris Kreider, son contrat va être résilié par les Ducks d'Anaheim. Demain, devient agent libre sans compensation. Qu'est-ce que ça veut dire pour les Ducks? Où est-ce que Chris Kreider pourrait signer? Est-ce que son avenir est avec le Canadien de Montréal? On va poser toutes ces questions-là d'entrée de jeu dans l'émission. Évidemment, la NFL commence aujourd'hui. On peut pas passer sous le silence le début de la saison dans la NFL. Alors, FX et moi, on va donner notre top 5, notre power ranking.
2: Oh, l'état des forces
1: l'état
2: dans la NFL.
1: Forces.
2: J'aime ça.
1: C'est quelque chose qu'on va essayer de faire à chaque semaine.
2: Ouais.
1: Là, parce qu'évidemment, ça va fluctuer selon comment ça se passe pour les différentes équipes. Ça va être bien le fun. Retour sur la journée, les meilleurs moments à BPM Sport. On a fait tout un travail d'équipe aujourd'hui à BPM.
2: Ouais, ouais.
1: Tout ça a commencé ce matin avec des informations d'Anthony Marcotte qui a rapporté que Caden Goulet, la raison pourquoi il était pas nécessairement sur la glace à Brossard au cours des derniers jours, et si ça, c'est parce qu'il a subi une opération cet été. Par la suite, Georges Larac a pris la balle au bon et lui aussi, il est allé de ses propres informations. Il a donné des détails par rapport à tout ça. Plus de précision. Des précisions, je dirais même, inquiétantes.
2: Ouais.
1: On va vous le faire entendre, là, ce que Georges a dit, vers 18h30 environ. Et en fin d'émission, je veux qu'on parle du dossier Kirill Marchenko, parce que là, FX, ça s'active. Dans le modèle qui, il y a quelques semaines, disait « Non, ça c'est de la foutaise inventée par les médias, Marchenko s'en va nulle part ». Ouais, sauf que là, il s'est pas présenté au tournoi de golf de l'équipe hier. Et aujourd'hui, Waddell a accordé des entrevues dans lesquelles il a avoué regarde, j'écoute les offres pour Marchenko, puis voici ce que ça prendrait pour faire son acquisition.
2: Exactement. On va revenir là-dessus, mais c'est intéressant. Est-ce que c'est quelque chose que le Canadien pourrait donner en retour pour faire son acquisition? Si tu me poses la question, là, Chris Kreider ou Kirill Marchenko.
1: C'est même pas proche, là.
2: Évidemment que je peux faire Kirill Marchenko, mais en ce moment, Chris Kreider, lui, est disponible libre comme l'air. Marchenko, ça va coûter cher si tu veux en faire l'acquisition.
1: Ça va coûter très cher. Ça, il a été sans équivoque dans le Waddell. Il va falloir que tu lui donnes un gros contrat aussi par la suite. Parce que dès l'an prochain, Kirill Marchenko va avoir besoin d'un nouveau contrat. Mais je veux qu'on analyse ça en détail. On va faire ça vers 18h45 environ. Mais d'ici là, c'est la grosse nouvelle de la journée dans le monde du hockey. On le savait, les Ducks avaient besoin de faire de l'espace sous le plafond salarial pour être capable de signer Cutter Gauthier. Mais là, ils ont pris un premier pas dans cette direction-là aujourd'hui. On a appris que Chris Kreider avait été soumis au ballottage inconditionnel dans le but de résilier son entente de façon mutuelle. Qu'est-ce que ça veut dire? Il est au ballottage. Personne va le prendre parce qu'il a dit « je vais pas me présenter
2: exact.
1: Si une équipe
2: il
1: me réclame ».
2: Mais
1: exactement.
2: Après ça, c'est son choix à lui de se présenter ou non rendu là au camp.
1: Et demain, ça va être un règlement à l'amiable entre le clan Kreider et entre les Ducks d'Anaheim. Ils vont résilier son entente. Donc Chris Kreider, son contrat, on le déchire. Il devait faire 4 millions de dollars encore cette année avec les Ducks. Lui, il prend le pari. Je vais obtenir plus d'argent ailleurs. Je vais jouer dans un environnement qui est plus intéressant. Il y a plein d'aspects dans cette nouvelle-là, FX. Plein d'angles différents. Je veux qu'on commence avec les Ducks. Écoute, quel été catastrophique.
2: Mais ça.
1: Quel été de schnout si t'es un fan des Ducks d'Anaheim?
2: Premièrement, tu perds tes trois défenseurs du côté droit, tes trois vétérans. Ça, déjà là, ça fait très mal.
1: Gudas, Carlson et Jacob Trouba.
2: Voilà. Par la suite, l'offre hostile à Leo Carlson qui te force à signer Leo Carlson à 18 millions de dollars, ce qui est très cher et qui a fait par la suite monter les salaires dans la Ligue nationale de hockey. Oui, ça vient avec l'augmentation du plafond salarial, mais quand même. Et là, tu te ramasses dans une situation où t'as pas le choix d'égaler l'offre hostile des Flyers. Mais là, Cutter Gauthier n'a toujours pas signé. Lui, il va demander énormément d'argent et avec raison parce qu'il a marqué plus de 40 buts la saison dernière.
1: C'est ça.
2: Et ça te met dans une position où t'as pas le choix de libérer du salaire. Alors, qu'est-ce que tu fais? Est-ce que tu cherches une transaction pour un Alex Killorn ou tu le mets sur... tu résilies son contrat, ballottage et

0: ça. Finalement, c'est avec Chris Kreider qu'on s'est entendu dans cette direction-là. Tu perds Chris Kreider, tu perds tes trois défenseurs. Oli, c'est quatre vétérans à une jeune équipe, celle des Ducks d'Anaheim. On semble oublier, là, ils ont accédé aux séries l'an dernier. Ils ont fait une très belle saison, mais tu as besoin de vétérans dans une jeune équipe. T'en as besoin, c'est important. Et là, tu perds ces quatre gros morceaux-là. Chris Kreider, là, c'est plus de 17 minutes en moyenne par match. C'est un gars qui jouait sur ta première vague d'avantages numériques, sur ton top 6. Alors maintenant, tu perds aussi ce joueur-là dans le but de signer Cotter Gauthier. C'est vraiment un été difficile pour les Ducks.
1: Ça a été une saignée. Tu sais, sérieux, là, ce sont de loin les plus grands perdants de l'été dans la LNH. T'as perdu énormément de qualité. Tu regardes maintenant leur formation en vue de la prochaine année. Et j'ai vraiment de la misère à voir comment ils vont être capables de se qualifier pour les séries éliminatoires. Ça a été mal géré du début à la fin par Pat Verbeek. Là, bon, en libérant Kreider, il devrait se situer autour un peu plus que 15 millions de dollars sur le plafond salarial, selon ce qu'on le disait du côté d'Anaheim. Eux, ils pensent que ça va être assez pour signer Cotter Gauthier. J'ai hâte de voir. Fait qu'est-ce que ça va être 15 millions? En tout cas, on verra. Mais tu sais, tu regardes leur alignement, le vide de même en vue de la prochaine saison. Premier trio, Cotter Gauthier, Leo Carlson, Beckett Seneki, rien à dire par rapport à ça. Mais dès le deuxième trio, ça prend une méchante débarque. Mikael Granlund avec Frank Vatrano et Alex Killorn. Ça, c'est un troisième trio. Et là, sur ton troisième trio, tu te retrouves avec ce qui devrait être ton quatrième trio, Ryan Poehling, AJ Greer et Nesterenko. À droite, en défense, t'as perdu tes trois droitiers. Tu te retrouves avec des Nick Jensen, des Ellison. C'est catastrophique, mais Pat Verbeek n'a que lui à blâmer pour tout ça.
0: Ouais, parce que ça fait déjà un bon moment qu'il peut signer ces deux jeunes-là. Puis il y a des situations aussi qui sont différentes. Je crois, par exemple, bon, les dossiers qui s'étirent en ce moment avec Zachary Bolduc et Arber Jacquay, ce sont pas nécessairement des dossiers à la Demidov ou Hudson. Hudson, ça prend un peu plus de temps, mais on l'a fait quand même en début de saison. Du côté des Ducks, on a attendu à la dernière minute pour signer ces gars-là. Alors, c'est ça qui est problématique. Le Canadien le fait très rapidement avec ses jeunes joueurs. Ça a été le cas avec, on n'a pas très entendu très longtemps non plus avec Slaff à l'époque. On a fait la même chose avec Lane Hudson. On a entendu quelques matchs au début de la saison avant de signer une prolongation de contrat. Ivan Demidov, dès qu'il l'a pu le 1er juillet, il a signé.
2: Ouais.
0: En bas de la feuille. Pour demeurer avec l'organisation.
1: À la première seconde, il y a eu le droit.
0: Première seconde. À 100%. Puis, quand tu compares après ça avec les Ducks d'Anaheim, ben, Cotter Gauthier, ça fait un an que tu peux le signer. Par la suite, Leo Carlson, ça fait un an que tu peux le signer. Est-ce que tu voulais plus de données aussi dans la Ligue nationale? Le Canadien a mieux géré ses jeunes joueurs, des jeunes joueurs de talent. Ce que les Ducks n'ont pas été en mesure de faire, là, ils payent le gros prix.
1: Tu vois, sur YouTube, MGG nous dit Brière est allé à la chasse au canard. Puis, hey, c'est vrai, là. C'est peut-être vengé justement pour quand les Ducks lui ont volé Cotter Gauthier il y a quelques années de ça, mais il a peut-être, je veux pas dire mis fin aux espoirs des Ducks, mais du moins il a mis d'énormes bâtons dans leur roue pour les prochaines années.
0: Ben, ça il a retardé de plusieurs années.
1: Exactement.
0: Le niveau de compétition de cette équipe-là, qui était là.
1: Ben oui, on se disait, écoute, les Ducks, les Sharks, le Canadien, ça c'est les équipes d'avenir dans la LNH.
0: Voilà.
1: Je suis désolé, tu peux plus mettre les Ducks dans cette catégorie-là. Oui, ils ont le talent de pointe, là. Leo Carlson, tout ça, c'est exceptionnel. Mais il manque la profondeur. Donc là, Chris Kreider, où est-ce qu'il va aboutir? Ben, c'est encore un joueur qui est très intéressant. Il va assurément intéresser plusieurs équipes. Ça a été mentionné, Chris Kreider, il veut retourner dans l'association de l'Est, se rapprocher de sa famille. C'est un gars du Massachusetts. Il a passé pratiquement toute sa carrière avec les Rangers de New York. Il veut retourner dans l'Est. Il est rendu à 35 ans, a encore produit quand même l'an passé. C'est 50 points en 75 matchs, environ 17 minutes de temps de jeu. Il a été bon aussi en séries éliminatoires malgré tout. Puis Chris Kreider, c'est le style de joueur aussi, là. Un attaquant de puissance, 6 pieds 3, 230 livres, n'a pas peur de foncer au filet, n'a pas peur d'utiliser son gabarit à son avantage, de marquer des buts. Là où ça fait mal, c'est pas grave, Chris Kreider va être capable d'aller le marquer. C'est un profil très intéressant, là, surtout d'avoir ça gratuitement, entre guillemets, au début du mois de septembre. De même, il y a beaucoup d'équipes qui vont téléphoner à son agent.
0: Et puis, il y en a du talent, là, Anaheim. Puis pourtant, il est quand même utilisé sur la première vague du jeu de puissance parce qu'il se positionnait où? Devant le filet. C'est ce type de gros bonhomme-là. Et il y en a un gros bonhomme à Montréal. Il s'appelle Juraj Slafkovský. Puis j'aimais beaucoup la comparaison de Gonzo tantôt dans notre émission qui disait pourquoi pas un mentor à la Chris Kreider pour un gars comme Juraj Slafkovský qui sont deux profils, là, quand même assez intéressants. Et quand je dis intéressant, bon, évidemment, Slav est beaucoup plus jeune, là. C'est pas ça que je veux dire, mais Dans le cas de Chris Kreider, dans son apogée, lors de ses plus belles années, c'est justement le genre de gars qui était dérangeant, qui rentrait au filet, qui avait pas peur de jouer physique et tout ça. Alors que pour Juraj Slafkovský, ça pourrait être un modèle d'avoir un gars comme ça, qui a déjà été capitaine aussi, Chris Kreider. Alors je trouve que c'est quand même côté modèle vétéran pour la plus jeune équipe de la Ligue nationale de hockey, le Canadien de Montréal. Je trouve ça très intéressant. C'est un gars qui, si tu amènes sur un contrat de, je sais pas moi, 2 ans dans le cas de Chris Kreider, déjà 35, mais il est extrêmement rapide encore.
1: Ouais.
0: Ben, c'est un joueur que, après une saison, en attendant le passage de certains espoirs de l'organisation, s'ils sont toujours dans les rangs, comme un Zarovski, par exemple, c'est le genre de joueur qui peut être là un an sur ton deuxième trio. L'année d'après, il va te rendre de fier service quand même encore sur un troisième parce qu'il y a cet aspect-là physique qui vient avec son gabarit et de la manière qu'il joue. Moi, je trouve que c'est un beau pari pour le Canadien.
1: Si t'enlèves son, si tu changes son nom, là, tout le monde dirait oui parce qu'il coche toutes les cases. Si tu reçois le CV de Chris Kreider, puis à la place de Chris Kreider, il est écrit Joe Smith dessus, OK? Attaquant top 6, vétéran, de l'expérience, du leadership. Il a été assistant capitaine pendant longtemps avec les Rangers de New York. La robustesse. Ça, ce sont toutes des cases que le Canadien recherche. Pour ça que pour moi, c'est oui aussi. Le risque est minime. Là où ça cause problème, et je comprends que ça peut chicoter certaines personnes, mais là, il est le temps de passer à autre chose. Là. C'est le fameux incident avec Carey Price en 2014. Chris Kreider qui fonce dans le genou à Carey Price. Exact. Les patins en premier, ça met fin à la finale de l'Est contre les Rangers pour Carey Price.
0: Et beaucoup de rancœur chez les partisans
1: du Canadien. C'était peut-être la meilleure occasion de gagner une Coupe Stanley avec Carey Price qui était dans la fleur de l'âge. T'avais un bon club autour de lui. Chris Kreider a mis fin à ses aspirations. Et depuis ce jour-là, c'est pas mal l'ennemi public numéro un à Montréal.
0: Ouais.
1: Je dirais que Chara l'a été pendant longtemps aussi à cause de Pacioretty.
0: Peut-être
1: un genre de Tom Wilson, mais Chris Kreider est pas mal au sommet de cette liste-là.
0: Mark Scheifele.
1: Ce que je veux dire à ces gens-là, c'est que ça fait 12 ans. Là.
0: Ouais.
1: On parle du printemps 2014.
0: Et il n'y a plus de joueurs de l'organisation non plus.
1: Exact. Price n'est plus dans l'équipe.
0: Gallagher
1: n'est plus là. Les coachs, c'est plus les mêmes. Il reste plus personne qui était là. Il n'y a pas de rancœur de l'organisation du Canadien. En fait même, il y a plus de gens dans le building qui aime Kreider. Jeff Gorton, c'était son DG à New York. Martin Saint-Louis, c'était son coéquipier. Que de gens qui ont encore une rancune pour ce qui s'est passé en 2014.
0: Il y a trop de liens avec le Canadien, Oli. Et c'est un profil qui est tellement intéressant que le Canadien... Tu sais, c'est sûr que le Canadien va s'informer. Si tu t'informes pas, tu fais pas ta job. Ça, c'est la première des choses. Le Canadien va s'informer dans son cas. On verra c'est quoi les demandes salariales par la suite. Mais il y a trop de liens à faire entre Chris Kreider et les gens qui sont en place en ce moment à Montréal pour qu'il n'y ait pas de discussion ou de début de discussion par rapport à ses attentes, ses demandes salariales, le nombre d'années qu'il veut signer. Le seul bémol, c'est que ça se pourrait que Kreider demande un contrat plus long. Parce que là, il arrive à 35 ans.
1: Ah, c'est sa dernière.
0: Il dit, moi, je peux encaisser à la banque pour une dernière fois. Moi, je veux signer un contrat qui va m'amener jusqu'à ma retraite. Et dans ce cas-ci, je veux signer un contrat à la Brad Marchand ou à la Radko Gudas ou peu importe. Un contrat un peu plus à long terme, moins élevé, mais à long terme. Un contrat où l'équipe, tu sais, à la fin, il jouera pas possiblement ces dernières années-là comme un Brad Marchand, par exemple, qui est signé jusqu'à 43
1: ans. Parce que c'est sa dernière chance de signer un gros contrat, là. À 35 ans, il n'y aura pas trois autres ententes. Tu sais, je pense qu'il faut juste prendre une grande respiration puis essayer d'être rationnel. Tu sais, Chris Kreider, c'est peut-être pas le dernier morceau du casse-tête, mais c'est un morceau très important qui peut permettre aux Canadiens de prendre un pas vers l'avant. Il va être bon en séries éliminatoires. Je dis pas que c'est Chris Kreider qui va te permettre de gagner la coupe. Mais si tu veux que le Canadien soit meilleur que l'équipe l'était l'an passé, il faut accepter que Chris Kreider, il fait partie peut-être de la solution.
0: Maintenant, les autres questions qu'on va avoir à se poser, si jamais ça se concrétise ou il y a de l'intérêt ou peu importe, ça va être comment tu gères aussi l'alignement actuel du Canadien avec les Zachary Bolduc.
1: Ouais.
0: Toujours pas signé au moment où on se parle encore. Le tournoi de golf est quand même assez bientôt, lundi prochain. Les situations aussi, est-ce que ça change complètement ta philosophie par rapport à ton deuxième trio? Même si j'ai la conviction qu'Alex Newhook, c'est un allié, est-ce que tu veux quand même tenter un trio avec Kreider, Newhook et Demidov, qui seraient trois joueurs rapides sur le même trio? Est-ce que ça devient plus intéressant qu'avoir un trio de Newhook, Kapanen et Demidov, par exemple? Il y a toutes sortes de questions à se poser. Le Canadien a un attaquant en manque à Montréal en ce moment. Il manque de profondeur
1: depuis
0: en attaque.
1: On en parle depuis le début.
0: Depuis
1: 10 jours, là.
0: Exact.
1: On dit, hey, il manque un attaquant sur ce top 6-là. Ben là, on l'a. Puis ça fait peut-être faire en sorte qu'on en parlait hier, FX, que Kirby Doc va pas commencer l'année dans la formation. parce que tu vas devoir sortir un attaquant si tu mets la main sur un joueur comme Chris Kreider. Alors moi, je n'y vois à peu près que du positif, puis je comprends que ça vienne chercher les gens, là, parce que c'est sûr, c'est un traumatisme là, qu'on a vécu à cause de lui. Mais là, ça fait 12 ans, il est le temps de tourner la page.
0: Et dernière petite chose sur Chris Kreider. Le Canadien n'a pas fait d'offre concrète à Anthony Manta, mais il a quand même eu un intérêt mutuel.
1: Mm-hmm.
0: Anthony Manta l'a confirmé par la suite quand il a signé avec les Devils du New Jersey. Alors, si le Canadien avait un intérêt quand même vers Anthony Manta, je vois pas pourquoi le Canadien n'aurait pas d'intérêt envers un joueur comme Chris Kreider.
1: Je dirais supérieur à Manta.
0: Je pense que...
1: Un peu plus vieux. A plus produit... Il a déjà marqué 50 buts, Chris Kreider.
0: Exact.
1: Tu sais, puis... Moins de risque de blessure qu'avec Anthony Manta. Je comprends qu'Anthony Manta est plus jeune, puis il a plus produit l'an passé. Mais si t'étais intéressé à Manta, faut absolument que tu sois intéressé à Chris Kreider. Si jamais c'est pas Montréal, quelles autres formations est-ce qu'on pourrait lier à Chris Kreider? Ben, je l'ai dit, c'est un gars du Massachusetts. Les Bruins, ce serait tout à fait logique. Les Sabres aussi. T'sais, ils ont perdu Alex Tuch. Ce serait une forme de remplacement, Chris Kreider. Est-ce que on peut parler des Flyers?
0: J'ai vraiment l'impression qu'il va terminer à Buffalo. Aussi ça le dossier, là. C'est aussi. Là, évidemment, on pense pas nécessairement comme ça, mais si tu fais pas l'acquisition de Chris Kreider, il y a des bonnes chances qu'il se ramasse dans ta division.
1: Oui.
0: Alors, tu vas jouer contre 4 fois par année.
1: Là, c'est un bon point. Oui.
0: Et si c'est les Sabres de Buffalo, tu parles d'un rival direct que tu as affronté en deuxième ronde l'an dernier. On parlait des rivalités hier dans la Ligue nationale. C'est une rivalité quand même de deuxième ronde. Le Canadien, de plus en plus, on regarde le niveau d'âge des deux formations, de la manière que les Sabres ont progressé la saison dernière. Tu rajoutes Chris Kreider dans cette formation-là. On le sait déjà qu'ils sont à la recherche d'un gardien de but en Connor Hellebuyck, qui font partie des équipes qui sont toujours dans le dossier Connor Hellebuyck. Ben là, évidemment, affronter Chris Kreider 4 fois par année, c'est aussi ça, là. T'aides une autre formation de ta division à s'améliorer.
1: Exactement. Alors, on va suivre ça de près. J'imagine que ça prendra pas énormément de temps, là, avant qu'il signe, parce que les camps commencent la semaine prochaine à travers la LNH. On va prendre une pause et au retour, top 5, état des forces dans la NFL, ça commence ce soir. Qui sont les 5 meilleures équipes selon FX. Et moi aussi, je vais donner mon top 5. C'est quelque chose qu'on va faire à chaque semaine et ça commence dans 2 minutes.
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1: Enfin! Ça commence ce soir dans la NFL. On a une revanche du Super Bowl. Patriots de la Nouvelle-Angleterre, ils rendent visite aux Seahawks de Seattle. Et chaque semaine dans la game, FX et moi, on va donner notre top 5, notre power ranking des meilleures équipes dans la NFL. On lance le bal aujourd'hui, c'est oui. Le premier de la saison. Vas-y donc avec ta cinquième FX.
2: Ma cinquième position, je vais vous surprendre peut-être, je vais avec les Jags. Ils ont tellement bien terminé la dernière saison. Trevor Lawrence, saison d'éclosion l'an dernier. C'est une équipe qui est bien coachée aussi. Et je sais pas pourquoi, j'ai l'impression que Trevor Lawrence en a encore une meilleure dans le système cette année. Une autre excellente saison de son côté. J'ai comme un pressentiment. Par contre, pour les Jags, ce qui va être compliqué, c'est qu'on a une première semaine quand même assez facile contre les Browns. Mais par la suite, là, on parle des Broncos, des Pats, des Bengals, des Eagles, des Texans. Ce sont pas des matchs qui sont très faciles. On a un calendrier quand même assez compliqué du côté des Jags, mais c'est une équipe que je positionne quand même dans mon top 5 pour amorcer la saison. On verra dans les prochaines semaines, mais pour l'instant, j'ai les Jags numéro 5.
1: J'étais très heureux de voir l'éclosion de Trevor Lawrence l'an passé parce que c'était un gars à l'université. Là. Si vous l'avez vu à Clemson, là, c'était exceptionnel. Rarement est-ce qu'on a vu un carrière débarquer dans la NCAA et être aussi dominant aussi rapidement. Par contre, dans la NFL, c'était compliqué, beaucoup plus inconstant. Mais là, avec Liam Cohen qui est arrivé à la barre de l'équipe, on a enfin vu ce que Trevor Lawrence est capable de faire. Cette année, l'équipe risque d'être peut-être encore meilleure. Travis Hunter va jouer à la position de demi de coin, donc ça va jouer en leur faveur. Moi, tu vois, j'ai pas été capable de me garder une gêne. J'ai les Bengals 5e.
2: Bon,
1: je l'aurais peut-être
2: 5e.
1: Même mis plus haut, là, mais c'est maintenant ou jamais pour les Bengals. Pas besoin de vous parler de leur attaque, vous savez qu'elle est incroyable. La défense, elle s'est améliorée, t'as mis la main sur Dexter Lawrence, un des meilleurs joueurs défensifs intérieurs. Boye Mafe, Brian Cook, t'as repêché des gars aussi. Si ça se passe pas bien cette année à Cincinnati, tout le monde va se faire clairer. Joe Burrow va demander un échange. Moi, j'ai mes 5, puis ça se peut qu'il grimpe dans mon power ranking d'ici le début de l'année.
2: Ben, je l'espère. Pour les Bengals,
1: merci,
2: pour vrai,
1: FX.
2: Je l'espère, Olivier.
1: Merci, FX. Je sais que t'as un hoodie aussi.
2: Oui, j'ai un coton à des Bengals que je porte, mais j'ai trop. Je peux pas le porter à la station, là. Tu comprends?
1: Tu le faisais avant?
2: Je le faisais avant, mais.
1: Là, tu te gardes une gêne parce que t'es rendu fan des Bills.
2: C'est
1: ça?
2: Voilà.
1: T'as qui quatrième?
2: Chez les Bills, Bills 4e. Ça va passer encore une fois par Josh Allen. Par contre, l'acquisition de DJ Moore, première saison avec les Bills, j'ai hâte de voir ça. Mais pour cette équipe-là, ben évidemment, c'est pas défensivement, il faudra être meilleur la saison prochaine. Josh Allen est tellement bon, Ali, que j'ai pas le choix de les mettre 4e dans mon power ranking. Je pense qu'ils vont gagner la division devant les Pats, qui ont un calendrier pas mal plus compliqué cette année que l'an dernier. J'ai les Bills 4e.
1: Ouais, il y a la pression sur Josh Allen là, parce que là, c'est unanime depuis quelques saisons. C'est le meilleur joueur au monde. Là. Pas mal, tout le monde est d'accord avec ça. C'est le carrière le plus dominant de la ligue présentement. Mais faut que tu sois capable de gagner le gros match. Faut que tu arrêtes de choker. Faut que tu sois capable de te rendre jusqu'au bout. Il n'a pas été en mesure de le faire jusqu'à maintenant. L'an passé, il avait une avance de 8 points au quatrième quart face aux Broncos. Il a quand même trouvé une façon de perdre. Joe Brady est maintenant l'entraîneur-chef de l'équipe. L'attaque, elle s'est très bien développée sous lui dans les dernières saisons. On a un nouveau coordinateur défensif. Les Bills, je les ai aussi 4e. Troisième FX, moi j'ai les Broncos de Denver.
2: Même chose pour moi, parce que je les ai comme favoris dans l'américaine pour se rendre au Super Bowl. Alors à ce moment-là, j'ai pas le choix de les mettre 3e dans mon classement pour commencer la saison. On mise sur une des meilleures défensives de la NFL, Oli. Bo Nix peut prendre un autre pas vers l'avant la saison prochaine. Cette saison, il a été blessé par moment la saison dernière. Et je pense que si Bo Nix est capable d'élever son jeu d'un cran, cette équipe-là est encore plus dangereuse. Je vois les Broncos se rendre en finale du Super Bowl dans l'américaine pour l'instant.
1: C'est peut-être la meilleure ligne en attaque de la ligue, une des meilleures lignes défensives. Bo Nix va être de retour en santé. Sean Payton, c'est un des meilleurs entraîneurs. J'ai les Broncos 3e aussi. Ben là, je me doute 1 et 2.
2: On n'a pas les mêmes 1 et 2.
1: On a les mêmes équipes, mais peut-être pas dans le même ordre, parce qu'on en a parlé tantôt dans le tailgate. Moi, au deuxième rang, j'ai les Rams et au premier rang, j'ai les Seahawks. Évidemment, les Rams, c'est la super équipe. Là. Qu'est-ce qu'on peut dire de plus qu'eux? Ils étaient déjà super bons l'an passé. T'ajoutes à ça Myles Garrett, Trent McDuffie, Aaron Donald sort de la retraite, ça va être dur à battre.
2: Mais pourquoi tu places nécessairement les Seahawks au premier rang? Est-ce que c'est par respect parce qu'on néglige les derniers champions du Super Bowl ou c'est uniquement parce qu'on a ramené possiblement tout le monde?
1: Parce que l'an passé,
2: c'est malgré l'amélioration des Rams, ça reste quand même les champions en titre.
1: Mais c'est parce que pour moi, ils sont les champions en titre. Ils ramènent 20 de leurs 22 partants. Fait qu'essentiellement, tu ramènes la meilleure équipe, la même équipe. C'est dur de parier contre eux parce qu'ils ont prouvé l'an passé que c'était l'équipe la plus dominante du début à la fin, alors que pour les Rams, il y a peut-être des impondérables, il y a peut-être des questionnements de est-ce que la chimie va cliquer? Il y a des gars aussi au caractère questionnable. Tu sais, Puka Nacua a eu des enjeux pendant la saison morte. À quoi ça va ressembler? J'ai un petit peu plus de réserve. Fait que tant et aussi longtemps que les Seahawks perdent pas un match cette année, surtout pas contre les Rams, ils vont être premiers dans mon power ranking.
2: En même temps, les deux équipes vont s'affronter à la fin de la saison. Regardez le calendrier plutôt cette semaine. Oui. Les deux affrontements sont le premier le jour de Noël et le deuxième est au début du mois de janvier.
1: Ouais. Ils ont choisi leur moment, la NFL. Ils savaient exactement ce qu'ils faisaient. Et pour les Seahawks, d'ailleurs, c'est ça. Ils sont en action ce soir. Puis pour les Rams, c'est demain du côté de l'Australie, à Melbourne. Oui. Ils affrontent les 49ers de San Francisco. C'est une façon de commencer la saison dans la NFL. On va prendre une pause et au retour, la saga Caden Gooley. Des nouveaux rebondissements aujourd'hui. On a appris ce matin, ça a l'air qu'il s'est fait opérer. Mais quelle va être sa période de rétablissement? Est-ce qu'il faut commencer à se poser des questions sur l'avenir de Caden Gooley avec le Canadien? Une transaction? On vous fait entendre ce que Georges Larac avait à dire, ses informations exclusives. Ça s'en vient dans deux minutes.
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1: 18h24 dans la game, Olivier Paiement et FX Bénard avec vous pour les 30 prochaines minutes. La saga Caden Gooley, elle fait couler énormément d'encre depuis quelques jours.
2: Ouais.
1: On va tout remettre en contexte. FX, là, ça a commencé, disons, la semaine passée. Il y a des vidéos qui ont commencé à faire surface. C'est Pat Guillet qui fait ce travail-là remarquable pour danslescoulisses.com en direct du complexe sportif à Brossard. Il filme les joueurs qui sont sur la glace parce que les entraînements sont ouverts au public.
2: Ouais.
1: Et le premier point d'inquiétude, c'est que avant que tous les joueurs sautent sur la glace en équipement puis font leurs affaires, Caden Gooley a sauté sur la glace en survêtement,
2: ouais,
1: en combinaison. Fait que là, ça, c'était le premier truc un peu louche qui s'est passé. Quelques jours plus tard, tous les joueurs étaient sur la glace. Kaden Gooley les regardait du côté de la patinoire. Il n'était pas sur la glace, lui. Il regardait de l'extérieur de la patinoire. Donc là, les gens ont commencé à se poser des questions. Oh, qu'est-ce qui se passe avec lui? Est-ce qu'on doit s'inquiéter? Est-tu blessé? Ce matin, notre collègue Anthony Marcotte, dans le Club du matin, a rapporté que Kaden Gooley se serait fait opérer cet été. Selon ses informations, c'était pas une nouvelle blessure, mais bien une blessure qui avait été peut-être mal guérie et que là, il avait besoin d'une nouvelle opération. Et là, un peu plus tard dans la journée, dans Larac Gonzalez, notre collègue Georges Larac est allé des informations suivantes.
4: Quand il s'est fait opérer, l'opération a été mal faite. Puis il n'était pas vraiment content face au docteur qui l'a opéré. Milieu août, il s'est fait réopérer encore.
1: Parce qu'il y avait un inconfort,
4: ouais,
1: en fait.
4: Il y avait un inconfort. Donc, milieu août, il s'est fait réopérer parce que ça a été mal fait la première fois. Mais là, lui, il est optimiste qu'il va être de retour mi-octobre. Basé sur toutes les infos qu'on a eues, Bionjo, t'as entendu, ça serait pas surprenant non plus qu'il puisse être transjugé.
1: À un moment donné, là... Kaden Gooley est un excellent défenseur top 4.
4: Je l'adore, c'est mon préféré, je l'adore.
1: C'est un gars, on l'a souvent dit, qui remplit plein de colonnes. Mais l'accumulation des blessures fait en sorte que ce gars-là se met dans des positions vulnérables. Est-ce que vous avez encore espoir de le voir rester en santé? Vous pensez que le Canadien devrait passer à autre chose? Moi, je pense, malheureusement, j'adore ce joueur-là, le Canadien devra malheureusement passer à autre chose. Le Canadien devra malheureusement passer à autre chose. Je veux qu'on revienne sur cette déclaration-là dans quelques instants. Mais là, par rapport à Gooley, parce qu'il y a beaucoup de stock là, à déballer à travers tout ça, dans les dernières heures, Max Truman de danslescoulisses.com, il est aussi allé de ses propres infos, je le cite, il dit « Kaden Gooley a été opéré il y a environ 3 semaines au muscle adducteur. Selon des sources dignes de confiance, Gooley avait été opéré à cet endroit en novembre 2025, mais il n'a jamais été à 100% depuis. » Il ressentait un certain inconfort et, durant l'été, un médecin a fini par lui dire qu'il allait devoir être opéré à nouveau et que l'opération initiale n'a pas été une réussite à 100%. Gooley s'est entraîné fort durant l'été, mais il sentait constamment que quelque chose n'allait pas. FX, il n'a pas le choix d'être inquiet, là.
2: Oli!
1: Pas le choix d'être inquiet, là.
2: Hey, ça fait une semaine que je le dis que je suis inquiet. Ça fait une semaine que je mange des varlops à messagerie texte et sur YouTube.
1: T'étais à quoi? 8? 8.
2: J'étais à 8, là, je suis à 8.5.
1: Moi, j'étais à 6, 6.5.
2: Mais ça explique pas mal d'affaires.
1: Je commence à te rejoindre, là.
2: Si les informations qui sont dévoilées par Max Schumann sont vraies, on comprend mieux aussi...
1: Sa saison passée.
2: Tu sais, on disait, ben, je disais notamment... que je trouvais qu'il jouait pas dans le même ADN à Kaden Gooley. On est habitué de le voir jouer un peu plus physique que ça. C'est son rôle aussi. C'est ce qu'il peut apporter à la défensive du Canadien. Ce que personne peut apporter autre que lui. Des bonnes mises en échec du jeu physique. Évidemment, il se positionne trop souvent, comme Gonzo l'a dit, dans des positions vulnérables. Mais ça explique tellement de choses.
1: Parce qu'on n'avait pas l'impression de voir le même Gooley l'an passé.
2: Non, pas du tout. Et là, ça, c'est, évidemment, en ce moment, j'arrive là. Et si, parce que Georges a aussi mentionné comme quoi, dans un monde idéal, Kaden Gooley aimerait ça revenir mi-octobre.
1: Ah ben mi-octobre, c'est déjà quand même 3 semaines après que la saison
2: a
1: commencé.
2: Mais le rapport médical suggère au mois de janvier.
1: C'est quasiment la mi-saison, ça.
2: C'est quasiment la mi-saison.
1: C'est inquiétant.
2: C'est inquiétant. Dès le départ, Oli, le gars a joué 39 matchs la saison dernière et il y a un historique de blessure. Encore une fois, on revoit la même opération. Je trouve ça problématique. Puis c'est rien envers Kaden Gooley que j'adore, qui pour moi est un défenseur top 4 dans la Ligue nationale. C'est juste que c'est trop d'informations, toujours. Puis là, on a des informations, des mauvaises informations qui se répètent encore.
1: C'est ça. Là, on va avoir une pression probablement la semaine prochaine. Le tournoi de golf du Canadien va avoir lieu dans 5 jours. J'imagine que l'équipe va offrir une pression à ce moment-là. Donc à ce moment-là, on va pouvoir y aller vraiment plus dans les détails. On va avoir plus de concret, mais... Que ce soit octobre, que ce soit décembre, janvier, mars, je m'en fous. Ça reste que là, la réalité est de plus en plus claire. Je suis désolé, mais tu peux pas te fier sur Kaden Gooley. Déjà pour cette saison-ci, mais même pour l'avenir aussi, là, mais juste pour cette saison-ci. Ça fait en sorte que tu vas être encore pris avec soit Jack Eye et Struble dans ton alignement ou peu importe. Tu peux pas te fier, tu peux pas te dépendre de ce gars-là.
2: Non, tu peux pas dépendre de ce gars-là et ça ajoute une couche au camp de David Rembacher. J'ai vraiment hâte de voir ce qu'il va nous donner sa glace dès le camp d'entraînement. Et c'est sûr que le camp est plus court cette année.
1: Oui.
2: Alors, il n'y a pas grand temps pour se faire valoir. Mais l'organisation l'a repêché avec des attentes au 5e rang. Il est arrivé toutes sortes de choses au courant des dernières années. sa dernière année après le repêchage, sa première année après le repêchage, ça n'a pas bien été. Son arrivée à Laval, il s'était blessé durant le camp d'entraînement aussi dans un match contre Toronto. L'an dernier, c'est la saison où il a joué le plus de matchs dans la Ligue américaine quand même, mais là, c'est à lui de se prouver dès cette année lors du camp d'entraînement pour dire hey, « Moi, là, je suis un défenseur droitier, vous m'avez repêché cinquième, j'ai ma place dans la Ligue nationale, je considère que je suis un joueur de la Ligue nationale. » C'est beaucoup de choses à prouver dès le début de la saison, c'est clair. Mais
1: parce que là, à la place d'avoir deux ouvertures en défense, 6 et 7, t'en aurais 3, 5, 6 et 7. Si Ryan Backer n'est pas capable de se tailler un poste dans ces circonstances-là, voilà, on agite le drapeau blanc, là, on peut abandonner, sérieux, là. Là, ça va être quand? C'est une opportunité aussi à saisir pour Jaden Struble, pour peut-être un Adam Engstrom, même si c'est moins dans son style. Albert Jacquet, est-ce que ça va accélérer peut-être les négociations? Parce que là, on va peut-être avoir besoin de lui plus rapidement qu'on le pensait. C'est pas idéal du tout comme situation.
2: Et je me rappelle que l'an dernier, le Canadien avait de l'intérêt pour un défenseur comme Ristolainen chez les Flyers, qui est un défenseur droitier. Et là, depuis cette annonce-là, aujourd'hui, savoir que Goulet n'était pas à 100% durant toute la saison à la suite de l'opération et tout ça, je me dis si le Canadien voyait là une situation temporaire en Ristolainen pour justement avoir un droitier qui lui joue plus de temps, plus de minutes, qui est moins blessé, avoir une solution un peu plus à court terme en attendant le développement d'un David Rembacker. Est-ce que le Canadien va être à la recherche de ce défenseur droitier-là plutôt que tard si jamais David Rembacker n'est pas en mesure de faire l'équipe dès le début de la saison?
1: Ouais, t'as raison. Rasmus Ristolainen, c'est un nom qui est lié à ça. Zach Whitecloud aussi, qui joue avec les Flames de Calgary. Ouais. Des droitiers d'expérience physique. C'est exactement ce dont l'équipe a besoin. C'est un besoin qui va être de plus en plus criant, surtout que Goulet, c'est supposé être ton gars physique. Là, si tu l'as pu, t'es quatre réguliers que t'as. Autune, Madison, Dobson et Carrier, rien contre eux, mais il n'y a rien de physique dans ces quatre défenseurs-là.
2: Lui qui peut le plus t'amener du jeu physique là, parmi les défenseurs du Canadien, c'est Albert Jacquet, mais c'est pas le même niveau de jeu qu'un Caden Goulet. Alors c'est aussi ça là. Mais en même temps, je pense que c'est important d'avoir un gars qui peut jouer physique comme défenseur au sein de ta brigade défensive. Et sans Caden Goulet, ben l'autre option c'est Albert Jacquet, mais il peut pas jouer sur un top 4 régulier. Albert Jacquet, c'est un sixième défenseur à la limite là.
1: Donc là, Gonzo qui dit, est-ce que là il y a le temps de passer à autre chose dans le cas de Caden Goulet? Est-ce que toi, FX, c'est un petit peu la goutte qui fait déborder le vase, puis t'es comme là, assez, c'est assez, là. Parce que si je regarde ses matchs joués en carrière dans la LNH, depuis qu'il est arrivé en 2022-23, 44, 70, 55, 39. Et visiblement, ce sera pas 84, là. Peut-être qu'il serait 84, mais ce serait fort surprenant. Écoute, il joue à peine 50% des matchs depuis son arrivée dans la Ligue. Est-ce que pour toi, là, c'est fini, on passe à autre chose, puis échangeons-le? Peut-être même avant qu'il soit trop tard, puis que là, écoute, peut-être que sa carrière est terminée, ou tu sais.
2: Mais je pense déjà qu'à la base, sa valeur doit pas être très, très.
1: Effectivement.
2: Pas très, très élevée au moment où on se parle, parce que, dû à l'historique des blessures des dernières années, je suis pas certain que Caden Goulet vaut énormément sur le marché des transactions. Non. Alors, à ce moment-là, je vois pas comment tu peux l'échanger pour aller chercher quelque chose d'assez intéressant.
1: Parce que les autres équipes sont pas connes non plus. Elles savent qu'il y a une historique de blessure.
2: Effectivement. Puis si jamais ces équipes-là te demandaient Caden Goulet, il y a deux ans, tu disais non, là, tout d'un coup, tu dis oui. Ben là, évidemment, c'est...
1: Qu'est-ce qui s'est passé entre-temps?
2: Alors, pour l'instant, c'est sûr que ça m'inquiète, l'historique de blessure. Là. Je vais pas mentir en disant que ça m'inquiète pas. Ça m'inquiète, c'est certain, à long terme. Mais en ce moment, je sais pas s'il vaut vraiment quelque chose d'assez intéressant sur le marché des transactions.
1: Et on connaît le modus operandi de Kent Hughes. Il aime pas ça perdre la valeur. Lui, c'est buy low, sell high.
2: Voilà.
1: C'est pas buy high, sell low. Là, en ce moment, Goulet, c'est bas. Là. Sa valeur n'a jamais été à son plus bas. Est-ce que dans ces circonstances-là, Kent Hughes l'échangerait? C'est là où j'ai un petit peu de misère à abonder dans ce sens-là, où c'est vrai que c'est pas du tout son genre. En même temps, ça se peut qu'on n'ait pas le choix. T'sais, c'est quand même 5,5 millions de dollars jusqu'en 2031, quoique avec le plafond salarial qui explose. C'est pas nécessairement tant que ça. Est-ce que ça peut être un type d'échange de problème, entre guillemets, ou de joueurs qui ont du risque? Et là, t'échanges Goulet contre quelqu'un d'autre qui est un point d'interrogation. J'ai hâte de voir, mais il n'y a rien de rassurant pour commencer la prochaine année.
2: Mais la seule chose, si Goulet n'est pas à 100% pour amorcer la saison, qu'il soit pas sur la glace pour commencer la saison régulière, soit patient quand même dans son cas, soit sûr qu'il est à 100% pour revenir, pas précipiter son retour pour que ce soit encore pire. sois patient avec Kaelin Goulet. Quand il arrivera, quand il sera en santé, il te donnera un coup de main, c'est sûr. Mais j'aime mieux qu'on soit plus patient qu'autrement dans son cas et qu'on ne l'intégrera pas nécessairement à la formation dès le premier match parce qu'on a besoin de lui. Puis je pense que, anyway, de toute façon, c'est ce que le Canadien va faire dans le cas de Kaelin Goulet. On va prendre notre temps. Tant et aussi longtemps qu'il n'est pas à 100%, il sera pas dans la formation dans son cas. Mais c'est sûr que...
1: T'sais, tu parlais de Ristolainen tantôt. Là, on s'entend que c'est un joueur peut-être à plus haut profil.
2: Ouais.
1: C'est quand même quelqu'un qui ça fait longtemps qu'il est dans la LNH. Est-ce que le Canadien doit absolument chercher un défenseur dès maintenant? Est-ce que tu attends pour viser un plus gros profil comme celui de Ristolainen ou Whitelaud? Ou est-ce que dès maintenant, il faut que tu signes un vétéran qui pas besoin d'être un gros nom, là, mais le genre de joueur qui est encore disponible à ce temps-ci de l'année? Je pense à un gars comme Logan Stanley, par exemple, qui n'a pas encore signé. Est-ce que dès maintenant, Kent Hughes doit essayer de peut-être procéder à une signature pour boucher ce trou-là?
2: C'est que l'an dernier, tu as quand même été en mesure de récolter ce nombre de points-là au classement général avec Kaelin Goulet qui n'a pas joué la moitié des matchs. Mm-hmm. Et tu les as comblés avec un gars comme Jaden Struble que tu as inséré plus souvent qu'autrement dans ton top 4. Je pense que sur une période à court terme, tu es capable de combler cette absence-là. Mais à long terme, s'il y a des complications, c'est là qu'il faut que tu bouges. Mais pour débuter la saison, je pense que tu vas avec ce que
1: tu as
2: en
1: ce moment. Donnes une chance aux joueurs que tu as sous la main.
2: Exact.
1: T'sais, on vantait la profondeur défensive il n'y a pas si longtemps que ça. Teste-la. Tu as des jeunes qui n'ont pas encore eu une opportunité nécessairement de se faire valoir dans la LNH en Reinbacher et Engstrom. Ben, c'est peut-être enfin leur occasion de le faire. Jacka et Struble, dans le pire des cas, tu l'as dit, tu sais ce qu'ils vont te donner. Là. Tu le sais qu'ils sont capables de faire une job correcte en attendant. C'est pas idéal, mais ils peuvent le faire.
2: Je pense pas que c'est en début de saison qu'on va plus ressentir son absence.
1: Non.
2: C'est un peu plus tard durant l'année, sur une longue saison de 84 matchs, alors que tu vas peut-être avoir à surutiliser un gars comme Jaden Struble, par exemple, si David Reinbacher arrive pas au camp et soit en mesure de faire l'équipe dès le premier match.
1: Alors, on devrait avoir des détails en théorie lundi prochain au tournoi de golf du Canadien. J'imagine qu'ils vont nous éclairer davantage sur ce sujet-là et le bilan médical de Kaelin Goulet. On va prendre une pause. Une tonne d'actualités dans la LNH, en particulier Kirill Marchenko. C'est pas présenté hier au tournoi de golf des Blue Jackets. Aujourd'hui, le DG de l'équipe, Don Waddell, a été assez clair. Il est disponible et voici le prix que ça va coûter pour mettre la main sur Marchenko. On vous révèle c'est quoi dans deux minutes.
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1: 18h40 dans la game. Je veux qu'on revienne sur certaines déclarations très intéressantes qui ont eu lieu dans la LNH aujourd'hui, parce que là, ça commence. Là. C'est le car wash avec les joueurs vedettes du côté de Vegas.
2: Ouais.
1: Il y a aussi différentes équipes qui ont tenu leur tournoi de golf. Il y en a qui ont accordé des entrevues à divers médias. Et je veux qu'on fasse le tour de tout ça. D'abord, Columbus, qui a eu une des saisons mortes les plus fascinantes, même si... sur papier, en fait, il s'est pas passé grand-chose.
2: Non, mais la saga Werenski a été très divertissante durant l'entrée de saison.
1: Werenski, Marchenko, Fantilli a toujours pas signé. Marchenko, nous, on suit ça, évidemment, de très près. Il y a des rumeurs qui le lient aux Canadiens depuis le repêchage.
2: Ouais.
1: Et là, hier, c'était le tournoi de golf de l'équipe. Tout le monde était là, sauf trois personnes. Adam Fantilli.
2: Qui a toujours pas signé.
1: Il n'y a pas de contrat, fait que c'est un peu normal. Tu peux pas vraiment te présenter dans ces circonstances-là. D'ailleurs, les deux parties seraient loin d'une entente. Dimitri Voronkov, pour qui ça se passe pas très bien à Columbus,
2: non.
1: Là. Le
2: un joueur qui
1: pas bien entre lui et Rick
2: pourtant,
1: Bonus.
2: Il y a deux ans, il avait connu quand même une bonne saison dans la Ligue nationale. Ça a été plus compliqué l'an dernier. Mais Voronkov, pas présent. Et le dernier nom...
1: c'est Kirill Marchenko.
2: C'est Kirill Marchenko.
1: Bref, qu'est-ce qui pourrait expliquer l'absence de Marchenko et de Voronkov? Il y en a qui disent « Ah non, c'est juste que, tu sais... le tournoi de golf était de bonne heure, ils étaient en Russie, ils n'ont pas eu le temps de venir. Tu sais, tu peux quand même te forcer. Là, il y a des Russes qui sont là. Nishushkin et Provorov étaient là.
2: Ouais.
1: Marchenko, Voronkov n'étaient pas là. Pourquoi? Ça reste que là, le DG de l'équipe, Don Waddell, il a accordé deux entrevues très intéressantes et je veux qu'on en parle d'abord. Il a accordé une entrevue à The Hockey Writers dans laquelle il a parlé... de la transaction Marchenko. Est-ce qu'il va être échangé ou non? Voici ce que Waddell avait à dire. On va réagir après. Il a dit, ben regarde, j'ai parlé à Marchenko. Comme j'ai toujours dit, moi, je suis pas contre échanger personne, mais faut que l'échange aide les Blue Jackets. S'il y a un échange qui fait du sens pour nous, on va regarder. C'est ça ma job. Alors, en date d'aujourd'hui, ce qui est toujours bizarre quand quelqu'un dit ça, mais il dit, en date d'aujourd'hui, c'est un membre des Blue Jackets. On verra ce qui se passe avec tout ça. Et là, plus tard cet après-midi, FX, il a accordé une entrevue à au SIG podcast High Test avec Jimmy Murphy et Pierre Maguire. Et dans ce podcast-là, il a dit « Si jamais Marchenko est échangé, moi, ce que je voudrais, c'est quelqu'un qui peut apporter de l'apport offensif pas mal dès maintenant, là, qui essentiellement va pouvoir remplacer... Marchenko.
2: Parce qu'il considère que son équipe, qui a passé très près de faire les séries éliminatoires lors des deux dernières saisons, rappelle-toi, il y a deux ans, jusqu'à la toute fin, les Canadiens s'étaient qualifiés grâce à une victoire contre les Hurricanes, mais ça avait été très serré jusqu'à la toute fin avec les Blue Jackets de Columbus dans la course aux séries. Il considère qu'il a une équipe qui peut compétitionner pour atteindre les séries.
1: Mais ça fait deux ans qu'il passe
2: saison.
1: Proche.
2: Ben exact, c'est sûr.
1: Mais il est comme trop peu, trop tard. Moi, d'abord, ce qui me surprend un peu, c'est le changement de ton de Don Waddell. Parce que tu te rappelles autour du repêchage, puis cet été, là, il était très ferme. Il était comme, non, c'est une invention des médias. Ouais. C'est pas vrai que je veux les échanger. Là, clairement, il en parle plus ouvertement. Est-ce qu'il est en train d'ouvrir la porte à une potentielle transaction Kirill Marchenko? Si on se fie à ce que Don Waddell a dit FX, est-ce que tu penses que le Canadien a de quoi offrir pour mettre la main sur Kirill Marchenko?
2: Si on juge qu'on veut faire les séries l'an prochain comme c'est le cas et qu'on a besoin d'actifs en ce moment pour le remplacer en attaque, ben les joueurs du Canadien qui sont à un point par match similaire à Kirill Marchenko sont des intouchables.
1: Non.
2: Il n'y a pas d'intouchables, OK? Mais ce sont des joueurs que le Canadien ne veut pas transiger.
1: Tu ne donneras pas Caulfield ou Slav ou Demidov.
2: Exact, parce qu'on cherche un Marchenko pour épauler Demidov sur un deuxième trio. C'est ce qu'on vise. Alors, ça n'arrivera pas. Est-ce que Columbus pourrait tenter de se dire, ben regarde, on va aller chercher un jeune joueur qui, lui, sera bientôt prêt à nous aider vers la fin de la saison? Est-ce qu'on va demander un Michael Hage aux Canadiens? Est-ce qu'on pourrait demander un Alexander Zarovski ou c'est trop loin dans l'échéancier? C'est ça que je suis curieux. En même temps, la stratégie en ce moment à Columbus, c'est de vouloir garder les services de Zach Werenski.
1: Mm-hmm.
2: On si veut que Zach Werenski soit
1: Zach Werenski,
2: tu peux pas faire un pas de recul la saison prochaine.
1: Ouais.
2: Tu dois au moins te maintenir ou t'améliorer. Sinon, Zach Werenski, qui est déjà à couteau tiré avec l'équipe, va probablement demander une transaction. Et dans ce cas-ci, tu vas le perdre.
1: T'sais, fait, qu'est-ce que le Canadien aurait à donner? Bolduc, Newhook, Encore c'est pas là, super intéressant pour Columbus.
2: La
1: là.
2: Seule chose qui peut c'est avantager
1: Marchenko non, à nouveau, que...
2: La seule chose qui peut aider le Canadien, c'est que Marchenko, il reste une année de contrat à 3,85. Après ça, c'est agent libre avec restriction. Est-ce qu'à ce moment-là, t'as pas le gros bout du bâton et tu te dis, ben regarde, moi je vais le transiger.
1: Comme Noah Dobson.
2: Comme Noah Dobson.
1: Noah Dobson avait dit, non, moi je veux que ce soit Montréal. Est-ce que Marchenko pourra faire comme ça? Parce que, je ne sais pas là, est-ce que Newhook puis Age, c'est assez pour Marchenko? Je le sais.
2: Et est-ce que le Canadien est vraiment tenté aussi d'échanger Michael Age?
1: Est-ce que le Canadien est tenté à ce point-là des échanger? C'est là où j'ai l'impression que malheureusement, le Canadien n'a peut-être pas les atouts nécessaires pour mettre la main sur Marchenko.
2: Exactement.
1: Utah, par exemple, qui eux, ils en ont des espoirs choisis dans le top 5, des Desnoyers, des Tijegena, des Dmitri Simachev, qui pourrait avoir un impact pas mal plus immédiat à Columbus. T'as aussi des joueurs quand même dans le noyau de l'équipe que tu pourrais peut-être plus donner. Je le sais pas, à moins que Kent Hughes dise « Ok, regarde, je fais une offre nucléaire là pour Marchenko. » Je sais pas si le Canadien a vraiment les atouts pour aller mettre la main sur lui.
2: Je pense pas, Ali, au moment où on se parle. Oh. Si vraiment ce sont les attentes,
1: ça?
2: C'est vraiment dommage, mais si ce sont les attentes en retour... Pour un Kirill Marchenko, je pense pas que le Canadien a les atouts en ce moment pour mettre la main sur ce joueur-là, même si ce serait formidable. On parle d'un gars extrêmement talentueux, encore jeune, à 26 ans, qui serait là dans le noyau à long terme au sein de l'organisation, qui signerait une prolongation de contrat aussi à ce moment-là avec le Canadien.
1: Parce que, OK, disons, là, on y va avec mon package. Newhook, qui peut t'aider dès maintenant, Michael Age, qui a un potentiel top 6, puis disons, un choix de premier tour. Si tu t'appelles Kent Hughes, est-ce que tu le fais? Pour Kirill Marchenko.
2: Je pense que Michael Age est un intouchable, Lee. Je pense que le Canadien ne veut
1: intouchable
2: pas...
1: Intouchable pour Kirill Marchenko. Un trio d'Emidov, Marchenko, tu peux mettre n'importe qui au centre. Pas besoin de Michael Age.
2: Je comprends, mais rappelle-toi les circonstances du repêchage de Michael Age à son moment-là, sa progression au cours de ses deux dernières saisons.
1: C'est quoi les chances que Michael Age devienne aussi bon que Kirill Marchenko?
2: C'est un bon point. C'est pas du tout la même position non plus. L'un est un ailier, l'autre est un joueur de centre. À prouver, là, dans le cas de Michael Age.
1: Ouais.
2: Tant que tu joues pas dans la Ligue nationale, on peut pas prouver à 100% que tu vas jouer à la position de joueur de centre. Je pense que...
1: Tu changerais pas Michael Age pour Kirill Marchenko?
2: Je le fais si c'est dans un package, comme tu l'as mentionné.
1: OK, là, tu le ferais.
2: J'aurais tendance à préférer un Alexander Zarovski dans un échange pour en mettre la main sur Marchenko. Je préférerais garder Michael Age. Est-ce que tu le ferais? Demain matin, toi, tu reçois cet appel-là. On te demande Michael Age. Alex Newhook a un shot de première ronde. Toi, tu le fais.
1: Oh.
2: Moi, j'ai tendance à dire non. Mais ça, c'est moi. Puis je comprends que...
1: Tu peux-tu me prendre Bolduc à la place de Newhook?
2: Je peux te dire Bolduc à la place de Newhook, mais...
1: Disons que tu t'appelles Dan Waddell.
2: Encore là, c'est Dan Waddell.
1: FX Waddell, OK? FX Waddell. Moi, je m'appelle Olivier Hughes.
2: C'est pas comme ça que tu vas améliorer ton équipe dans l'immédiat. C'était les Blue Jackets non plus, là.
1: Non, tu as raison.
2: Ça fonctionne pas non plus.
1: La production de points de Kirill Marchenko, malheureusement, c'est pas Zachary Bolduc qui va être capable de la combler. Puis c'est là où ça devient vraiment difficile.
2: Hey, Michael Age, je sais pas pourquoi, Ali, mais j'ai... Je l'ai vraiment haute estime. J'ai vraiment l'impression que ce gars-là, il peut avoir un impact dès son arrivée avec le Canadien à la fin de la prochaine saison, dû à sa troisième année universitaire. Hey.
1: T'es Greg aussi, de même, là. Vous voyez Michael Age comme si c'était... Hey, on a Nick Suzuki sur le premier trio, là. On a Marc Messier, là, ou Evgeny Malkin qui débarque sur le deuxième.
2: Je préférais un joueur comme Alexander Zarovski. Qui va quand même dans un profil, sans savoir prouver, là, mais c'est un profil qui est quand même un peu, qui ressemble un peu à Marchenko, là. Comprends ce que je veux dire, là?
1: 514-790-0919. Est-ce que Michael Age est un intouchable dans une transaction pour Kirill Marchenko, selon vous? Je suis curieux de vous lire. Sur YouTube, c'est assez partagé. Il y en a qui disent, touchez pas à Age. Il y en a qui disent, le gars, il a rien prouvé encore dans la LNH. Comment tu veux qu'il soit intouchable? Ça polarise, ça fait 50-50.
2: Jean-Gab sur la messagerie texte, je donnerais Zarovski plus Age pour mettre la main sur Kirill Marchenko.
1: Christian Desjardins, Age, Doc, un ou deux first round picks.
2: Dak. Arrêtez avec Dak, là. Elle dit Christian, Dak, là.
1: Non, ancien troisième choix au total.
2: Non, mais ça vaut rien, Dak, en ce moment, sur le marché des transactions. Il vaut absolument rien.
1: Sa valeur est pratiquement négative.
2: Ça vaut rien, là.
1: Fait qu'en tout cas, j'ai hâte de voir. Une autre transaction, peut-être, dont on peut parler. Lui, il débarquera pas à Montréal. Connor Hellebuyck.
2: Ouais.
1: C'est Pierre Lebrun qui a rapporté ça dans les dernières heures. Il y aurait trois équipes en particulier qui seraient à surveiller dans le derby Connor Hellebuyck. Les Sabres de Buffalo, les Hurricanes de la Caroline, champions en titre de la Coupe Stanley, et le Mammoth de Utah. Il dit la Floride, il faut les exclure parce que, écoute, ils ont tout donné pour Tkachuk, ils ont plus rien à donner. Anyway, ils ont plus d'argent sous le plafond. Fait qu'il aboutira pas en Floride. Bonne nouvelle. My God. On a une super team dans la NFL, on n'aura pas de super team dans la LNH. Parmi ces trois équipes-là, FX, y en a-tu une qui te surprend ou y en a-tu une où tu te dis, écoute, c'est écrit dans le ciel, il s'en va là?
2: Il n'y a pas aucune des trois équipes qui me surprend. Quoique, est-ce que c'est vraiment nécessaire pour les Hurricanes de mettre la main sur Connor Hellebuyck alors que t'as un gardien qui, l'an dernier, a été spectaculaire et qui a pris la relève avec succès en finale de la Coupe Stanley? Si tu veux un acquis plus devant le filet en Connor Hellebuyck, tu donnerais quoi dans un package? Est-ce que ce serait Brandon Bossy, Alexander Nikishin, par exemple, et un choix de premier tour? Est-ce que c'est le type de package qu'on pourrait donner pour un Connor Hellebuyck?
1: J'imagine, man. Ils viennent de gagner la Coupe Stanley.
2: Ils vont chercher...
1: Puis tu vas chercher un des deux meilleurs gardiens de la Ligue.
2: Ça se pourrait, Oli.
1: Ça se pourrait.
2: Ça se pourrait, vraiment.
1: Puis c'est ça qui est si impressionnant avec la façon dont l'équipe a été construite en Caroline.
2: Ah, mais il y a des contrats qui sont choix. Tellement abordables.
1: Ben oui, c'est ça. Ils ont leur choix. Les joueurs sont sous contrat de façon très abordable à long terme. Tu sais, les Jackson Blake, les Logan Stankoven.
2: Hey, on parle de contrats de comme 8 ans à un prix très abordable.
1: Jacob Slavin, c'est un des meilleurs défenseurs de toute la ligue. Le gars va faire 6,4 millions de dollars jusqu'en 2033. Je regarde leur choix au repêchage. Ils sont en business. Ils ont tous leurs choix. Et ils ont même le choix de premier tour des Stars de Dallas en 2028. Bref, les Hurricanes de la Caroline, là, c'est pas fini. Ils peuvent à 100% se permettre cette acquisition-là. T'sais, Alexander Nikishin, ça ferait mal. Mais en même temps, t'as Miller puis Slavin à gauche. T'as-tu tant besoin de Nikishin pour les prochaines années?
2: En plus.
1: Le gars, il va avoir à peine de place pour se développer.
2: Aussi.
1: Puis si t'es Winnipeg, Alexander Nikishin, ça peut être très intéressant.
2: Ça peut être très intéressant. Je te suis là-dessus. En même temps, une équipe comme les Sabres pourrait bénéficier d'un Connor Hellebuyck. On sait à quel point ça leur a fait mal de miser sur un Alex Lyon et UPL la saison dernière. Rappelle-toi, en séries éliminatoires, on a joué au yo-yo entre nos deux gardiens de but. Parce qu'en première ronde, on avait retiré Ukko Pekka Luukkonen pour faire la place à Alex Lyon, qui avait été chercher la première série. Par la suite, c'est lui qui commence contre le Canadien. Finit par se faire retirer. On a joué au yo-yo avec nos gardiens de but parce qu'on n'avait pas un numéro un établi qui pouvait faire la différence. Si tu vas chercher Connor Hellebuyck, bonne chance, les Sabres. Pour le Canadien de Montréal.
1: Ah, ils deviennent
2: dans la même division.
1: Parmi les favoris pour gagner la division Atlantique, puis pendant une couple d'années, puis eux aussi, ils en ont des atouts à donner, là. T'as des choix, t'as des Daxon Rudolph, des Radim Mertka, un jeune, je sais pas, Konstantin Hellenius, Jerry Kulich, peu importe.
2: Jack Quinn,
1: tu sais, ils ont des atouts aussi du côté de Buffalo. Utah, ça me surprend quand même parce qu'ils ont fait l'acquisition de Sebastian Kosa cet été. En même temps, ni lui, ni Vejmelka sont vraiment des numéros un de au niveau dans la LNH, là. Je veux dire, Kossin n'est même pas encore un joueur de la LNH, puis Vejmelka.
2: Et même si Vejmelka a eu beaucoup de matchs la saison dernière, c'est toujours des performances en dents de scie pour lui, oui. Là. Très inconstant devant le filet du mammouth. Alors, pas convaincu non plus qu'avec un gardien comme ça, à long terme, c'est viable non plus.
1: Exactement. Fait que ça, j'ai hâte de suivre, là. Ça. Puis surtout dans le cas de lui puis Larkin, ils vont se présenter à leur camp. Ça va être dès la semaine prochaine. Ça va être vraiment intéressant. Là, on a eu plein d'offres d'échange là, pour Marchenko. Fait que je veux rapidement qu'on fasse le tour de
2: mais
1: ça
2: disons.
1: Avant que l'émission se termine. Massé, 330, nous dit Werenski et Marchenko. Package deal. Werenski et Marchenko.
2: Non.
1: Pour Zarovski, Reinbacher, un choix de premier tour et Newhook. Après moi, ça va coûter un peu plus que ça. Le numéro 581 sur la messagerie texte.

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1: Ok, ils sont rendus là, ça sera au pire Oliver Kapanen quand même.
2: Tu mettras Kirby Dack au centre, c'est pas grave, c'est pas grave.
1: Non,
2: C'est fascinant. Puis,
1: merci d'embarquer là-dedans.
2: Ouais, merci d'embarquer là-dedans, c'est le fun. Tu sais, on est encore dans l'hypothétique, là. Les camps ont même pas commencé. Mais il reste juste tellement de dossiers à se régler dans l'ANH que on n'a comme pas le choix de sortir le PlayStation une fois de temps en temps.
1: Mais ça s'en vient, par contre.
2: Oui.
1: Ça s'en vient. Tournoi de golf lundi prochain, là.
2: Hey, déjà, ça va être un gros tournoi de golf. Le mot en C?
1: Le mot en P ou le mot en F, comme dirait Anthony Marcotte le matin, de mentionner que la fenêtre, elle est ouverte pour le Canadien, pour la Coupe Stanley. Sans j'aime nécessairement ça. Le mot en C.
2: J'aime ça. J'aime beaucoup ça. Hey, merci beaucoup, FX.
1: Merci à toi.
2: On se retrouve demain, 5h54, pour les auditeurs de BPM Sport dans le Club du Matin, pour les auditeurs de haut. C'est Lara Gonzalez demain midi. Merci d'avoir été à l'écoute, tout le monde. Passez une excellente soirée. On se retrouve demain, dès 17h54, dans la game. Bye, tout le monde.
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9: Bonsoir, ici Claude Marquis, voici vos actualités. Les consommateurs canadiens pourraient devoir attendre avant de voir les prix augmenter en raison des nouveaux droits de douane sur les produits américains. Selon le Conseil canadien du commerce de détail, les magasins doivent d'abord écouler leur stock actuel avant de s'approvisionner avec des produits soumis aux tarifs. Et la Chambre de commerce et d'industrie de la région de Thetford et la Fédération des chambres de commerce du Québec demandent davantage d'aide pour les entreprises touchées par la guerre tarifaire. Elles proposent notamment des allègements fiscaux, des programmes d'urgence et un accès plus rapide aux remises de droits de douane. Les deux organismes estiment qu'il faut agir rapidement alors que plusieurs entreprises ont déjà atteint leur capacité d'endettement. C'est ce qui complète vos informations. 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

0: L'avenir nous réserve de quoi de beau, tu me dirais-tu? Ce qu'annonce la météo.
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6: Voici vos nouvelles Arsenal Média. Les consommateurs canadiens pourraient devoir attendre avant de voir les prix augmenter en raison des nouveaux droits de douane sur les produits américains. Selon le Conseil canadien du commerce de détail, les magasins doivent d'abord écouler leur stock actuel avant de s'approvisionner avec des produits soumis aux tarifs. Les aliments et autres produits à rotation rapide devraient être les premiers touchés, suivis des biens durables comme les électroménagers. La Chambre de commerce et d'industrie de la région de Thetford et la Fédération des chambres de commerce du Québec demandent davantage d'aide pour les entreprises touchées par la guerre tarifaire. Elles proposent notamment des allègements fiscaux, des programmes d'urgence et un accès plus rapide aux remises de droits de douane. Le chef du Parti québécois, Paul Saint-Pierre Plamondon, était de passage à Victoriaville mardi pour parler des tarifs douaniers américains et de leurs impacts sur les entreprises québécoises. Chez le fabricant de meubles UP, il a critiqué les contre-tarifs imposés par Ottawa, qu'il juge trop larges. Le PQ propose plutôt des mesures d'aide ciblées pour les secteurs touchés, en plus d'inciter les entreprises à développer de nouveaux marchés à l'étranger. Et maintenant, la météo à Victoriaville ce soir et cette nuit. C'est des averses et le minimum est de 17 degrés.